0: ou asiatiques qui ont toujours leur, finalement leur mode de fonctionnement traditionnel. Alors, c'est pour ça que moi, je suis toujours très gênée quand j'entends nous raconter des histoires sur le traumatisme de l'immigration, les pères carents parce qu'ils sont venus en France pour travailler, qu'ils n'ont pas trouvé de travail, et qui donc, du coup, ils sont encore plus dévalués par rapport à leurs enfants. C'est pas vrai. Pas toujours, en tout cas. Je ne trouve pas du tout qu'un monsieur africain qui vient et qui travaille comme éboueur à la ville de Paris, par exemple, mais qui travaille et qui fait vivre sa famille, soit plus dévalorisé qu'un monsieur qui a disparu de la famille ou qui parce qu'il est trop alcoolique ou parce qu'il est mort ou parce qu'il est tellement toxicomane qu'on n'en parle même pas. Donc, il y a des familles africaines. En plus, la communauté africaine a une... Ils se retrouvent beaucoup en communauté, ils sont regroupés, ils ont tout un tas de liens, ils recréent quelque chose de leur culture, enfin de leur. Mais ça fonctionne finalement selon leur culture, leur tradition, et ça fonctionne, moi je trouve, plutôt mieux que les familles françaises qui n'ont plus du tout de référence culturelle.
1: Merci à Isabelle de Bourbeaumont, pédopsychiatre. Elle travaille 2 jours par semaine dans le CMP, le centre médico-psychologique de Champigny-sur-Marne, dans la région parisienne. Elle vient de publier un article dans le journal français de psychiatrie sur la nécessaire place pour la psychanalyse dans les institutions soignantes en banlieue.

Merci à Jean-Louis Riwal de Oxygène Radio, et c'est pour Radio Zone. C'était Résistance sur Radio Zone 93,8 MHz, comme chaque jeudi à 19h30, en reprise chaque 6h sur 24h. Au micro, Jean Pélichon, à la technique, Cyril Caillez. Notre téléphone 04 50 40 51 41 0033 depuis la Suisse voisine. 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

0: That old finish out?
1: Yeah, that was great. You want to listen to it?
0: Yeah, let's see that sound.
1: Okay.
2: My Baby's Gone par Edwards Frank, un bluesman de Géorgie, c'est extrait de l'anthologie Music Maker de Last and Lost Blues Survivors. On reste dans le blues traditionnel avec l'album coup de cœur actuel de le blues, Crawling Kingsnake. De ce disque de John Framer et Bob Corritor, le second extrait pour titre, Crawling Kingsnake.

C'était Little Bobby, bluesman du Minnesota, qui a une douzaine de disques à son actif. Le nouveau, c'est Dealing from the Bottom of the Deck, que nous venons d'en écouter, Jack and Jim. On passe au nouveau Anthony Geraci, Tears in My Eyes, All Bluesy est choisi pour vous, All's Nest.

Excusez cet extrait du Road to Cross de Katarina Pejac. Il s'agit d'une chanteuse et claviériste originaire de Belgrade, installée depuis peu en France. The Weekend London est une formation de la Nouvelle-Angleterre menée par le chanteur harmoniciste Nick David et qui compte en son sein Paul Size, qui fut le guitariste du légendaire groupe The Red Devils. Ils sont signés par un label contemporain de référence, Gulf Coast Records, chez qui ils sortent Out of Line, un album dont le morceau d'ouverture a Kill Me or Keep Me pour titre.

Kill Me or Keep Me, extrait du Out of Line du groupe The Wicked, Lowdown. Ce dernier connaît probablement le One Time Band, autre formation qui sévit en Nouvelle-Angleterre, du côté de Boston. Le groupe a débuté en tant que duo, mais s'ils jouent toujours sous cette forme, ils ont aussi une formule quartet. Leur nouvel album s'intitule Side Hustle. All Blues vous en propose Soul to Keep. Portez-vous bien.

Malgré une vingtaine d'albums à son actif, le caractère introverti et difficile de Jimmy Dawkins ne lui aura pas permis de réaliser la carrière qu'il aurait méritée. En contrepartie, les penchants noirs de ce chanteur-guitariste de Chicago lui permirent de composer des blues terriblement poignants. Outwire 81 fut gravé à Paris en 1981. Le climat de ce disque est particulièrement sombre, ainsi qu'en témoigne ce terrible Welfare Line qu'on vient d'écouter. John Primer et Bob, correcteurs d'où viennent également de la Cité des Vents, Hiding Place, qui est gravé dans le lecteur, figure sur Crawling King Snake, c'est le disque au coup de cœur actuel d'All Blues.

Remnant, extrait du Live in Paris de Fred Chapelier. Autre disque concocté dans l'Hexagone maintenant avec In My Own Time. C'est l'œuvre d'un Argentin installé en France, Federico Veteramo. All Blues a pioché dans ce disque, Hold It Close.

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Bonjour et bienvenue à l'émission Les Terrains Amorosa, présence aujourd'hui encore de l'Antiquité classique avec l'œuvre de Juvénal, avec les satires de Juvénal. Nous consacrons quelques émissions à cette littérature de l'Antiquité latine qui nous nourrit depuis des siècles et que nous croyons pertinente pour certains aspects de la vie, de la conscience contemporaine, de celle qui est la nôtre, 2000 ans après ces écrivains. Nous abordons aujourd'hui le genre de la satire qui était très prisé dans l'Antiquité et qui valait aux auteurs de satire des problèmes avec ce que l'on nomme de nos jours le pouvoir, c'est-à-dire avec l'empereur. Et cela a été le cas de Juvénal, comme d'autres auteurs. On connaît bien entendu les satires d'Horace, celles de Perse. Celles de Juvénal nous intéressent, nous retiennent aujourd'hui pour leur pertinence par rapport à certains problèmes qui se posent à l'intérieur de la littérature. Et en particulier, nous lirons une satire, la satire 7, qui s'intitule « Misère des gens de lettres ». Juvénal est donc né en l'an 42 de notre ère, en l'an 795 de la fondation de Rome, aime le rappeler les latinistes, qui préfèrent être cohérents avec le calendrier qui avait cours à l'époque où ces écrivains apparaissaient. Il est Juvénal, vivait sous le règne de Claude. Il est né dans les Abruzzes, le fils, pense-t-on, d'un affranchi qui a mis tous ses soins à lui donner une excellente éducation. Juvénal a fréquenté pendant très longtemps les milieux des rhéteurs romains, et ce n'est qu'à l'âge de 40 ans qu'il s'est risqué à présenter, à montrer d'abord certains de ses écrits, certaines de ses satires à certains de ses amis rhéteurs, puis à les publier dans son histoire littéraire. Il semble donc que ce soit à partir de l'âge de 40 ans qu'il ait commencé à montrer et à publier ses satires qui se prennent la forme de poèmes, bien entendu, et qui valurent à leur auteur un exil à l'âge de 80 ans sous le règne d'Adrien, qui sous couvert d'une nomination honorifique l'a en fait relégué aux confins de l'Empire romain. On ne sait pas exactement, pas avec précision, où il aurait été relégué. Et ce serait dans les confins orientaux ou africains de l'Empire. Et il serait mort en exil, donc à plus de 80 ans, mort de tristesse, dit la tradition. L'art de la satire est un art consommé, disons, chez les écrivains de l'Antiquité. On sait que dans la Rome impériale, la puissance de l'empereur est en quelque sorte compensée, contrebalancée par la force critique des écrivains et des historiens. On sait qu'avec les historiens comme Suétone, Tite-Live, Tacite, la force de la critique, de la conscience critique est extrêmement développée. Il en va de même chez les écrivains avec la satire. Par rapport, disons, à nos satiristes modernes, on pourrait dire que la satire antique avait plus d'effet parce qu'elle était, elle donnait lieu à des œuvres à part entière qui étaient extrêmement construites, et donc il s'agit de critiques qui sont développées en profondeur par rapport à certains aspects de la société romaine. La satire contemporaine est plus immédiate, parfois beaucoup plus crue. Son effet n'est pas forcément durable. Il ne faut pas oublier que les satires sont publiées sous forme de livres qui sont gardées dans des bibliothèques privées des lecteurs, qui sont copiées si l'ouvrage présente un intérêt ou suscite tout à coup une passion dans le monde
de Rome et des diverses villes de l'Empire, et sont copiés et sont cités. Ce sont des livres, comme c'est sous forme de poèmes, on cite des fragments de poèmes. Donc leur effet est peut-être le plus profond et plus durable que de simples satires critiques immédiates. Voilà, nous allons vous faire entendre une satire qui nous intéresse beaucoup, qui s'intitule « Misère des gens de lettres » et qui nous montre que les difficultés des écrivains ne datent pas des poètes maudits du 19e siècle, que ces difficultés sont encore très largement partagées de nos jours par la grande majorité des écrivains. Et je pense que ce que nous dit Juvénal a de nombreux échos dans ce que nous pouvons vivre aujourd'hui. Voilà, je vous souhaite à tous une excellente écoute. Misère des gens de lettres. Les lettres n'ont plus que César qui les soutiennent et les encourage. Lui seul, dans ce siècle ingrat, a daigné sourire aux muses éplorées. Lorsque déjà nos poètes, les plus célèbres, étaient réduits à affirmer des bains à Gabiès, des fours à Rome, et que d'autres ne trouvaient rien de honteux ni d'abject dans le métier de crieur. Lorsque, désertant les vallons d'Aganip, Clio elle-même, mourant de faim, mendiait à la porte des grands. Car, si tu le dois, sous les ombrages du Parnasse, trouver le moindre sesterce, mieux vaut le titre et le trafic de Maquera, mieux vaut, comme lui, vendre l'enchère vase, trépied, buffet, scrutin, et l'alcyon de Passus, et la thébaïde et le terré de Faustus, que d'aller dire en présence d'un juge, j'ai vu ce que tu n'as pas vu. Laisse cet indigne métier aux chevaliers d'Asie, de Cappadoce, de Bithynie, à ceux que la Galatie envoie nu-pied en cette ville. Que dis-je, désormais, on ne verra plus ravaler à des fonctions indignes d'un noble enthousiasme le mortel qui s'est marié des vers éloquents aux accords de l'harmonie et qui a mordu le laurier. Courage, jeune nourrisson, le prince vous contemple, il anime votre gêne, sa munificence vous attend. Si tu comptes sur un autre appui, si cet espoir, Télésinus, te fait grossir tes tablettes, va à court, jette au feu tes écrits, faisons hommage à l'époux de Vénus, ou laisse-les, enfermés dans un coffre, devenir la pâture des vers. Et toi, brise ta plume, efface ces combats, triste fruit de tes veilles, toi qui, dans un misérable réduit, compose des vers sublimes, pour n'obtenir un jour qu'un lierre stérile et de maigre statue. N'attends rien de plus. Le riche avare ne sait qu'admirer et exalter le talent, tel qu'un enfant en extase devant l'oiseau de Junon. Cependant, les années s'écoulent, on devient inhabile aux travaux de Neptune, de Mars et de Cérès. Le dégoût survient et le mérite vieillit dans l'indigence, maudit lui et les muses. Apprends comment ce patron, l'idole qui te fait déserter le temple d'Apollon et les neuf sœurs, sait se dispenser d'être généreux. Lui aussi, il fait des vers. Il le cède au seul Homère, mais par déférence pour ses 1000 ans d'antiquité. Veux-tu, y pris les charmes de la renommée, réciter tes vers, Aculonus te prête sa maison. Tu peux en maître disposer de ce vaste édifice tout bardé de fer et dont l'abord retrace les barrières d'une citadelle. Vois-le établir ses affranchis au fond de l'auditoire, combiner les voix sonores de ses clients. Mais de tes riches patrons, nul ne paiera les frais des bancs, des gradins et des sièges de l'orchestre qu'il faut remporter aussitôt après la séance. Nous n'en écrivons pas moins, traçant sur le sable d'inutiles sillons et labourant un rivage stérile. Essayons-nous de briser nos liens, une funeste habitude, une ambitieuse manie nous retient enlacés. Tant de gens sont aujourd'hui possédés de la rage d'écrire, ulcère incurable et qui vieillit dans notre cœur malade. Mais le grand poète, celui dont la verve n'a rien de vulgaire,
qui jamais ne retrace une idée rebattue, dont le vers, monnaie banale, n'est point frappé au coin d'une triviale empreinte. Le poète, tel que je ne puis le montrer, mais tel que je le sens, ce qui le fait, c'est un esprit libre de soucis, ne supportant rien d'amer, aimant les bois, capable de s'abreuver aux sources d'Aoni. Non, la pauvreté, avec sa froide raison, ne peut faire résonner l'antre pierrien, ni saisir de Tirse. Nuit et jour, elle est en proie à des besoins renaissants. Horace a bien dîné quand il s'écrie « Eoé ». Que devient le génie si la poésie ne fait notre unique tourment, si Bacchus et le dieu de Cyrale transportent seul notre âme qui ne souffre aucun partage? Il faut toute la puissance d'un grand talent, d'un talent affranchi de soins vulgaires, pour se représenter dignement les chars, les coursiers, l'auguste front des dieux, et la furie qui bouleverse le sein de Rutule. Ôtez à Virgile son esclave et son modeste asile, vous verrez tomber tous les serpents de la tête d'Erinys, vous n'entendrez plus gémir les sons lugubres de la trompe assourdie. Et l'on exige que Rubrinus s'élève à la hauteur du Coturne antique, lui qui est réduit à hypothéquer sur le succès futur de son attrait l'acquis d'un manteau et d'un meuble grossier. L'indigent Numitor n'a rien pour aider un ami malheureux. Il est riche pour payer les faveurs de Quintilla, pour acheter ce lion dompté qu'il faut gorger de viande. Sans doute, une bête féroce s'assouvit à moins de frais. Et les entrailles d'un poète ont plus de capacité. Satisfait de sa renommée, que Lucain repose dans ses jardins embellis de marbre, mais Serranus, mais l'humble Saléus, que leur importe toute la gloire du monde, si ce n'est que de la gloire? Stas a promis de réciter sa Thébaïde, il a fixé le jour, aussitôt la joie se répand dans la ville. On court entendre cette voix ravissante, ses vers toujours accueillis du public. Tant il sait charmer les cœurs, enivrer son auditoire. Mais quand il excite de bruyantes acclamations, il meurt de faim, s'il ne vend à Paris les prémices de son agavé. Voilà l'homme qui dispense jusqu'aux honneurs militaires, qui met au doigt des poètes l'anneau du chevalier. Ce que les grands ne sauraient donner, un histrion le donne. Et tu fais ta cour au Camérinus, au Barcas, tu rentres dans les antichambres des grands. Pélopée fait les gouverneurs, Philomède les tribuns. Gardons-nous toutefois d'insulter aux poètes que nourrit son talent. Où sont les mécènes, les Proculius, les Fabius, où trouver un second Cotta, un autre Lentulus? Alors les dons égalaient le génie, alors il était utile de pâlir sur un ouvrage et de s'abstenir de vin pendant tout le mois de décembre. Vos travaux, sans doute, historiens, sont mieux récompensés. Ils exigent plus de temps, plus de veille, car vous enflez de 1000 pages un volume qui, croissant sans mesure, vous ruine en papier. Ainsi le veut l'abondance du sujet et la loi du genre. Pourtant, que vous en revient-il? Quel fruit vous rend cette terre défrichée? Qui donnera à l'historien autant qu'au greffier? Mais, dira-t-on, c'est une race casanière qui n'aime que le repos et l'ombre. Voyons donc ce que rapporte aux avocats la défense des citoyens et ces liasses énormes de dossiers et leur cortège. Ils font grand bruit, en présence surtout d'un créancier ou de cet autre qui, plus âpre encore, s'attache à leur flanc et conteste un gros registre en main, un titre douteux. C'est alors que leurs poumons à grand flou vomissent le mensonge, saisonné d'une écume dont leur sein est inondé. Veux-tu, au juste, apprécier le fruit de ce métier, mais d'un côté les fortunes réunies de 100 avocats et de l'autre celle du clocher Lacerna? Les juges ont pris place. Pâle d'inquiétude, tu te lèves, nouvel Ajax, pour défendre au tribunal de Bubulcus la liberté douteuse de ton client. Crie malheureux, brise ta poitrine. Une palme verdoyante, glorieux trophée de tes fatigues, va orner les degrés de ton logis. Quel sera le prix de tant d'efforts? Un chétif jambon desséché,
une coque de méchants poissons, de vieux oignons dont nous gratifions nos esclaves africains, 5 bouteilles d'un vin arrivé par le Tibre, 4 plaidoyers, te valent-ils une pièce d'or? Une part revient de droit aux patriciens. Emilius obtient tout ce qu'il veut et il est moins éloquent. Oui, mais il déploie dans son vestibule un char d'airain attelé de 4 coursiers superbes. Il figure lui-même sur un cheval de bataille, le front menaçant, le bras ramené et prêt à décocher le trait fugitif, l'œil oblique et ne respirant que les combats. Voilà ce qui fait que Pédon est insolvable et Maton un banqueroutier. Un même destin attend ce Tongilus qu'on voit aller au bain avec une vaste corne de rhinocéros et dont l'escorte crottée le fait maudire de ses voisins. Il parcourt le forum, pressant sur un long brancard de jeunes mèdes, marchands d'or, esclaves, vaisselle d'argent, vases, mirins, métairies. Au fait, l'éclat fastueux de son manteau lui est un lieu de caution. Ce luxe, après tout, a bien son utilité. La pourpre fait valoir l'orateur, l'améthyste double ses honoraires. Il a profit à mener un train que ne soutient pas son revenu. Mais dans cette Rome prodigue, la dépense excède toute mesure. Comptez donc sur l'éloquence. Cicéron, de nos jours, n'obtiendrait de personne 200 sesterces s'il ne faisait briller à son doigt un immense anneau. Un plaideur observe d'abord si tu es 8 porteurs, 10 suivants, derrière toi une litière, devant un cortège de citoyens. Paulus n'oubliait jamais de louer une sardoine chaque fois qu'il devait plaider. Aussi se faisait-il mieux payer que Cossus et Basilus. L'éloquence ne sympathise guère avec l'humble vêtement du pauvre. Quand Basilus peut-il plaider pour une même éplorée? Basilus serait éloquent qu'on ne le supporterait pas. Va, réfugie-toi dans la Gaule, ou plutôt en Afrique, cette nourrice des avocats, si tu prétends vivre de ton talent. Tu enseignes à déclamer, Vectus. Tu as donc une poitrine de fer. Le voilà au milieu de ses nombreux disciples, occupé à foudroyer les cruels tyrans. Ce qu'il vient de lire assis, il faut, debout, qu'il le relise encore, redisant toujours les mêmes choses et dans les mêmes termes. Indigeste et fastidieux refrain qui tue le malheureux professeur. Ne faut-il qu'apprendre l'art de traiter, d'embellir une cause, d'en connaître le genre et le vrai but, de prévenir les traits d'un adversaire, tout le monde serait charmé de le savoir. En est-il un seul qui veuille donner le salaire? Le salaire? Qu'ai-je appris? Est-ce ma faute à moi si rien ne bat au cœur de ce jeune Arcadien? M'en a-t-il moins périodiquement rompu la tête avec son mortel Hannibal délibérant, que sais-je, si de Cannes il doit marcher sur Rome aussi plus prudent après un orage, il doit replier sur les villes voisines ses cohortes battues de la tempête. Stipule quelle somme tu voudras, je la compte sur le champ à ton père s'il se résigne à entendre son enfant aussi souvent que moi. Tel est le cri unanime de presque tous les rhéteurs. Aussi, adieu le ravisseur, le poison, l'époux ingrat, les préparations magiques qui rendent la vue au vieillard. Ils traitent de véritables causes. S'ils veulent m'en croire, ils renonceront de même aux luttes du forum et embrasseront toute autre profession. Car en désertant la chaire du rhéteur pour le barreau, ils perdront le vil prix de la modique ration de blé qui est la récompense la plus splendide dont on paie leur talent. Demandez plutôt à Chrysogon, à Pollion, combien leur rapportent les leçons qu'ils donnent aux enfants des riches sur l'art futile de Théodore. On dépensera 600 000 sesterces à construire des bains, et plus encore pour un portique où le maître puisse se faire traîner quand il pleut. Voulez-vous qu'il attende un ciel serein et qu'il laisse ses coursiers se crotter dans la frange nouvelle? Rien de mieux qu'un portique. La corne d'une mule y reste toujours brillante. Ailleurs, il élèvera une salle à manger, soutenue par des colonnes de marbre de Numidie, ouvertes seulement au soleil d'hiver. Après cela, il lui faut le maître d'hôtel le plus fameux, le cuisinier le plus habile. Au milieu de tant de profusion, il croira faire un grand sacrifice en donnant 2 000 sesterces à Quintilien.
Rien ne coûte moins un père que son fils. Mais d'où vient que Quintilien possède tant de vastes domaines? Passons ce moderne exemple des faveurs du destin. Est-on heureux? On a la beauté, le courage, la sagesse, la noblesse et l'élévation des sentiments, le droit d'agrafer la lunule sur la chaussure noire. On est grand orateur et grand logicien. Fût-on enroué même, on n'en chante pas moins à merveille. Il importe beaucoup, vous le voyez, sous quel signe on vient au monde, et l'on pousse, encore teint du sang de sa mère, les premiers vagissements. S'il plaît à la fortune de rhéteur, vous deviendrez consul, le consul rhéteur. Que prouve un Vonditius, un Tullius, sinon l'étonnante influence d'une destinée mystérieuse? Elle élève son gré l'esclave sur le trône, le captif sur un char de triomphe. Mais cet heureux mortel est plus rare qu'un corbeau blanc. Combien d'autres ont gémi de s'être assis dans une chair stérile? Le sort de Trasimac, celui de Secundus Carinas en sont la preuve. Tu l'as vu dans l'indigence, ce Carinas, un grat Athènes, qui ne sut offrir à tes citoyens que la froide ciguë. Dieux immortels, que la terre pèse plus légère sur les mains de nos aïeux, que leurs unes recèlent le parfum des fleurs et un printemps éternel, eux qui voulaient que leurs enfants respectassent dans un maître la sainte autorité du père. Achille, déjà grand, craignait la verge de Chiron quand il répétait sur les monts thessaliens les leçons de son précepteur. Pourtant, qui n'eût pas éclaté de rire en voyant la queue du centaure? De nos jours, Rufus et ses pareils sont battus par leurs élèves. Rufus, qui traita tant de fois Cicéron de l'obroge. Le grammairien Encélade, le docte Palémon sont-ils dignement payés de leurs travaux? Leur salaire n'égale pas celui de rhéteur, encore tout exigu qu'il est, le pédagogue, Aconotus et l'intendance, on adjuge-t-ils une part? Pauvre Palémon, tel que le fripier qui crie ses casaques d'hiver, sa grosse serge de Cahors, il te faut souffrir cet injuste rabais. Trop heureux, si tu n'as pas vainement devancé l'aurore, à l'heure où le forgeron, où l'artisan qui carde la laine reposait encore. Trop heureux, si tu n'as pas vainement respiré l'odeur d'autant de lampes que tu comptes décoller, alors que leur Horace se montrait dans leurs mains tout décolorées, leur Virgile tout imprégné de fumée. Ce salaire même, tu l'obtiendras rarement sans recourir au tribun. Courage, parents ingrats, exigez impérieusement qu'un précepteur connaisse à fond les lois du langage, qu'il possède l'histoire, qu'il sache sur le bout du doigt ses auteurs, prêt à dire sur le champ à qui il interrogera, en allant au terme ou au bain d'Apollon, quelle fut la nourrice d'Anchise, le nom et la patrie de la belle-mère d'Anchénomulus, combien Alceste vécut d'années, combien il donna d'autres de vin aux Phrygiens. Exigez qu'il façonne les mœurs tendres de vos enfants, comme un sculpteur façonne une image de cire. Exigez qu'il les surveille en père, de peur qu'ils ne se livrent entre eux à des jeux obscènes. Non, ce n'est pas une tâche légère que d'épier tant de mains libertines, tant d'yeux convulsifs. M'importe, dit-on, c'est votre affaire. Et l'année révolue, tu recevras l'écu d'or que le peuple demande pour l'athlète victorieux.

Juvénal, deuxième satire. Des hypocrites. Je fuirais volontiers par-delà les Sarmates et l'océan glacial quand je vois s'ériger en censeur des hommes qui, sous le masque de Curius, vivent en Bacchante. Gens ignorants d'abord, bien que partout chez eux s'étalent les bustes de Chrysippe, car la perfection à leurs yeux, c'est de posséder un Aristote, un Pythagore ressemblant. C'est de placer en sentinelle, près de sa bibliothèque, l'original de Cléante. Que le front de l'homme est trompeur, on ne rencontre partout que des cyniques à face austère. Tu châties le vice, toi, le plus infâme cloaque de la bande socratique. Certes, ses membres velus, ses bras hérissés d'un poil rude promettent une âme vigoureuse. Mais le médecin sourit en taillant les excroissances qui t'obstruent le podex. Rarement ils parlent, ils affectent un grand amour du silence. Leurs cheveux sont plus courts que leurs sourcils. Combien Péribonius a plus de franchise et d'ingénuité. J'impute à la fatalité son mal qu'il me décèle dans ses traits, dans sa démarche. La simplicité de ses pareils excite ma pitié. Ce sont des furieux, je leur pardonne. Les opprobres à l'imprudent qui tonne d'une voix d'Hercule contre de pareils excès et le nom de vertu sur les lèvres court se prostituer. Moi, je te rendrai hommage, cynique Sextus, s'écrie l'infâme Varidus. En quoi vaux-je moins que toi, libre à celui qui marche droit de se rire du boiteux, au blanc de l'Éthiopien? Qui supporterait les gracques déclamant contre les factions? Qui ne confondrait ciel et terre si Verrès condamnait le brigand, Milon l'homicide? Si Clédius dénonçait la Luther, Catilina, Cetegus? Si les trois disciples de Sylla s'élevaient contre les proscriptions? Tel que cet empereur qui, naguère souillé d'un affreux inceste, renouvelait contre l'adultère des lois terribles, capables d'effrayer Mars et Vénus même, tandis que sa nièce Julie versait de ses flancs, si féconds en avortement, d'informes lambeaux qui, par leur ressemblance, déposaient contre son oncle. A-t-il tort, l'homme le plus corrompu, de mépriser ces fausses chorus, de leur renvoyer les traits de leur censure? Laronia fut indigné d'entendre un de ses farouches enthousiastes s'écrier à chaque instant « Où es-tu, loi Julia? Tu dors ?» Aussitôt de lui répliquer en souriant « L'heureux siècle qui t'oppose au débordement du vice. » Rome va renaître à la pudeur, un troisième Caton nous est tombé du ciel. Mais pourtant, où achètes-tu ces parfums qu'exhalent ta barbe épaisse? Ne rougis pas de m'enseigner la boutique du marchand. Quand on tourmente les lois et les édits, on devrait d'abord évoquer la loi Scantinia. Voyons les hommes et passons-les les premiers en revue. Ah, les hommes! Ils en font plus que nous, mais protégés par le nombre, en phalanges serrées, ils se tiennent sous le bouclier. L'accord est si grand entre efféminés. Montrez-moi pareille turpitude dans notre sexe. Taedia ne lèche point Cluvia, ni Flora Catula. Ispour ne se soumet pas aux jeunes gens, sa pâleur décèle sa double infamie. Nous voit-on plaider et agiter des questions de droit? Faisons-nous retentir de quelles clameurs vos tribunaux? À peine quelques-unes de nous s'exercent à la lutte, à peine quelques-unes mangent le pain des athlètes. Vous, vous filez la laine, et la tâche finie, vous la rapportez dans une corbeille. Le fuseau qui s'enfle sous une trame déliée, vous le tournez, plus habile que Pénélope, plus agile qu'Arachné, telle une hideuse courtisane enchaînée dans son bouge. On sait pourquoi Hystère légua tous ses biens à son affranchi, pourquoi de son vivant il combla de présents son épouse restée vierge, femme qui dort entière dans le vaste lit d'un époux, ne manque de rien. Bien, marie-toi, mais silence, discrète, tu auras des pierreries. Et puis on le juge avec rigueur. La censure épargne les corbeaux et perce de ses traits les colombes. À ce discours frappant de vérité, nos stoïciens s'enfuirent déconcertés.
et le moyen de dire que tu mentais, Laurogna. Mais que ne feront pas les autres lorsque toi, Criticus, tu revêts un tissu diaphane et qu'en présence du peuple étonné de ce costume, tu pérores contre les Procula et les Polita. L'Abula est adultère. Eh bien, condamne l'Abula. Condamne encore Carfinia, si tu veux. Mais condamnée, elle rougirait d'un pareil vêtement. Juillet est si chaud, je brûle, siège tout nu, il y a moins d'infamie. Ainsi équipé, il t'eût fallu venir dicter des lois et des ordonnances à ce peuple lorsqu'il rentrait victorieux dans Rome et couvert de blessures encore sanglantes ou qu'interrompant ses rustiques travaux, des montagnes il accourait au forum. Tu te récrierais si tu voyais un autre magistrat traverser de la sorte. Je te le demande, ce vêtement serait-il bien un témoin? Une robe soyeuse à l'inflexible Criticus, à ce grand maître de la liberté? L'exemple est un corrompu, il en corrompra bien d'autres. Ainsi, un seul porc infecté infecte tout un troupeau. La grappe pourrie en pourrit une autre. Un jour, tu oseras quelque chose de plus ignominieux que ce vêtement. On n'atteint pas de suite au comble de l'infamie. Ils vont insensiblement accueillir ces prêtres qui, dans leurs secrètes assemblées, chargent leurs têtes de longs panaches et leurs cous de nombreux colliers qui se... qui se concilient la bonne déesse par le sacrifice des jeunes truies ou l'offrande d'une vaste coupe de vin. Mais, fâcheux retour, les femmes sont exclues de l'enceinte mystérieuse. Au mâle seul s'ouvre le sanctuaire de la déesse. Loin d'ici, sexe profane, s'écrie-t-il, vos joueuses de corps sont bannies de ces lieux. Telles les bates célébraient leurs nocturnes orgies à la lumière des flambeaux, habituées à fatiguer dans Athènes leur impur cotito. L'un promène obliquement sur ses sourcils une aiguille enduite de noir de fumée et se peint les yeux en allongeant une paupière clignotante. L'autre boit dans un priape de verre, rassemble ses longs cheveux sous un réseau d'or, vêtu d'une robe bleue brochée au vert pâle, unie et servie par un esclave qui ne jure que par Junon. Celui-là tient un miroir, trophée de l'impudique Othon, fastueuse dépouille d'Horus dans lequel il contemplait son attitude guerrière chaque fois qu'il marchait à l'ennemi. Mémorable exploit, digne de figurer dans les annales de notre siècle, un miroir pour bagage dans une guerre civile. Sans doute, cet être grand capitaine que d'assassiner Galba et de soigner son teint, noble et généreux citoyen que de disputer au champ de Bébriac la dépouille du palais et de ses doigts s'empâter le visage d'une croûte détrempée. Ce que ne firent jamais ni Sémiramis, endossant le carquois dans la Syrie, ni Cléopâtre pleurant sur son bord, le désastre d'Axiome. Là, nulle pudeur dans le langage, nulle décence à table. Là, toute la turpitude de Cybèle et pleine liberté de soupirer de honteux amours. Un vieux fanatique à cheveux blancs, sert de grand prêtre, un personnage à citer comme un modèle rare, en fait de larges gosiers, maître, impayable en son genre. Mais qu'attendent-ils d'eux qui, après le riz phrygien, devaient depuis longtemps saisir le couteau et se débarrasser d'un membre superflu? Gracchus apporta pour d'eau 400 000 sesterces, un joueur de corps, si ce n'est un trompette. Le contrat est signé, le vœu solennel prononcé, un immense festin apprêté. La nouvelle épouse repose sur le sein de son époux. Suprême magistrat, à qui recourir, au censeur ou bien à la ruspice? Verrais-tu avec plus d'horreur, te semblerait-il plus monstrueux, qu'une femme enfanta un veau ou une vache un agneau? Le voilà avec les bracelets, la robe et le voile des nouvelles mariées, ce pontife qui suait la guerre en brandissant à l'aide du lien mystérieux les anciles sacrés. Dieu, protecteur de ces murs, d'où vient tant de corruption à des pâtres du Latium? Quelle funeste ortie envenima tes enfants? Un homme né dans la pourpre, au sein de l'opulence, se marie à un autre homme, et tu n'agites point ton casque, tu ne frappes point la terre de ta lance, tu ne réclames point les fourrures de ton père.
pardon, qui renonce à ce chant formidable que tu négliges. J'ai demain, au lever du soleil, une affaire qui m'appelle dans la vallée Quirinal. Quelle affaire? Tu le demandes? Mon ami se donne un époux et n'admet qu'un petit nombre de témoins. Vivons seulement et nous verrons tout cela se pratiquer en public. On voudra mieux, on le consignera aux archives. Toutefois, ces épouses restent en proie à de rudes tourments. C'est de ne pouvoir devenir mère, de ne pouvoir fixer leurs époux. Heureusement, la nature ne s'en remet point à nos caprices du droit qu'elle exerce sur les corps. Une mère stérile, vainement l'épaisse l'idée, leur vendit ses topiques mystérieux. Vainement l'agile lupercle frappa dans les mains. Phénomène plus révoltant, un autre Gracchus, en tunique de gladiateur et le trident en main, a parcouru l'arène en fuyant. Et pourtant, il était de plus noble race que les Capitolinus, les Marcellus, les Catulus et les Émiles, et les Fabius et tout le spectateur assis au podium, que celui-là même qui le payait pour lancer le filet. Qu'il y ait des mâles, un empire souterrain, un aviron de noirs reptiles dans les gouffres du Styx, que les ombres par milliers traversent l'onde dans une seule barque, c'est ce que ne croient même plus les enfants, hormis ceux qui ne paient rien encore au bain. Mais toi, garde-toi d'en douter. Eh bien, que pensent un Curius et les deux Scipions, un Fabricius, un Camille, tant de jeunes héros, moissonnés à Crémère ou à Cannes, vivant débris de tant de combats, quand une ombre pareille descend vers eux. Vite, s'ils iraient se purifier, s'ils avaient aux enfers des torches soufrées, du laurier avec de l'eau lustrale. Voilà, malheureux, où chaque instant nous pousse. Nous avons, il est vrai, porté nos armes aux confins de l'Hibernie. Nous avons tout récemment soumis les Orcades et la Bretagne, où les nuits sont si courtes. Du moins, ces turpitudes qui souillent le peuple vainqueur, les vaincus n'ont pas à en rougir. Un seul, dit-on, excepté l'Arménien Zaletès, qui, plus efféminé qu'aucun de nos adolescents, se soumit aux brutales fureurs d'un trident. Merveilleux effet du commerce des hommes. Il nous était venu comme otage, ici on devient homme. En effet, que de jeunes étrangers prolongent leur séjour en cette ville, le corrupteur s'est bientôt emparé d'eux. Adieu, leurs selles, leurs couteaux, leurs freins, leurs fouets, si bien qu'ils font revivre dans Artaxates les mœurs de nos jeunes patriciens. Juvénal, troisième satire, les embarras de Rome. Tout confus du départ de mon vieil ami, j'approuve néanmoins le parti qu'il a pris de se fixer à Cum, cette ville solitaire, et de se donner un citoyen et de donner un citoyen à la Sibylle. C'est à la porte de Baie, sur un charmant rivage, dans une retraite délicieuse. Pour moi, je préfère Procita même au quartier de Subur. Et quelle misérable solitude ne te semble préférable à l'horreur de voir tant de maisons brûlées, tant d'édifices s'abîmer, d'être en butte dans cette ville affreuse, à mille dangers renaissants, et au mois d'août, aux clameurs de poètes. Tandis qu'on charge tout son bagage sur un seul chariot, il s'arrête près des vieux arcs et de l'humide capenne, dans cet asile où Numa donnait des rendez-vous nocturnes à sa nymphe Égérie. Maintenant, les bosquets de la source sacrée et le temple sont loués à des juifs, dont une corbeille et un peu de foin composent le mobilier. Car il n'est pas un arbre qui ne soit taxé au profit du peuple, et les muses proscrites ont fait place aux mendiants. Nous descendons dans la vallée d'Égérie vers ces grottes si différentes des véritables. Combien me semblerait plus imposante la divinité de cette onde si un vert gazon en tapissait les bords, si le marbre n'outrageait point le tuf indigène. Là, Ombricius, puisque les ressources honnêtes, dit-il, sont bannies de Rome, que les travaux y sont sans récompense, que mon avoir, moindre aujourd'hui qu'hier,

sur le bûcher et de vendre à Nankin un esclave. Ces gens, autrefois joueurs de corps, éternel cortège des arènes de province, connus pour emboucher la trompette au sein des amphithéâtres, donnent aujourd'hui des spectacles. Aux pouces levées de la multitude, ils égorgent, pour lui plaire, le premier gladiateur. Sortir de là, ils vont affermer les latrines publiques. Et pourquoi non? Ne sont-ils pas de ceux que la fortune se plaît à élever du rang le plus abject aux fêtes des grandeurs, chaque fois qu'elle veut se jouer? Que puis-je faire à Rome? Je ne sais point mentir. Un livre, s'il est mauvais, je ne sais ni le louer ni en demander copie. Je n'entends rien au mouvement des astres. Promettre au fils la mort du père, je ne le puis ni ne le veux. Jamais je n'interrogerai les entrailles d'un reptile. Que d'autres soient ingénieux à remettre à une épouse les dons ou les missives d'un adultère, moi, je ne me prête au larcin de personne. Aussi, je pars tout seul, comme un manchot, imperclus, inutile au reste des humains. Qui fait-on aujourd'hui, si ce n'est le confident d'un crime, celui dont l'âme, agitée de remords, lutte contre un secret qu'il doit taire à jamais? On croit ne vous rien devoir. On ne songe à vous rien donner, dès lors qu'on vous a rendu dépositaire d'un honnête secret. Pour être cher à Verrès, il faut, à son gré, pouvoir accuser Verrès. Au prix de tout l'or que le stage roule à l'ombre de ses bords au sein de l'océan, ne vous privez point du sommeil. Gardez-vous d'accepter des présents qu'on saura vous reprendre malgré vous et d'être à jamais un objet de crainte pour un ami puissant. Quels gens sont aujourd'hui le plus agréable à nos riches et que je fuis principalement, je le dirai en peu de mots et sans détour. Non, Romain, je ne puis souffrir votre ville à la grecque. Que dis-je, l'enfer, cette lie achéenne que la moindre portion. Depuis longtemps, le Syrien Oronte a versé de ses rives sur celle de notre Tibre et sa langue et ses mœurs et ses instruments à cordes obliques avec ses tambours et ses courtisanes vouées à la prostitution aux environs du cirque. Courez à elle, vous qu'électrise la mitre peinte d'une prostituée étrangère. Et c'est ton rustique peuple, Quirinus, qui prend la livrée du parasite, qui suspend à son cou frotté d'huile le futile trophée de sa victoire. Ils partent, l'un de la haute Sicyone, l'autre d'Amidon, celui-ci d'Andros, celui-là de Samos, cet autre de Thrall ou d'Alabande. Ils s'acheminent vers les Esquilies ou le mont Viminal, tout prêts à pénétrer au sein des maisons puissantes dont ils méditent la conquête. Ils ont un génie ardent, une audace effrénée, le débit plus prompt et plus rapide que celui d'Isée. Voyons, que penses-tu de ce grec? C'est l'homme universel. Il est grammairien, rhéteur, géomètre, peintre, baigneur, augure, danseur de cordes, médecin, magicien. Il sait tout. Tu l'ordonnes, un grec affamé va monter au ciel. Au fait, il n'était ni mort, ni sarmate, ni thrace. Celui qui endossa des ailes, il était né au sein d'Athènes. Et je ne fuirai pas leur pourpre insolente. Ce grec signera avant moi. Il sera, dans un festin, plus honorablement couché, celui qui débarqua dans Rome, avec des figues et des pruneaux. N'est-ce donc rien que d'avoir, dans notre enfance, respiré l'air du mont Aventin, savouré l'olive des Sabins? Ajoutez que, flatteurs adroits, ces gens vantent d'un sot le babil, d'un ami difforme la beauté, comparant la longue encolure d'un étique au cou nerveux d'Hercule qui soulève, loin de terre, le redoutable hanté. Il se pâme aux accents d'un petit filet de voix plus aigre que le cri du coq qui pince sa femelle. Nous aussi, nous pouvons flatter, mais le grec seul persuade. Peut-on mieux jouer une Thaïs, une Matrone ou Doris sortant nue au sein de l'onde? Vous diriez une vraie femme et non un comédien. Tout est vide, uni au-dessous du ventre, seul un léger pli s'y montre. Au reste, ce talent merveilleux n'est point particulier à l'Antiochus, à Démétricus, à Stratocle et au Lasiphémus. C'est le talent de la nation. Le grec naît comédien. Tu ris, il rit plus fort. Il pleure.

S'il voit couler les larmes d'un ami, mais sans douleur. En hiver, tu demandes un peu de feu, il endosse un manteau, tu dis « j'ai chaud », il sue. Nous ne pouvons donc rivaliser. C'est donc à qui peut, nuit et jour, composer son visage, envoyer de la main un baiser, crier « merveille » si le patron a bien rôti, bien uriné, s'il s'est déchargé à grand bruit dans la chaise dorée. Rien, en outre, de sacré pour eux, et qui soit couvert de leur lubricité, ni la mère, fût-elle une Larisse, ni la fille, une vierge, ni l'époux, un imberbe, ni le fils, un novice encore. À défaut d'eux, ils courbent la gueule de leur ami, leur but c'est d'avoir le secret des familles, et par là de se faire craindre. Puisqu'il s'agit des Grecs, leçons le gymnase, écoute l'attentat d'un philosophe du premier ordre. Un stoïcien fait périr Baréas, c'est un ami qui dénonce son ami, un maître son disciple, vieillard perfide, né sur les bords où s'abattit une aile du coursier, issue du sang de la Gorgone. Romain, nous n'avons aucun accès là où règne un protogène, un diphile ou un érimarque. Un but du vice de leur nation, ces gens ne savent point partager un ami, ils le veulent pour eux seuls. L'un d'eux a-t-il distillé dans une oreille crédule une goutte du poison dont est pourvu la nature et le pays, voilà, et conduit. Adieu le souvenir de mon long esclavage. Nulle part on ne sacrifie plus aisément un client. Mais flatterie à part, quel mérite à nos autres indigents de vêtir une toge, de courir avant le jour, alors que le prêteur presse son dicteur, l'expédie en toute hâte, sachant que les veuves sont éveillées depuis longtemps. L'envoie saluer Albina et Modia, de peur d'être prévenu par son collègue. Ce fils de nos patriciens escorte un esclave enrichi. Cet autre donne bien à Calvina ou à Catinéa pour s'ébattre une ou deux fois sous leur sein, autant que reçoivent les tribuns d'une religion. Mais toi, qu'ils te prennent fantaisie d'une courtisane tant soit peu vêtue, tu balances, tu hésites de faire descendre Quinoé de son siège exaucé. Produis-nous un témoin incorruptible, tel que l'hôte de la divinité Dida, un autre Numa, ou celui qui sauva Minerve tremblante du temple embrasé de Vesta. D'abord, on s'enquiert s'il est riche. A-t-il des mœurs? Cette question sera faite la dernière. Combien nourrit-il d'esclaves? Combien a-t-il d'arpents de terre? Combien de services à ses repas? Plus on compte d'écus dans son confort, plus on est digne de foi. Enfin, tu attesterais les autels de Samothrace et des nôtres. On croit que le pauvre se rit de la foudre des dieux et que les dieux dédaignent son insolence. Le pauvre, dirais-je, quelle prise il offre à la magnanimité publique. C'est un surtout sale et déchiré, une toge malpropre, un soulier rompu et entrouvert, ou qui, nouvellement recousu d'un fil grossier, étale de nombreuses cicatrices. Triste pauvreté, tu rends l'homme ridicule. C'est de tes rigueurs la plus insupportable. Qu'il sorte d'ici, s'écrit-on, s'il a quelque pudeur, qu'il déloge du banc des chevaliers celui qui n'a pas le sens voulu par la loi. Ces places sont réservées aux rejetons de la prostitution, en quelque lieu suspect qu'ils aient été conçus. Ici peut abloutir le fils d'un brillant crieur, parmi l'élégante postérité d'un gladiateur, d'un maître d'escrime. Voilà le bon plaisir, la vanité d'Othon, qui nous prescrivit ces distinctions. Quel père agréa jamais un gendre moins riche ou moins bien pourvu que sa fille? Le pauvre est-il couché sur un testament? Se trouve-t-il admis au conseil des édiles? D'un commun accord, jadis les Romains indigents avaient dû fuir la patrie. Difficilement, le mérite se fait jour quand il est aux prises avec le besoin. Mais à Rome, la lutte est bien autrement pénible. On paie si cher un misérable logis, si cher l'appétit de ses esclaves, si cher un humble et frugal repas. On rougit de manger dans l'argile. Placerait-il là le déshonneur, celui qui soudain se trouverait chez les Mars, assis à la table des petits sabins? Il y vivrait content d'une grossière casaque. Dans une grande partie de l'Italie, soyons vrais, on ne revêt la toge qu'au jour de ses funérailles. Si quelquefois, pour fêter un jour solennel,
On a là un théâtre de gazon, si l'on reproduit enfin une vieille farce, dans laquelle un acteur à figure blême et la bouche béante fait frémir le nourrisson penché sur le sein de sa mère. Vous y verrez sans nulle distinction d'habits, se confondre l'orchestre et le peuple. Pour annoncer leur haute dignité, les édiles se contentent d'une tunique blanche. Ici, le faste des habits excède les moyens, ce qui suffit laisse toujours à désirer. Trop souvent, on puise dans le coffre d'autrui. Voilà votre vice à tous, c'est de vivre dans une ambitieuse pauvreté. Abrégeons, tout se vend à Rome. Combien pour être un jour admis au lever de Cossus? Combien pour être honoré d'un regard de veillanton qui ne dit mot? Un patron fait-il couper la barbe, un autre les cheveux d'un favori? La maison s'emplit de cadeaux qu'on revend. Voilà, révoltante tyrannie, comme on nous rançonne, pauvres clients, comme on nous force d'accroître le pécule de ces esclaves fortunés. Qui craint ou craignait de s'ensevelir sous des ruines dans les frais asiles de Préneste, sur la croupe ombragée des monts où est bâti Vocinium, au milieu des bons habitants de Gabiès ou sur le coteau de Tibur. Nos maisons ne se soutiennent pour la plupart qu'à l'aide de faibles étais. Ces étais, l'intendant les a-t-il posés? A-t-il recrépi de vieux murs entrouverts? Il vous dit, dormez tranquille et les ruines sont menaçantes. Vivons où il n'y a point d'incendie à redouter, où il n'y a point à trembler toutes les nuits. Vu qu'à l'égon crie de l'eau et des ménages, déjà ton troisième étage fume et tu l'ignores, que l'alerte parte d'en bas, il rôtit le dernier, le malheureux qui se blottit sous la tuile où la colombe amoureuse pond ses œufs. Codrus avait un grabat plus court que sa propula, six petits vases, ornement d'un buffet, sous le buffet une petite coupe, près d'une statue couchée du centaure Chiron. Un vieux coffre restait dépositaire de quelques opuscules grecs, poèmes divins que ronzaient des rats ignorants. Codrus n'avait rien, soit, mais sur rien, l'infortuné, il le perdit tout entier. Pour comble de misère, nu et sans pain, personne ne le nouera, personne ne le logera, ne l'abritera. Que le feu prenne au palais d'Asturius. Les dames déchirent leurs parures, les grands sont en deuil, le prêteur ajourne ses audiences. Alors on gémit sur les malheurs de la ville. On a le feu en horreur. Le palais brûle encore. Déjà accourt l'un qui fournit les marbres, se charge des dépenses. Un autre donne des statues d'une éblouissante nudité. Un autre quelques beaux morceaux d'Euphranor et de Polyctète, antiques ornements de dieux phécasiens. Un autre des livres, des tablettes et un buste de Minerve. Un autre, un boisseau d'or. Persicus est plus amplement pourvu, encore lui, le plus opulent des vieillards sans enfants. On serait tenté de croire qu'il a lui-même embrassé sa maison. Peut-on s'arracher aux œufs du cirque? On a le plus joli manoir à Sors, à Frabater, à Frusinum, au même prix que coûte ici le loyer annuel d'un réduit ténébreux. Un petit jardin, un puits peu profond, où l'on puise à la main l'eau qu'on verse sous les légumes naissants. Vivez, amis de la bêche, et satisfait de cultiver un jardin qui fournisse au régal de 100 pythagoriciens. Et c'est quelque chose de pouvoir se dire en quelque lieu, en quelque coin que ce soit, le maître du moindre trou de lézard. Combien de malades ici succombent à l'insomnie? Mais cette langueur vient d'un aliment indigeste qui s'arrête et fermente dans l'estomac. Et quelle chambre à loyer est compatible avec le sommeil? C'est à grands frais seulement qu'on dort dans cette ville. Voilà ce qui nous tue. Ces chars qui s'embarrassent au détour des rues, ces imprécations d'un muletier forcé de s'arrêter, c'en est assez pour arracher au sommeil Drusus et les veaux marins. Le riche a-t-il une affaire qui l'appelle? Il vole à travers la foule qui s'écarte, portée sur la tête de ces grands liburniens. Chemin faisant, il lit, il écrit, il dort. Une étire close provoque le sommeil. Pourtant, il arrive avant nous. Nous avons beau nous presser, arrêtés par le flou qui précède, nous sommes accablés par celui qui suit. L'un me heurte du coude, l'autre d'un nez qu'il pose sur l'épaule. Ma tête, frappée par une poutre, va donner contre une cruche. On m'éclabousse jusqu'à la ceinture, d'énormes pieds aussitôt me foulent de toutes parts. Je sens empreinte sur mon orteil la chaussure ferrée d'un soldat.
Voyez quelle épaisse fumée s'élève dans les airs. C'est la sportule qu'on distribue. Je compte 100 convives. Chacun traîne sa batterie de cuisine. Corbulon soutiendrait à peine autant de vases énormes, autant d'ustensiles qu'emporte sur son cou roidi un misérable petit esclave qui rallume en courant son réchaud. Malheur aux tuniques recousues. Puis survient un chariot chargé d'une longue poutre, un autre d'un immense sapin. Ces masses se balancent sur les têtes et menacent d'écraser le peuple. Si l'essieu se rompt sous ces marbres de Ligurie et qu'il verse sur la foule sa montagne ambulante, où retrouver les membres, les os de tant de victimes? Il ne survit pas un atome de tous ces plébéiens, évanouis comme un souffle. Cependant, au logis, chacun lave tranquillement les plats, ranime les brasiers, prépare les frottoirs, parfume le linge destiné au bain. Pendant que se partagent entre esclaves les soins du ménage, l'infortuné est assis déjà sur la rive du Styx frémi, nouveau venu, à l'aspect de l'horrible nocher, et désespère, faute d'une obole, de passer dans la nacelle.

Voilà, nous écoutions quelques satires de l'auteur romain Juvénal. Nous avons utilisé pour cette lecture une édition de la première moitié du XIXe siècle, de 1839, dans un ensemble d'ouvrages publiés sous la direction d'Auguste Nisard. Bien entendu, vous ne trouverez que par le plus grand des hasards ce livre en librairie, mais vous pouvez certainement le trouver en bibliothèque. Et pour ce qui concerne les autres éditions, je n'ai pas vérifié, mais je pense qu'il doit exister dans la collection des Belles Lettres une édition, mais probablement ancienne, de ces satires de Juvénal. À consulter également le site de la Bibliothèque nationale de France, de la BNF, où de nombreux ouvrages sont numérisés et où les auteurs de l'Antiquité classique sont bien représentés. Voilà, j'espère que vous avez pris plaisir à écouter cette littérature un peu, revivifiée par une lecture publique contemporaine et, comme on dit, mutatis mutandis, en changeant ce qui doit être changé. J'espère que vous avez pu établir des parallèles avec ce qui existe dans notre monde contemporain. Et les problèmes sont bien souvent les mêmes, quelles que soient les époques. Et le grand travail littéraire a permis que ces satires, ces critiques sociales de l'Antiquité soient, nous parviennent, puisqu'il s'agit d'œuvres poétiques d'une très très belle facture qui ont été lues et enseignées au fil des siècles. Voilà, c'était dans le contexte de l'émission Lettera Amorosa qui s'achève maintenant. Je vous souhaite à tous et à toutes une excellente écoute de la suite des programmes sur Radio Zone 93,8 FM. Au revoir.

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1: Hello, soyez les bienvenus, c'est le Big Cactus Country Radio Show. On vient d'écouter les légendaires Pure Prairie League avec Six Feet of Snow, extrait de l'album Back on Track, sorti en 2025 et qui marquait le grand retour historique des pionniers de Cincinnati après plus de 20 ans d'absence. Quel bonheur de retrouver les magnifiques harmonies West Coast des Pure Prairie League. On reste dans les racines profondes avec une nouveauté signée Welcome Montgomery. Le fils de la superstar John Michael Montgomery porte haut le flambeau de la country traditionnelle avec ce nouveau single Saving the Honky Tonks, un hymne qui sent bon le Texas authentique. Welcome Montgomery.

semaine, savourons ensemble Wake Up and Smell the Country, une rencontre au sommet entre deux des plus fines gâchettes de la country néo-traditionnelle, le prodige du Tennessee, Mo Pitney, et le Texan Honky Tonk, Jake Worthington. On enchaîne à présent avec du caractère, celui de la country girl de l'Oklahoma, Charlie Reynolds, avec son nouveau single percutant, To Steal the Pot, un titre qui confirme son ascension fulgurante sur le devant de la scène country indépendante.

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2: Les Bootleggers signent leur album ultime, Rust, Bones and Rock'n'Roll. Cette semaine, je vous propose d'en découvrir trois extraits en avant-première.
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3: Hey, c'est Didier Serré, mon nouvel album, c'est maintenant en exclu. Dans les news de Nashville avec Allison. 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
2: Imaginez 12 titres imprégnés de la moiteur du Bayou et de la poussière du Texas. L'album Rust, Bones and Rock'n'Roll est l'ultime voyage des Bootleggers. 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En voici un extrait, Rock'n'Roll in the Bayou.

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3: Pour cet album, les bootleggers sont réunis des guitaristes et claviers virtuoses d'Austin, sans oublier la crème de la steel guitare française. Mais ce projet est aussi le vôtre. 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En avant-première, dans les news de Nashville, on poursuit avec Austin, Texas, Let Me Stay A While, les Bootleggers.

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0: Les Bootleggers feront trembler la grande scène du festival de Miran cet été. 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On se quitte avec le titre For You Vietnam Vets. Les Bootleggers dans les News de Nashville.

Les news de Nashville avec Allison. En attendant la semaine prochaine, rendez-vous sur le www.bigcactuscountry.fr. Alors, à la semaine prochaine.

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1: La country traditionnelle des 90s est à l'honneur avec le troisième album de Trey Calloway, intitulé Truck Around, qui vient tout juste de paraître. Originaire de Caroline du Nord, âgé de 31 ans, Trey Calloway frappe très fort avec ce titre, Honky Tonk Hall of Fame.

On enchaîne avec Mo Pitney, qui continue à nous distiller son style 100% country traditionnel. Pas de nouvel album en vue pour l'instant, mais un single acoustique intitulé Fiddle Around, dédié à sa femme Emily. Et juste après, on garde le rythme avec le duo Cody Johnson et Brothers Osborne sur un titre explosif, extrait de son nouvel album studio Banks of the Trinity, prévu pour le 26 juin 2026. En attendant, voici Mo Pitney, Fiddle Around.

On va terminer en beauté avec les rois du bluegrass, Daly and Vincent, qui nous offrent une très belle version, non pas bluegrass, mais Honky Tonk, un classique signé Marcus Hammond, tiré de leur nouvel album A Beautiful Life, attendu pour le 12 juin. Daly and Vincent, God's Country.

À l'instant, c'était le talent de la Caroline du Sud, Cody Webb, avec Beer Fishy Fishy. À l'âge de 37 ans, ce guitariste hors pair brille par son style country rock authentique et son nouvel album, Country Is, sorti le 17 avril. Un album à posséder d'urgence. On va changer d'ambiance avec Willie Tate, son nouvel EP, Never Learn, vient de paraître. C'est un disque trempé dans le whisky qui nous parle droit dans les yeux des erreurs de la vie que l'on a tendance à répéter. Willie Tate, Never Learn.

C'est la voix de velours du Texas, le grand Paul Cousin, avec son titre Bayou, Bayou. On s'envole maintenant pour l'Australie avec une nouveauté de choix et Mac Gager. Son nouveau single, Camp Draft Queen, est un hommage vibrant aux cavalières de l'Outback et à la vie du ranch en Australie. Un morceau pur jus qui sent bon la terre et les virer en pick-up truck. Voici Mike Gager. Allez, je vous dis à très bientôt pour une nouvelle émission Big Cactus Country Radio Show. Bye bye. Bye bye.

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spécial magazine. Chaque jeudi à 19h, deux thèmes d'actualité sur Radio Zone. Au micro, Jean Pélichon. Notre téléphone 04 50 40 51 41 00 33 depuis la Suisse voisine. Premier sujet aujourd'hui, parole libre à Morad Echarkaoui. Comment passe-t-on ? Eh bien, des lendemains de révolte dans les banlieues au de la défense du Noma en Afrique. Deuxième sujet, les scopitones, des clips en mémoire qui rappellent des documents extraordinaires, celles des travailleurs immigrés arabes, kabyles, berbères en exil, racontés en chansons et en images. Reportage. Il a 30 ans, il s'appelle Morad Echarkaoui, c'est un militant. Au lendemain des révoltes dans les banlieues, en 2005, il voulait dénoncer l'immobilisme politique. Aujourd'hui, il sensibilise les gens au Noma qui sévit en Afrique. Reportage avec Agora FM, Stéphane Gravier. C'est pour Radio Zone.

0: parole libre à Morad. La trentaine, Morad Echarkaoui est un militant. Membre fondateur du collectif Article 1er au lendemain des révoltes dans les banlieues en 2005, il voulait avec ses camarades dénoncer l'immobilisme politique concernant les pratiques discriminatoires en France. 6 ans plus tard, c'est dans l'action humanitaire qu'il s'est engagé. Aujourd'hui, Morad lutte contre le Noma en Afrique et il tente de sensibiliser les habitants de sa commune, Mons-en-Bareuil.
1: Alors pour quelle raison en fait, ça remonte à plusieurs années. Donc j'ai découvert le Noma à travers un reportage donc sur une émission télévisée. Donc le Noma en fait c'est une gangrène du visage qui atteint les enfants de 3 à 6 ans dans les pays pauvres, donc notamment en Afrique. Et donc c'est mortel dans 80 à 90% des cas. Et les enfants qui survivent sont atteints, sont vraiment défigurés. Donc ils ont pour certains, ils n'ont plus de lèvres, plus de nez, certains perdent un œil. Et donc, ces enfants présentent des troubles de l'élocution, ils ont des problèmes pour se nourrir, ils ont aussi des problèmes psychologiques importants. Donc moi, quand j'ai découvert cette maladie à la télévision, ça m'a vraiment choqué de voir des enfants victimes de ça. Je me suis dit qu'au lieu de rester chez moi à dire que c'était terrible, bah, que je pourrais peut-être faire quelque chose. Et donc en allant sur internet, j'ai découvert des associations européennes qui s'impliquaient sur ce projet. Et donc j'ai rejoint des médecins et des infirmières franco-suisses qui partent chaque année au Mali, au Burkina Faso pour faire de la chirurgie maxillofaciale et donc réparer un petit peu les séquelles sur ces malades en leur apportant un confort de vie qu'ils ont perdu depuis un moment.

0: Et lorsque vous abordez cette cause dans ce quartier de Mont-Saint-Barœil, comment les réagissent les gens?
1: Alors, quand j'en parle autour de moi, c'est vrai que les gens sont un peu comme tout le monde, je pense. Ils sont choqués par la maladie. Donc, il y a beaucoup de personnes qui connaissent pas la maladie ou qu'on aille, on va trouver c'est une maladie qui est dont on ne parle pas beaucoup à la télévision. Et donc, quand j'en parle, j'ai récolté des fonds auprès du fonds de participation des habitants. Donc, le fonds de participation des habitants, donc appelé aussi FPH, est un fonds qui rassemble de l'argent de la mairie, donc qui est destiné à certains projets. Et donc, j'ai reçu un très très bon accueil de la part des habitants qui ont accepté de participer financièrement au projet. Donc la première fois donc au Mali, et cette année, dans quelques mois, je vais partir au Burkina Faso. Et donc à nouveau, les habitants de Mont-Saint-Barœil, via le fonds de participation des habitants, ont accepté de participer au projet.

0: Deuxième sujet de ce spécial magazine, les scopitones. Les scopitones, eh bien, on parle des années yéyé. On sent très bien de tout ce qu'il y a derrière, c'est-à-dire derrière ces documentaires. C'est l'histoire des morceaux choisis des travailleurs arabes, berbères, kabyles en exil. Mais c'est en chanson et en images. C'est drôle et c'est fort aussi. Voici un reportage de Canal FM, Delphine Hernu pour Radio Zone.
1: Il y avait quoi dans les scopitones?
2: Comment t'as dit sco?
3: Scopitone.
2: Scopitone.
4: Avec Romain Serge, jamais elle a dit.
5: Tous les Hallydays sont là.
6: Bonsoir.
5: Ah, les Claudettes.
2: Je ne savais pas que ça s'appelait comme ça.
4: Après nous, on a commencé avec un film de Sadao Salah.
5: Les Abrahamis.
7: C'est bien, ça me rappelle quand j'étais toute petite.
2: Ah, ça existait ça, les images dans les jukebox?
8: Eh ben oui.
1: T'es féerique, le scopitone.
2: Tu peux faire play?
8: Ouais. Allez, le scopitone.
9: C'est Rachour, mot de joie. Scopitone, c'est... Ça correspond à un clip vidéo d'aujourd'hui, tout simplement. Hein, scopitone est le terme technique, puisque dans les années 60, on pouvait diffuser à la fois des images et des sons, et on a donc monté des clips vidéo, tout simplement. Pour bien comprendre scopitone, c'est un clip vidéo des années 60. Hein, comme les clips yéyé avec Claude François ou d'autres chanteurs célèbres des années 60 pour le rock'n'roll, etc. Et là, ce sont des clips avec des chanteurs donc, qui sont... La particularité, c'est qu'ils sont tous issus de l'immigration.

0: à toute cette époque, parce que je suis née au début des années 70, donc ça me parle quand même.
1: Bon, la première chose, c'est que je suis très attaché à la culture. Donc les Scopitones, justement, c'est une manière de revisiter l'histoire, de revisiter notre culture, qui est une migration en général nord-africaine, qui est très importante pour nous, pour nos origines. Donc c'est un devoir de mémoire, un devoir de préserver notre culture et à la fois de revisiter l'histoire, justement, l'histoire ici culturelle, musicale, à travers les grands chanteurs tels Férouz, Abdel Halim, des grands chanteurs, de très grands chanteurs du monde arabo-musulman en général.

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1: C'est également le fruit des ouvriers qui sont passés, des travailleurs coloniaux, qui culturellement ont également produit des chants qui étaient enregistrés sur des vinyles, sur des 78 tours à l'époque, sur des 33 tours, sur des 45 tours. Et moi, par exemple, ces chants ont bercé mon enfance. C'est-à-dire que mes arrière-grands-parents qui sont venus ne sont pas venus uniquement pour travailler. Certains sont venus pour combattre le nazisme en 18, d'autres sont venus en 39-40. Mais ils écoutaient des chansons à l'époque, à la fois des chansons donc, qui transmettaient des valeurs et qui parlaient à la fois du pays, de la chaleur, des rapports conflictuels qu'il pouvait y avoir dans une société, qui parlaient des problématiques, lorsqu'on écoute ces chansons liées à l'administration à l'époque, avec la carte de, il y a une célèbre chanson sur la carte de résidence, mais également sur le passeport, une chanson sur le passeport vert, je la traduis, hein, c'est passeport lardard, mais c'est donc le passeport vert. Donc toute la problématique, la vie quotidienne était traitée par les chansons. Les problématiques de mariage. Un jeune homme qui voulait convoler en juste noce avec X ou Y, c'était chanté. Les dépits amoureux également, c'était chanté. Donc nos arrière-grands-parents et nos grands-parents qui ont fait souche avec, je dirais, la classe sociale, les ouvriers, etc., ont également produit une culture qui fait partie du patrimoine commun. Ils sont dans le patrimoine commun de ce qu'est la France aujourd'hui et ce qu'est le bassin d'Assembre aujourd'hui parce qu'ils ont contribué à un moment donné non seulement à travailler et à produire sur ce territoire, mais ils ont également éduqué, élevé des enfants. Et donc il s'agit d'humanité dans tout cela en fait. Que ces parcours de vie, on ne tombe pas du ciel quoi.
0: Salah Sadaoui est quasi... Si je rêve de ma famille au bled, des enfants qui courent sous les palmiers. Pourquoi tu chiales? T'es sourd, tu penses? Moi aussi, je pense à ma famille, ma femme et mes enfants qui courent sous les figuiers. Pleure pas, je vais te consoler avec une chanson.
2: Les chanteurs, comme pas mal de chanteurs, essentiellement de raï, comme les chanteurs par exemple Cheb Mami ou Cheb Khaled ou Cheb Hasni, pour ceux qui connaissent. Et vous avez aussi des grands chanteurs égyptiens. La plupart des grands chanteurs de cette époque-là étaient des chanteurs égyptiens, comme par exemple Khayra, ou vous avez Férouz, Farid Al-Tahesh ou Abdel Halim, qui étaient vraiment, ce sont vraiment les grandes figures de la culture musicale nord-africaine et arabo-musulmane en grande partie. Quand on revisite les Scopidones justement, et des chanteurs qui ont beaucoup compté, qui étaient déjà en France dans les années 20, dans les années 10, 20, 30, qui étaient aussi ici pendant la période d'entre-deux guerres, et qui ont fait leur vie justement en France, et qui chantaient le Ghorba. Le Ghorba, c'est le voyage. Ils sont partis de leur pays d'origine, et donc ils en ont assez souffert, et donc ils ont retranscrit ça dans leur musique pour se rappeler, pour avoir justement un lien avec, avec leur patrie d'origine. Et justement, pour chanter ça aux Maghrébins qui étaient déjà là à l'époque, qui étaient déjà ici, qui travaillaient durement. Et donc c'était justement une façon pour eux de retourner chez eux. Donc d'écouter ces musiques, ça parlait essentiellement de famille, ça parlait des parents, c'était vraiment très très varié, il y avait des thématiques vraiment très variées. Donc c'était assez...

0: C'est assez touchant, je pense. Maintenant, on ne se rend pas compte, justement, de la portée qu'ont eu ces musiques à l'époque, à cette époque-là. Parce qu'il faut, toujours recontextualiser voilà, la période. Mais c'était vraiment, c'est vraiment très attachant. Donc, ça permet de sentir un peu dans quel état d'esprit étaient nos ancêtres, nos descendants.
1: Alors, il y a une très belle chanson, c'est effectivement, la cité tout à l'heure, Passeport Lardal, qui raconte un peu le calvaire d'immigrés qui partent du sud de leur pays pour traverser la Méditerranée, la sonorité des bateaux, la séparation avec la famille, avec leur mère également. L'aspect, ce sont des sociétés méditerranéennes, donc le rapport à la mer était très très fort. Et on explique comment ces personnes donc ont traversé l'Espagne à pied, comment ils ont passé les frontières, comment sur un groupe de 20 ou de 30 personnes, 10 étaient refoulés ou 15 étaient refoulés, leur arrivée gare de Lyon, à Paris également, le travail qui démarrait à 4h du matin jusqu'à 10h du soir, on travaillait du lundi au samedi, et tout ça est fait à travers le chant. Et donc cette chanson, en l'occurrence le passeport vert, qui veut bien dire que c'est à travers un passeport que ces gens ont circulé, traduit le parcours d'un migrant classique qui serait arrivé, donc d'autant plus que c'est plus ou moins daté fin des années 40, début des années 50, donc là 47-48, hein, et on a tout son parcours en chanson. Et toute la misère qu'il a connue, les chambrés avec d'autres compatriotes qui étaient plus ou moins de la même région que lui, qui les deux premiers mois l'hébergeaient, et ensuite à charge pour lui de trouver un emploi, etc. Donc tout ça s'est raconté en chantant.
0: Il parlait du passeport Hardal qui lui a permis de quitter son pays d'origine, et donc il est arraché à ce moment-là, et il commence à chanter qu'il a tout laissé derrière lui, il a laissé ses parents, il a laissé sa famille pour aller rejoindre la métropole à cette époque, donc pour aller travailler, je suppose. Donc c'est une musique qui est vraiment, vraiment, vraiment très attachante.
2: Noura et...

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1: Contenu des chansons avant, ça ne parlait que d'exil, que de séparation. On chantait beaucoup le pays, la famille, l'amitié, la fraternité, c'est autre chose.
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0: Nakamura, elle a enregistré au moins plus d'une centaine d'albums, donc elle a Tajik, du pays abandonné, etc., du soleil, qu'elle a plus ou moins oublié, mais elle restait également assez frivole lorsqu'elle découvrait Paris, parce qu'elle a une chanson qu'elle chante en français, qui doit dater de fin des années 60, 67, 68, donc en étant une dame de son époque.
1: Je m'appelle Valérie Guyot. Ce que je retiens du documentaire qu'on a vu, c'est Noura, parce que c'est une très belle femme qui chante l'amour. Voilà ce que je retiens. Et parce que ça me touche. Des femmes qui parlent d'amour, des relations hommes-femmes.
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1: رواد. Ça me rappelle quand j'étais toute petite.
2: Ça existait ça, les images dans le jukebox?
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5: Les Scopitone, clip en mémoire, clip en miroir. Merci à Nasser Achour de l'association Place Publique, Randan, Rémi, Kéred, Manu, Valérie, Laurent, Noura. Merci aussi à Anaïs Prosaïque et à Michel Collery qui ont réalisé le riche documentaire intitulé Trésor de Scopitone, dont vous avez pu entendre quelques extraits.
6: Merci à Delphine Ernu de Canal FM pour ce reportage sur les Scopitone, clips en mémoire. C'était spécial magazine sur Radio Zone, deux thèmes d'actualité, je répète, chaque semaine, le jeudi à 19h, en reprise chaque 6h sur 24h. Au micro, Jean Pélichon, à la technique, Cyril Caillez. Notre téléphone, 04 50 40 51 41 00 33 depuis la Suisse voisine. Dans quelques instants, la suite de notre programme.

0: 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Aujourd'hui, comment être pédopsychiatre en banlieue? Y a-t-il des différences entre ces quartiers et la capitale, par exemple? Exemple avec Isabelle Debrubaumont. C'est un reportage d'Oxygène Radio avec Jean-Louis Riwal et c'est pour Radio Zone.
1: Mais où est donc Ornicard?
2: Les problèmes de l'adolescence, c'est les problèmes de tout adolescent, hein. C'est-à-dire effectivement, sauf que les adolescents dans les cités sont quand même confrontés à des choses un tout petit peu plus compliquées. Parce que on ne peut pas nier que dans les cités de en tout cas Champigny-sur-Marne, il y a un certain nombre d'argent qui se passe dans les trafics divers et variés.
1: Aujourd'hui, Isabelle Debrue-Beaumont, pédopsychiatre en banlieue.
2: Il y a un certain nombre de familles, comme ça depuis plusieurs générations à Champigny-sur-Marne, qui sont complètement sans aucun repère symbolique. Donc ils n'ont pas de place au sens où effectivement ils ne peuvent pas se situer eux en tant que sujet, ni par rapport à une religion, un dieu quelconque, ou à une inscription politique, quelle qu'elle soit, ou par rapport à une croyance, ou par rapport à une conviction, rien ne les tient.
1: On dit la banlieue malade, malade de ses quartiers, de ses bars et de ses tours que l'on veut démolir, évincer du paysage. On dit également que la banlieue pauvre, gangrène la ville. Mais qu'en est-il des gens qui y habitent ? Serait-il différent des autres personnes qui vivent à la campagne, dans les zones périurbaines, dans les quartiers chics, dans les centres-villes? Dans les cités populaires qui subissent la pauvreté, le sentiment d'exclusion, souffrirait-on davantage de pathologies psychiques? Y a-t-il une spécificité à soigner les enfants, les adolescents dans les quartiers populaires touchés par la misère? Quels sont les moyens thérapeutiques qui sont mis en place pour guérir, aider?

0: arrivons devant le cabinet d'Isabelle Debru-Beaumont, qui est pédopsychiatre ici dans le 14e arrondissement et qui est par ailleurs pédopsychiatre au CMP de Champigny-sur-Marne, dans la banlieue parisienne. Code d'entrée. Voilà. Et nous poussons la porte.
1: Bon, alors je travaille dans CMP depuis 20 ans. Et donc, quand j'ai fini mon internat, j'avais un emploi salarié dans une autre banlieue qui n'a rien à voir, qui était à Maison Lafitte. Et donc, on m'a proposé une place au CMP de Champigny-sur-Marne pour remplacer un collègue qui était parti. En fait, il se trouve que dans ces communes, on met beaucoup en place tous les services éducatifs et policiers qui sont beaucoup mis en place aussi dans ces communes difficiles. Alors, que la police soit nécessaire, évidemment, que les éducateurs soient nécessaires, évidemment, ça le pendant au fait que des pédopsychiatres, on est beaucoup moins nombreux et de moins en moins nombreux. On va avoir du mal à remonter tout ça dans les 10 années qui viennent. Et donc, pour nous remplacer dans ces banlieues difficiles, on a mis des éducateurs. Sauf que je trouve que ça n'est pas du tout le même travail et que, certes, un éducateur coûte moins cher qu'un pédopsychiatre, mais je trouve qu'on ne fait pas le même métier. Et donc, je voulais défendre ça, que le sanitaire, en tout cas, avait une place dans les banlieues et pas seulement l'éducatif. Et qu'il n'y avait pas de raison de ne pas soigner des enfants sous prétexte qu'ils étaient violents, agités par ailleurs, et que donc l'éducatif avait sa place pour eux, mais qu'il pouvait aussi avoir une souffrance psychique qui devait être prise en compte, et qu'on ne pouvait pas simplement envoyer des flics et des éducateurs pour s'occuper de ces populations. Et que je trouve ça très, très, très inquiétant que, petit à petit, comme ça, on grignote sur du sanitaire pour mettre en place du médico-social, qui est certes, ou du social, qui est certes nécessaire, mais qui n'est sûrement pas suffisant, et que je veux absolument pas qu'on dise que, sous prétexte qu'on est un immigré ou un enfant d'une famille très carencée, etc., on n'est pas un sujet à part entière, et qu'on n'a pas une vie psychique, et qu'on n'a pas besoin d'être soigné pour ça aussi. Même si on a besoin aussi d'être encadré, mis dans des foyers ou je sais pas quoi, on a aussi besoin, parfois, quand on le veut, d'être soigné.

0: Et d'autre part, le secteur de pédopsychiatrie, enfin de psychiatrie en général, a une deuxième mission qui est la prévention. Et la prévention, c'est un travail extrêmement important et extrêmement intéressant qu'on fait dans les fratries. C'est-à-dire que quand on voit un enfant, les parents arrivent, on peut aussi avoir affaire aux frères et sœurs, on peut... Et donc, on peut aussi essayer d'éviter que, par la parole, par le transfert, en parlant, qu'un enfant devienne un sujet qui peut réfléchir un peu sur son avenir, autrement qu'en faisant comme son grand frère qui est en prison. Et donc, on peut aussi entendre un petit peu la souffrance d'une sœur ou d'un frère, d'enfants ou de jeunes qui sont effectivement maintenant en prison ou je ne sais pas où, enfin, ou délinquants complètement avérés. On a aussi un travail de prévention à faire auprès de ces familles-là, auprès des familles aussi, des parents très déprimés qui n'ont pas les moyens d'aller consulter en ville et qui ont des bébés. Et les PMI nous envoient souvent des mamans avec des jeunes bébés qui font très mal. Les mamans vont très mal, et ben alors on ne soignerait pas ces mamans pour qu'elles aillent mieux et que les bébés ne soient pas trop malades non plus. Enfin, je veux dire, on a tout ce travail à faire qu'un éducateur ou un flic ne pourra pas faire. Et moi, je continue de penser que c'est quand même très, très inquiétant les mesures de restriction budgétaire ou de réduire comme ça, sous prétexte qu'on coûte cher, les enveloppes budgétaires des soignants. Je trouve ça très, très inquiétant.
1: Isabelle de Beaumont, vous insistez sur la notion de place, le fait que les habitants de ces quartiers, et notamment les plus pauvres, les plus précaires, ont du mal à se situer, à trouver une place à la fois symbolique, matérielle.
0: Alors, effectivement, il y a toujours ça. Alors, le problème de la place, ça, c'est un problème que tout le monde a, quand même. Hein. Je veux dire, il ne suffit pas d'avoir des conditions matérielles difficiles pour avoir du mal à trouver sa place dans la société. Donc, il y a deux places. C'est-à-dire qu'il y a la place matérielle, effectivement, l'exemple que je donnais, je crois que c'était une petite fille qui n'avait pas de chambre, hein, qui n'avait pas de lit, enfin, mais ça c'est, donc ça c'est typiquement quelque chose qui vient comme ça, que je trouve exemplaire, c'est pour ça que j'en ai parlé, parce que cette petite fille, elle n'était pas du tout dans une famille carencée, hein, c'était une famille d'Afrique du Nord, pas du tout carencée, mais de par sa place dans la fratrie, on ne lui faisait pas de place dans sa famille. Il a suffi que je le dise pour qu'on lui fasse la place. C'était pas une histoire où il n'y aurait pas eu suffisamment de pièces ou trop de familles. Enfin, elle était toute seule avec ses... Enfin, elle n'était pas toute seule. Elle était dans sa fratrie avec ses parents. Il n'y avait pas d'autres familles qui venaient habiter dans deux pièces. Enfin, il ne s'agissait pas du tout d'une espèce de carence matérielle. Elle n'avait pas de place parce qu'on ne faisait pas de place. Et donc, effectivement, elle passait d'un lit à l'autre, d'un endroit à l'autre.
1: D'un bureau à un autre pour travailler.
0: Voilà, d'un bureau. Elle n'avait pas de bureau, elle n'avait pas de lit. Mais c'est pas parce qu'elle était maghrébine, c'était parce que dans la tête de sa mère, c'était difficile de lui faire une place à cette petite, pour des raisons qui appartenaient à sa mère. Mais donc il a suffi de travailler ça, donc c'était une histoire de place symbolique en fait.
1: Et elle souffrait de quoi cette petite?
0: D'une névrosée. Elle n'arrivait pas à travailler, elle n'arrivait pas à apprendre, mais pour des raisons névrotiques. Elle n'arrive pas à se situer dans sa famille, dans sa fratrie, etc. Déjà... Elle s'est mise à travailler très bien dès qu'elle a eu un lit et un bureau. Donc effectivement, la mère était venue en évoquant quelque chose de l'ordre de difficultés financières qui faisait qu'il était trop petitement logé et que donc du coup, ça ne tenait pas debout. Il suffisait de mettre un lit superposé. Enfin, je veux dire, c'était rien. Ça ne tenait pas debout. Donc c'est pour ça que je trouve que parfois, c'est important qu'on soit là. Parce qu'elle serait allée voir l'assistante sociale de la mairie, on lui aurait donné un logement avec une pièce de plus, dans le meilleur des cas. Et quand même, cette fille, cette gamine n'aurait pas eu de lit, parce que le problème n'était pas là. C'est pas parce qu'un éducateur bien intentionné va arriver en regardant, en disant « Ah oui, il y a trois pièces, et vous avez cinq enfants, il faudrait une pièce de plus pour que cette petite soit quelque part, qu'elle aurait eu son lit. » Enfin, c'était pas la question.

0: Mais en même temps, quand je dis que ces gens-là n'ont pas de place dans la société, c'est-à-dire que, enfin pas cette famille-là justement, mais un certain nombre de familles dans ces banlieues, c'est qu'effectivement ils n'ont aucune assise, aucune, je sais pas comment dire, squelette finalement symbolique. C'est-à-dire que il est très très frappant quand on parle d'une famille qu'on dit campinoise. Entre nous, on dit campinois, c'est les habitants de Champigny. Et donc les campinois, ceux qu'on appelle les campinois, c'est ceux qui sont depuis plusieurs générations à Champigny-sur-Marne. Il y a un certain nombre de familles comme ça depuis plusieurs générations à Champigny-sur-Marne qui sont complètement sans aucun repère symbolique. Donc ils n'ont pas de place au sens où effectivement ils ne peuvent pas se situer eux en tant que sujet, ni par rapport à une religion, un dieu quelconque, ou à une inscription politique, quelle qu'elle soit, ou par rapport à une croyance, ou par rapport à une conviction, rien ne les tient. C'est très frappant. Donc en général dans ces familles, je fais des généralités, hein, parce que c'est pas vraiment toujours le cas, mais en général dans ces familles, donc les pères sont partis, il reste les mères, les grand-mères, les tantes, ce sont des familles matriarcales, qui ne tiennent que par le fait que la mère est capable d'enfanter. Et donc elles font beaucoup d'enfants, avec des messieurs qui restent pas, enfin qui partent. Enfin qui. Parfois ils habitent en face, chez la voisine. Le temps de faire un enfant à la voisine. Enfin, c'est vraiment quelque chose comme ça. Et qui est. Et puis ils partent, pareil, de chez la voisine, enfin pour les mêmes raisons. Et c'est quelque chose d'une espèce d'errance comme ça, dans lesquelles sont mises ces familles-là, d'errance. Symbolique, enfin, je veux dire, vraiment d'absence comme ça, de marque des enfants, bon, les noms des mères, des pères, ça dépend des cours, personne ne sait très bien pourquoi tel enfant s'appelle comme ça, alors que son demi-frère s'appelle comme le père qui est parti, qui est mort, qui est. Enfin, et donc cette espèce d'errance comme ça symbolique, moi je trouve que c'est de notre ressort à nous, pédopsychiatres, de resituer ces enfants dans une espèce, déjà dans leur personnalité. Parce que ça n'a pas les mêmes impacts sur tous les enfants. Hein. C'est-à-dire que néanmoins, ça reste des sujets qui sont soumis à un sujet parlant qui est leur mère, qui va quand même leur parler de telle ou telle façon, qui va quand même les investir de telle ou telle façon, qui vont faire que tous ces enfants ne sont pas sur le même modèle. Sont pas tous des futurs délinquants, sont pas tous des futurs illettrés. Il y a des enfants qui réussissent remarquablement bien dans leurs études. Tous ne sont pas quand même, comment dirais-je, à l'île de la société. C'est pas vrai. Et de pouvoir les entendre, ces enfants-là, dans ce qu'ils ont de singulier et de subjectif, je trouve, moi, que c'est très important pour justement essayer de faire en sorte que cette espèce d'errance symbolique s'arrête. Qu'il y ait quelque chose d'autre qui puisse les tenir, qui serait quelque chose d'un engagement à eux. Mais ça, ils vont pas le trouver comme ça si facilement si on n'écoute pas un peu leur désir. Qu'est-ce que tu voudrais faire plus tard? Ne serait-ce que ça, parce que personne ne leur demande.
1: Alors, Isabelle Debrue-Beaumont, vous avez deux secteurs d'activité ici dans le 14e arrondissement de Paris et donc à Champigny-sur-Marne. Est-ce que vous pourriez dire qu'il y a deux formes de patients qui viennent consulter et par voie de conséquence, est-ce qu'il y a deux types de pathologies auxquelles vous devez répondre ?
0: Tout sujet est un sujet, quelle que soit son origine géographique. Et donc, effectivement, c'est les mêmes pathologies, que je sois à Champigny-sur-Marne ou que je sois ici. Ce qui va différer, c'est le contexte social. Mais ça ne va pas changer, et le contexte, effectivement, culturel. C'est-à-dire qu'à Champigny-sur-Marne, il y a des populations de toutes origines. C'est un endroit où on a envoyé beaucoup de gens dont on ne voulait plus ici, d'ailleurs. Donc forcément, il y a. Mais sur le plan de la structure de la personnalité, c'est-à-dire la structure psychique, je défends et je défendrai toujours que sont les mêmes. C'est-à-dire que l'enfant soit africain, asiatique ou parisien, il va avoir le même type de pathologie. C'est-à-dire qu'il n'y a pas 36 pathologies psychiques, de mon point de vue, c'est-à-dire que soit il est névrosé, soit il est psychotique, soit il est pervers, point barre. Quel que soit l'endroit d'où ils viennent. Hein, et donc, ça. Donc, le travail auprès des enfants, c'est le même, qu'ils soient dans une situation sociale ou catastrophique ou non. Enfin, je veux dire, c'est la même chose, c'est-à-dire c'est le même type de prise en charge, c'est le même type d'écoute, c'est le même type. voilà, il parle, quand il parle, évidemment, parce qu'évidemment, après, les pathologies très lourdes que je vois à Champigny-sur-Marne, que je ne vois pas au cabinet.
1: Et quels sont ce type de pathologies très lourdes, justement, que vous voyez à Champigny et pas ici ?
0: Qui ne sont pas liées au fait que ce soit Champigny-sur-Marne, qui sont liées au fait que je travaillais dans un CMP, donc dans une structure avec une équipe, etc., qui est liée à l'hôpital, et donc, effectivement, qui nous permet de recevoir des enfants autistes, des enfants psychotiques, des enfants très agités, enfin, des enfants qu'on ne peut pas, que je ne peux pas, moi, voir dans mon cabinet.

0: Isabelle de Bru-Beaumont, lorsque vous dites qu'effectivement vous avez affaire au même type de pathologie, donc je reprécise que vous êtes pédopsychiatre, donc vous vous intéressez aux pathologies des enfants, donc de la petite enfance et de la moyenne enfance et de l'adolescence, vous mettez en exergue dans votre réflexion que le contexte, en l'occurrence à Champigny, c'est-à-dire un contexte auquel vous avez à faire, hein, c'est-à-dire un contexte même que vous qualifiez de carmonde. En quoi est-ce problématique cela? Est-ce que c'est une problématique particulière, le fait de devoir traiter des pathologies de personnes qui vivent dans un état de pauvreté avancée?
1: Alors, ça, c'est problématique pour eux, évidemment. Alors, bon, pour redéfinir un peu le cadre de Champigny, c'est-à-dire qu'à Champigny-sur-Marne, il y a toutes sortes de populations. Champigny-sur-Marne est caractérisé par le fait qu'il y a des immeubles de la ville de Paris, dans les hauteurs de Champigny-sur-Marne, comme à la Courneuve d'ailleurs, comme dans le 93, donc qui sont des immeubles de l'OPAC, où la ville de Paris envoie les gens qui font une demande de HLM à la ville de Paris, et qui ne sont pas forcément souhaités à Paris même intramuros, c'est-à-dire donc toutes les populations, en gros les familles nombreuses, etc., sont envoyées donc à Champigny-sur-Marne. Il faut situer que le Bois-l'Abbé, donc, puisque c'est une des cités de Champigny qui appartient à l'OPAC, il y en a une autre, je ne sais plus comment elle s'appelle, les Boulereaux, je crois, sont à la périphérie de Champigny, c'est-à-dire loin du RER, loin de tout transport en commun. Il y a bien un bus, enfin bon, donc ce sont des îlots comme ça de cités excentrées. Et donc dans ces cités, il y a des populations africaines, on parle beaucoup, mais aussi asiatiques, et à Champigny-sur-Marne même, qui était donc une commune, qui est toujours une commune communiste, il y a les descendants des rouges, enfin des communistes, et qui n'ont plus aucune attache, je dirais, d'engagement. Champigny reste communiste, hein, donc ils doivent continuer de voter communiste, mais ils ne sont pas du tout des gens, enfin ceux que je vois en tout cas, qui sont militants, engagés, ils n'ont plus aucune croyance religieuse, enfin ils sont complètement désinsérés comme ça. Ils sont français, c'est cela que j'appelle le quart-monde, mais ils sont complètement...
0: Déstructurés.
1: Oui, c'est ça, voilà, oui, donc il n'y a plus de... Oui, c'est ça, déstructurés, il n'y a plus de familles qui tiennent, plus de pères en général, enfin tout... Et ces familles-là sont bien plus en difficulté que les familles africaines ou asiatiques qui ont toujours leur mode de fonctionnement traditionnel. Alors, c'est pour ça que moi, je suis toujours très gênée quand j'entends nous raconter des histoires sur le traumatisme de l'immigration, les pères... carents parce qu'ils sont venus en France pour travailler, qu'ils n'ont pas trouvé de travail, et donc du coup ils sont encore plus dévalués par rapport à leurs enfants. C'est pas vrai, pas toujours en tout cas. Je ne trouve pas du tout qu'un monsieur africain qui vient et qui travaille comme éboueur à la ville de Paris par exemple, mais qui travaille et qui fait vivre sa famille, soit plus dévalorisé qu'un monsieur qui a disparu de la famille ou qui est parce qu'il est trop alcoolique ou parce qu'il est mort ou parce qu'il est tellement toxicomane qu'on n'en parle même pas. Donc il y a les familles africaines, en plus la communauté africaine a une... ils se retrouvent beaucoup en communauté, ils sont regroupés, ils ont tout un tas de liens, ils recréent quelque chose de leur culture, enfin de leur... Mais ça fonctionne finalement selon leur culture, leur tradition, et ça fonctionne, moi je trouve, plutôt mieux que les familles françaises qui n'ont plus du tout de référence culturelle.
0: Merci à Isabelle de Bru-Beaumont, pédopsychiatre. Elle travaille 2 jours par semaine dans le CMP, le centre médico-psychologique de Champigny-sur-Marne, dans la région parisienne. Elle vient de publier un article dans le journal français de psychiatrie sur la nécessaire place pour la psychanalyse dans les institutions soignantes en banlieue.

Merci à Jean-Louis Riwal de Oxygène Radio, et c'est pour Radio Zone. C'était Résistance sur Radio Zone 93,8 MHz, comme chaque jeudi à 19h30, en reprise chaque 6h sur 24h. Au micro, Jean Pélichon, à la technique, Cyril Caillez. Notre téléphone 04 50 40 51 41 0033 depuis la Suisse voisine. 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

0: That old Finch album?
1: Yeah, that was great. You want to listen to it?
0: Yeah, let's see that song.
1: Okay.
2: My Baby's Gone par Edward Franck, un bluesman de Géorgie, c'est extrait de l'anthologie Music Maker de Last and Lost Blues Survivors. On reste dans le blues traditionnel avec l'album coup de cœur actuel de le blues, Crawling Kingsnake. De ce disque de John Framer et Bob Corritor, le second extrait pour titre, Crawling Kingsnake.

C'était Little Bobby, bluesman du Minnesota, qui a une douzaine de disques à son actif. Le nouveau, c'est Dealing from the Bottom of the Deck, que nous venons d'en écouter, Jack and Jim. On passe au nouveau Anthony Geraci, Tears in My Eyes, All Blues y est choisi pour vous, Hall's Nest.

Exclusif extrait du Road to Cross de Katarina Pejac. Il s'agit d'une chanteuse et claviériste originaire de Belgrade, installée depuis peu en France. The Weekend London est une formation de la Nouvelle-Angleterre menée par le chanteur harmoniciste Nick David et qui compte en son sein Paul Size, qui fut le guitariste du légendaire groupe The Red Devils. Ils sont signés par un label contemporain de référence, Gulf Coast Records, chez qui ils sortent Out of Line, un album dont le morceau d'ouverture a Kill Me or Keep Me pour titre.

Du groupe The Wicked, Lowdown. Ce dernier connaît probablement le One Time Band, autre formation qui sévit en Nouvelle-Angleterre, du côté de Boston. Le groupe a débuté en tant que duo, mais s'ils jouent toujours sous cette forme, ils ont aussi une formule quartet. Leur nouvel album s'intitule Side Hustle. All Blues vous en propose Soul to Keep. Portez-vous bien.

Malgré une vingtaine d'albums à son actif, le caractère introverti et difficile de Jimmy Dawkins ne lui aura pas permis de réaliser la carrière qu'il aurait méritée. En contrepartie, les penchants noirs de ce chanteur-guitariste de Chicago lui permirent de composer des blues terriblement poignants. Outwire 81 fut gravé à Paris en 1981. Le climat de ce disque est particulièrement sombre, ainsi qu'en témoigne ce terrible Welfare Line qu'on vient d'écouter. John Primer et Bob Corritore nous viennent également de la Cité des Vents. Hiding Place, qui est gravé dans le lecteur, figure sur Crawling King Snake, c'est le disque coup de cœur actuel d'All Blue.

Remnants, extrait du Live in Paris de Fred Chapelier. Autre disque concocté dans l'Hexagone maintenant avec In My Own Time. C'est l'œuvre d'un Argentin installé en France, Federico Veteramo. All Blues a pioché dans ce disque, Hold It Close.

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Bonjour et bienvenue à l'émission Les Terrains Amorosa, présence aujourd'hui encore de l'Antiquité classique avec l'œuvre de Juvénal, avec les satires de Juvénal. Nous consacrons quelques émissions à cette littérature de l'Antiquité latine qui nous nourrit depuis des siècles et que nous croyons pertinente pour certains aspects de la vie, de la conscience contemporaine, de celle qui est la nôtre, 2000 ans après ces écrivains. Nous abordons aujourd'hui le genre de la satire qui était très prisé dans l'Antiquité et qui valait aux auteurs de satire des problèmes avec ce que l'on nomme de nos jours le pouvoir, c'est-à-dire avec l'empereur. Et cela a été le cas de Juvénal, comme d'autres auteurs. On connaît bien entendu les satires d'Horace, celles de Perse. Celles de Juvénal nous intéressent, nous retiennent aujourd'hui pour leur pertinence par rapport à certains problèmes qui se posent à l'intérieur de la littérature. Et en particulier, nous lirons une satire, la satire 7, qui s'intitule « Misère des gens de lettres ». Juvénal est donc né en l'an 42 de notre ère. En l'an 795 de la fondation de Rome, aiment le rappeler les latinistes, qui préfèrent être cohérents avec le calendrier qui avait cours à l'époque où ces écrivains apparaissaient. Il est Juvénal, vivait sous le règne de Claude. Il est né dans les Abruzzes, le fils, pense-t-on, d'un affranchi qui a mis tous ses soins à lui donner une excellente éducation. Juvénal a fréquenté pendant très longtemps les milieux des rhéteurs romains, et ce n'est qu'à l'âge de 40 ans qu'il s'est risqué à présenter, à montrer d'abord certains de ses écrits, certaines de ses satires à certains de ses amis rhéteurs, puis à les publier dans son histoire littéraire. Il semble donc que ce soit à partir de l'âge de 40 ans qu'il ait commencé à montrer et à publier ses satires qui se prennent la forme de poèmes, bien entendu, et qui valurent à leur auteur un exil à l'âge de 80 ans sous le règne d'Adrien, qui sous couvert d'une nomination honorifique l'a

La puissance de l'empereur est en quelque sorte compensée et contrebalancée par la force critique des écrivains et des historiens. On sait qu'avec les historiens comme Suétone, Tite-Live, Tacite, la force de la critique, de la conscience critique est extrêmement développée. Il en va de même chez les écrivains avec la satire. Par rapport, disons, à nos satiristes modernes, on pourrait dire que la satire antique avait plus d'effet parce qu'elle était, elle donnait lieu à des œuvres à part entière qui étaient extrêmement construites, et donc il s'agit de critiques qui sont développées en profondeur par rapport à certains aspects de la société romaine. La satire contemporaine est plus immédiate, parfois beaucoup plus crue. Son effet n'est pas forcément durable. Il ne faut pas oublier que les satires sont publiées sous forme de livres qui sont gardées dans des bibliothèques privées des lecteurs, qui sont copiées si l'ouvrage présente un intérêt ou suscite tout à coup une passion dans le monde de Rome et des diverses villes de l'Empire, et sont copiées et sont citées. Ce sont des livres, comme c'est sous forme de poèmes, on cite des fragments de poèmes. Donc leur effet est peut-être le plus profond et plus durable que de simples satires critiques immédiates. Voilà, nous allons vous faire entendre une satire qui nous intéresse beaucoup, qui s'intitule Misère des gens de lettres, et qui nous montre que les difficultés des écrivains ne datent pas des poètes maudits du XIXe siècle, que ces difficultés sont encore très largement partagées de nos jours par la grande majorité des écrivains. Et je pense que ce que nous dit Juvénal a de nombreux échos dans ce que nous pouvons vivre aujourd'hui. Voilà, je vous souhaite à tous une excellente écoute. Misère des gens de lettres. Les lettres n'ont plus que César qui les soutienne et les encourage. Lui seul, dans ce siècle ingrat, a daigné sourire aux muses éplorées. Lorsque déjà nos poètes, les plus célèbres, étaient réduits à affirmer des bains à Gabiès, des fours à Rome, et que d'autres ne trouvaient rien de honteux ni d'abject dans le métier de crieur. Lorsque, désertant les vallons d'Aganip, Clio elle-même, mourant de faim, mendiait à la porte des grands. Car, si tu le dois, sous les ombrages du Parnasse, trouver le moindre sesterce, mieux vaut le titre et le trafic de Maquera, mieux vaut, comme lui, vendre l'enchère vase, trépied, buffet, scrutin, et l'alcyon de Passus, et la Thébaïde et le Thérée de Faustus, que d'aller dire en présence d'un juge, j'ai vu ce que tu n'as pas vu. Laisse cet indigne métier aux chevaliers d'Asie, de Cappadoce, de Bithynie, à ceux que la Galatie envoie nu-pieds en cette ville. Que dis-je, désormais, on ne verra plus ravaler à des fonctions indignes d'un noble enthousiasme le mortel qui s'est marié des vers éloquents aux accords de l'harmonie et qui a mordu le laurier. Courage, jeune nourrisson, le prince vous contemple, il anime votre gène, sa munificence vous attend. Si tu comptes sur un autre appui, si cet espoir, Télésinus, te fait grossir tes tablettes, va à court, jette au feu tes écrits, faisons hommage à l'époux de Vénus, ou laisse-les, enfermés dans un coffre, devenir la pâture des vers. Et toi, brise ta plume, efface ces combats, triste fruit de tes veilles, toi qui, dans un misérable réduit, compose des vers sublimes, pour n'obtenir un jour qu'un lierre stérile et de maigre statue. N'attends rien de plus. Le riche avare ne sait qu'admirer et exalter le talent, tel qu'un enfant en extase devant l'oiseau de Junon. Cependant, les années s'écoulent, on devient inhabile aux travaux de Neptune, de Mars et de Cérès. Le dégoût survient et le mérite vieillit dans l'indigence, maudit, lui.

Les muses. Apprends comment ce patron, l'idole qui te fait déserter le temple d'Apollon et les neuf sœurs, sait se dispenser d'être généreux. Lui aussi, il fait des vers. Il le cède au seul Homère, mais par déférence pour ses 1000 ans d'antiquité. Veux-tu, y pris des charmes de la renommée, réciter tes vers, Aculonus te prête sa maison. Tu peux en maître disposer de ce vaste édifice tout bardé de fer et dont l'abord retrace les barrières d'une citadelle. Vois-le établir ses affranchis au fond de l'auditoire, combiner les voix sonores de ses clients. Mais de tes riches patrons, nul ne paiera les frais des bancs, des gradins et des sièges de l'orchestre qu'il faut remporter aussitôt après la séance. Nous n'en écrivons pas moins, traçant sur le sable d'inutiles sillons et labourant un rivage stérile. Essayons-nous de briser nos liens, une funeste habitude, une ambitieuse manie nous retient enlacés. Tant de gens sont aujourd'hui possédés de la rage d'écrire, ulcère incurable et qui vieillit dans notre cœur malade. Mais le grand poète, celui dont la verve n'a rien de vulgaire, qui jamais ne retrace une idée rebattue, dont le vers, monnaie banale, n'est point frappé au coin d'une triviale empreinte, le poète, tel que je ne puis le montrer, mais tel que je le sens, ce qui le fait, c'est un esprit libre de soucis, ne supportant rien d'amer, aimant les bois, capable de s'abreuver aux sources d'Aonie. Non, la pauvreté, avec sa froide raison, ne peut faire résonner l'antre pierrien, ni saisir le Tirse. Nuit et jour, elle est en proie à des besoins renaissants. Horace a bien dîné quand il s'écrie « Eh ohé !» Que devient le génie si la poésie ne fait notre unique tourment, si Bacchus et le dieu de Cyrale transportent seul notre âme qui ne souffre aucun partage? Il faut toute la puissance d'un grand talent, d'un talent affranchi de soins vulgaires, pour se représenter dignement les chars, les coursiers, l'auguste front des dieux, et la furie qui bouleverse le sein de Rutule. Ôtez à Virgile son esclave et son modeste asile, vous verrez tomber tous les serpents de la tête d'Erinys, vous n'entendrez plus gémir les sons lugubres de la trompe assourdie. Et l'on exige que Rubrinus s'élève à la hauteur du coturne antique, lui qui est réduit à hypothéquer sur le succès futur de son attrait l'acquis d'un manteau et d'un meuble grossier. L'indigent Numitor n'a rien pour aider un ami malheureux. Il est riche pour payer les faveurs de Quintilla, pour acheter ce lion dompté qu'il faut gorger de viande. Sans doute, une bête féroce s'assouvit à moins de frais. Et les entrailles d'un poète ont plus de capacité. La renommée que Lucain repose dans ses jardins embellis de marbre, mais Serranus, mais l'humble, il a fixé le jour, aussitôt la joie se répand dans la ville, on court entendre cette voix ravissante, acclamations, il meurt de faim, s'il ne vend à Paris les prémices de son agavé. Voilà l'homme qui dispense jusqu'aux honneurs militaires, qui met au doigt des poètes l'anneau du chevalier. Ce que les grands sauraient donner, un histrion le donne. Et tu fais ta cour au Camerinus, au Barcas, tu rentres dans les antichambres des grands. Pélopée fait les gouverneurs, Philomède les tribuns. Gardons-nous toutefois d'insulter aux poètes que nourrit son talent. Ou trouver un second quota, un autre Lentulus, au mois de décembre. Vos travaux, sans doute, historiens, sont mieux récompensés. Ils exigent plus de temps, plus de veille, car vous enflez de 1000 pages un volume qui, croissant sans mesure, vous ruine en papier. Ainsi le veut l'abondance du sujet et la loi du genre. Pourtant, que vous en revient-il? Quel fruit vous rend cette terre défrichée? Qui donnera à l'historien autant qu'au greffier? Mais, dira-t-on, c'est une race casanière qui n'aime que le repos et l'ombre. Voyons donc ce que rapporte aux avocats la défense des citoyens et ces liasses énormes de dossiers et leur cortège. Ils font grand bruit, en présence surtout d'un créancier ou de cet autre qui, plus âpre encore, s'attache à leur flanc et conteste un gros registre en main, un titre d'outil.

C'est alors que leurs poumons à grand flot vomissent le mensonge, saisonné d'une écume dont leur sein est inondé. Veux-tu, au juste, apprécier le fruit de ce métier, mais d'un côté les fortunes réunies de 100 avocats et de l'autre celle du cocher Lacerna. Les juges ont pris place. Pâle d'inquiétude, tu te lèves, nouvel Ajax, pour défendre au tribunal de Bubulcus la liberté douteuse de ton client. Crie malheureux, brise ta poitrine. Une palme verdoyante, glorieux trophée de tes fatigues, va orner les degrés de ton logis. Quel sera le prix de tant d'efforts? Un chétif jambon desséché, une coque de méchants poissons, de vieux oignons dont nous gratifions nos esclaves africains, 5 bouteilles d'un vin arrivé par le Tibre, 4 plaidoyers, te valent-ils une pièce d'or? Une part revient de droit aux patriciens. Emilius obtient tout ce qu'il veut et il est moins éloquent. Oui, mais il déploie dans son vestibule un char d'airain attelé de 4 coursiers superbes. Il figure lui-même sur un cheval de bataille, le front menaçant, le bras ramené et prêt à décocher le trait fugitif, l'œil oblique et ne respirant que les combats. Voilà ce qui fait que Pédon est insolvable et Maton un banqueroutier. Un même destin attend ce Tongilus qu'on voit aller au bain avec une vaste corne de rhinocéros et dont l'escorte crottée le fait maudire de ses voisins. Il parcourt le forum, pressant sur un long brancard de jeunes maîtres, marchandant esclaves, vaisselle d'argent, vases mirins, métairies. Au fait, l'éclat fastueux de son manteau lui est un lieu de caution. Ce luxe, après tout, a bien son utilité. La pourpre fait valoir l'orateur, l'améthyste double ses honoraires. Il a profit à mener un train que ne soutient pas son revenu. Mais dans cet rhum prodigue, la dépense excède toute mesure. Comptez donc sur l'éloquence. Cicéron, de nos jours, n'obtiendrait de personne 200 sesterces s'il ne faisait briller à son doigt un immense anneau. Un plaideur observe d'abord si tu es 8 porteurs, 10 suivants, derrière toi une litière, devant un cortège de citoyens. Paulus n'oubliait jamais de louer une sardoine chaque fois qu'il devait plus. L'éloquence ne sympathise guère avec l'un. Va, réfugie-toi dans la Gaule, ou plutôt en Afrique, cette nourrice des avocats, si tu prétends vivre de ton talent. Tu enseignes à déclamer, Vectus. Tu as donc une poitrine de fer. Le voilà au milieu de ses nombreux disciples, occupé à foudroyer les cruels tyrans. Ce qu'il vient de lire assis, il faut, debout, qu'il le relise encore, redisant toujours les mêmes choses et dans les mêmes termes, indigeste et fastidieux refrain qui tue le malheureux professeur. Ne faut-il qu'apprendre l'art de traiter, d'embellir une cause, d'en connaître le genre et le vrai but, de prévenir les traits d'un adversaire? Tout le monde serait charmé de le savoir. En est-il un seul qui veuille donner le salaire? Le salaire? Qu'ai-je appris? Est-ce ma faute à moi si rien ne bat au cœur de ce jeune Arcadien? M'en a-t-il moins périodiquement rompu la tête avec son mortel Hannibal délibérant, que sais-je, si de Cannes il doit marcher sur Rome aussi plus prudent après un orage, il doit replier sur les villes voisines ses cohortes battues de la tempête. Stipule quelle somme tu voudras, je la compte sur le champ à ton père s'il se résigne à entendre son enfant aussi souvent que moi. Tel est le cri unanime de presque tous les rhéteurs. Aussi, adieu le ravisseur, le poison, l'époux ingrat, les préparations magiques qui rendent la vue au vieillard. Ils traitent de véritables causes. S'ils veulent m'en croire, ils renonceront de même aux luttes du forum et embrasseront toute autre profession. Car en désertant la chaire du rhéteur pour le barreau, ils perdront le vil prix de la modique ration de blé qui est la récompense la plus splendide dont on paie leur talent. Demandez plutôt à Chrysogon, à Pollion, combien leur rapportent les leçons qu'ils donnent aux enfants des riches sur l'art futile de Théodore. On dépensera 600 000 sesterces à construire des bains, et plus encore pour un portique où le maître puisse se faire traîner quand il pleut. Voulez-vous qu'il attende un ciel serein et qu'il laisse ses coursiers se crotter dans la fange?

nouvelle, rien de mieux qu'un portique. La corne d'une mule y reste toujours brillante. Ailleurs, il élèvera une salle à manger, soutenue par des colonnes de marbre de nuit midi, ouvertes seulement au soleil d'hiver. Après cela, il lui faut le maître d'hôtel le plus fameux, le cuisinier le plus habile. Au milieu de tant de profusion, il croira faire un grand sacrifice en donnant 2000 sesterces à Quintilien. Rien ne coûte moins un père que son fils. Mais d'où vient que Quintilien possède tant de vastes domaines? Passons ce moderne exemple des faveurs du destin. Est-on heureux? On a la beauté, le courage, la sagesse, la noblesse et l'élévation des sentiments, le droit d'agrafer la lunule sur la chaussure noire. On est grand orateur et grand logicien. Fût-on enroué même, on n'en chante pas moins à merveille. Il importe beaucoup, vous le voyez, sous quel signe on vient au monde et l'on pousse, encore teint du sang de sa mère, les premiers vagissements. S'il plaît à la fortune de rhéteur, vous deviendrez consul, un Vanditius, un Tullius, sinon l'étonnante influence d'une esclave sur le trône, le captif sur un char de triomphe. Mais cet heureux mortel est plus rare qu'un corbeau blanc. Combien d'autres ont gémi de s'être assis dans une chaire stérile? Le sort de Thrasymaque, celui de Secundus Carinas, en sont la preuve. Tu l'as vu dans l'indigence, Carinas, ingrate Athènes, qui ne sut offrir à tes citoyens que la froide ciguë. Dieux immortels, que la terre pèse plus légère sur les mains de nos aïeux, que leurs unes recèlent le parfum des fleurs et un printemps éternel, eux qui voulaient que leurs enfants respectassent dans un maître la sainte autorité du père. Achille, déjà grand, craignait la verge de Chiron quand il répétait sur les monts thessaliens les leçons de son précepteur. Pourtant, qui n'eût pas éclaté de rire en voyant la queue du centaure. De nos jours, Rufus et ses pareils sont battus par leurs élèves. Rufus, qui traita tant de fois Cicéron de l'obroge. Le grammairien Encélade, le docte Palémon, sont-ils dignement payés de leurs travaux? Leur salaire n'égale pas celui de rhéteur, encore tout exigu qu'il est, le pédagogue, Aconotus et l'intendance, en adjugent-ils une part? Pauvre Palémon, tel que le fripier qui crie ses casaques d'hiver, sa grosse serge de Cahors, il te faut souffrir cet injuste rabais. Trop heureux, si tu n'as pas vainement devancé l'aurore, à l'heure où le forgeron, où l'artisan qui carde la laine reposait encore. Trop heureux si tu n'as pas vainement respiré l'odeur d'autant de lampes que tu comptes décoller, alors que leur Horace se montrait dans leurs mains tout décolorées, leur Virgile tout imprégné de fumée. Ce salaire même, tu l'obtiendras rarement sans recourir au tribun. Courage, parents ingrats! Exigez impérieusement qu'un précepteur connaisse à fond les lois du langage, qu'il possède l'histoire, qu'il sache sur le bout du doigt ses auteurs, prêt à dire sur le champ à qui l'interrogera en allant au terme ou au bain d'Apollon, quelle fut la nourrice d'Anchise, le nom et la patrie de la belle-mère d'Anchénomulus, combien Alceste vécut d'années, combien il donna d'outre de vin aux Phrygiens. Exigez qu'il façonne les mœurs tendres de vos enfants comme un sculpteur façonne une image de cire. Exigez qu'il les surveille en père, de peur qu'ils ne se livrent entre eux à des jeux obscènes. Non, ce n'est pas une tâche légère que d'épier tant de mains libertines, tant d'yeux convulsifs. N'importe, dit-on, c'est votre affaire. Et l'année révolue, tu recevras l'écu d'or que le peuple demande pour l'athlète victorieux.

Juvénal, deuxième satire. Des hypocrites. Je fuirais volontiers par-delà les Sarmates et l'océan glacial quand je vois s'ériger en censeur des hommes qui, sous le masque de Curius, vivent en Bacchante. Gens ignorants d'abord, bien que partout chez eux s'étalent les bustes de Chrysippe, car la perfection à leurs yeux, c'est de posséder un Aristote, un Pythagore ressemblant. C'est de placer en sentinelle, près de sa bibliothèque, l'original de Cléante. Que le front de l'homme est trompeur, on ne rencontre partout que des cyniques à face austère. Tu châties le vice, toi, le plus infâme cloaque de la bande socratique. Certes, ses membres velus, ses bras hérissés d'un poil rude promettent une âme vigoureuse. Mais le médecin sourit en taillant les excroissances qui t'obstruent le podex. Rarement ils parlent, ils affectent un grand amour du silence. Leurs cheveux sont plus courts que leurs sourcils. Combien Péribonius a plus de franchise et d'ingénuité. J'impute à la fatalité son mal qu'il me décèle dans ses traits, dans sa démarche. La simplicité de ses pareils excite ma pitié. Ce sont des furieux, je leur pardonne. Les opprobres à l'imprudent qui tonne d'une voix d'Hercule contre de pareils excès et le nom de vertu sur les lèvres court se prostituer. Moi, je te rendrai hommage, cynique Sextus, s'écrie l'infâme Varidus. En quoi vaux-je moins que toi, libre à celui qui marche droit de se rire du boiteux, au blanc de l'Éthiopien? Qui supporterait les gracques déclamant contre les factions? Qui ne confondrait ciel et terre si Verès condamnait le brigand, Milon l'homicide? Si Claudius dénonçait la Luther, Catilina, Cetegus? Si les trois disciples de Sylla s'élevaient contre les proscriptions? Tel que cet empereur qui, naguère souillé d'un affreux inceste, renouvelait contre l'adultère des lois terribles, capables d'effrayer Mars et Vénus même, tandis que sa nièce Julie versait de ses flancs, si féconds en avortement, d'informes lambeaux qui, par leur ressemblance, déposaient contre son oncle. A-t-il tort, l'homme le plus corrompu, de mépriser ces fausses chorus, de leur renvoyer les traits de leur censure? L'Aronia fut indigné d'entendre un de ces farouches enthousiastes s'écrier à chaque instant « Où es-tu, loi Julia? Tu dors ?» Aussitôt de lui répliquer en souriant « L'heureux siècle qui t'oppose au débordement du vice ?» Rome va renaître à la pudeur, un troisième Caton nous est tombé du ciel. Mais pourtant, où achètes-tu ces parfums qu'exhalent ta barbe épaisse? Ne rougis pas de m'enseigner la boutique du marchand. Quand on tourmente les lois et les édits, on devrait d'abord évoquer la loi Scantinia. Voyons les hommes et passons-les les premiers en revue. Ah, les hommes! Ils en font plus que nous, mais protégés par le nombre, en phalanges serrées, ils se tiennent sous le bouclier. L'accord est si grand entre efféminés. Montrez-moi pareille turpitude dans notre sexe. Taedia ne lèche point Cluvia, ni Flora Catula. Ispour ne se soumet pas aux jeunes gens, sa pâleur décèle sa double infamie. Nous voit-on plaider et agiter des questions de droit? Faisons-nous retentir de quelles clameurs vos tribunaux? À peine quelques-unes de nous s'exercent à la lutte, à peine quelques-unes mangent le pain des athlètes. Vous, vous filez la laine, et la tâche finie, vous la rapportez dans une corbeille. Le fuseau qui s'enfle sous une trame déliée, vous le tournez, plus habile que Pénélope, plus agile qu'Arachné, telle une hideuse courtisane enchaînée dans son bouge. On sait pourquoi Hyster légua tous ses biens à son affranchi, pourquoi de son vivant il combla de présents son épouse restée vierge, femme qui dort entière dans le vaste lit d'un époux, ne manque de rien. Bien, marie-toi, mais silence, discrète, tu auras des pierreries. Et puis on le juge avec rigueur. La censure épargne les corbeaux et perce de ses traits les colombes.
À ce discours frappant de vérité, nos stoïciens s'enfuirent déconcertés, et le moyen de dire que tu mentais, Laurogna. Mais que ne feront pas les autres lorsque toi, Criticus, tu revêts un tissu diaphane, et qu'en présence du peuple étonné de ce costume, tu pérores contre les Procula et les Polita. L'Abula est adultère, eh bien, condamne l'Abula. Condamne encore Carfinia, si tu veux, mais condamnée, elle rougirait d'un pareil vêtement. Juillet est si chaud, je brûle, siège tout nu, il y a moins d'infamie. Ainsi équipé, il t'eût fallu venir dicter des lois et des ordonnances à ce peuple lorsqu'il rentrait victorieux dans Rome et couvert de blessures encore sanglantes, ou qu'interrompant ses rustiques travaux, des montagnes il accourait au forum. Tu te récrierais si tu voyais un autre magistrat traversé de la sorte. Je te le demande, ce vêtement serait-il bien un témoin? Une robe soyeuse à l'inflexible Criticus, à ce grand maître de la liberté? L'exemple est un corrompu, il en corrompra bien d'autres. Ainsi, un seul porc infecté infecte tout un troupeau. La grappe pourrie en pourrit une autre. Un jour, tu oseras quelque chose de plus ignominieux que ce vêtement. On n'atteint pas de suite au comble de l'infamie. Ils vont insensiblement accueillir ces prêtres qui, dans leurs secrètes assemblées, chargent leurs têtes de longs panaches. Des jeunes truies ou l'offrande d'une vaste coupe de vin. Mais, fâcheux retour, les femmes sont exclues de l'enceinte mystérieuse. Au mal seul s'ouvre le sanctuaire de la déesse. Loin d'ici, sexe profond, tels les baptes célébraient leurs nocturnes orgies, ses sourcils, une aiguille enduite de noir de fumée, et se peint les yeux en allongeant une paupière clignotante. L'autre boit dans un préalable de verre, rassemble ses longs cheveux sous un réseau d'or, vêtu d'une robe bleue brochée au vert pâle, unie et servie par un esclave qui ne jure que par Junon. Celui-là tient un miroir, trophée de l'impudique Othon, fastueuse dépouille d'Horus dans lequel il contemplait son attitude guerrière chaque fois qu'il marchait à l'ennemi. Mémorable exploit, digne de figurer dans les annales de notre siècle, un miroir pour bagage dans une guerre civile. Sans doute, c'est être grand capitaine que d'assassiner Galba et de soigner son teint, noble et généreux citoyen que de disputer au champ de Bébriac la dépouille du palais et de ses doigts s'empâter le visage d'une croûte détrempée. Ce que ne firent jamais ni Sémiramis, endossant le carquois dans la Syrie, ni Cléopâtre, pleurant sur son bord le désastre d'Axium. Là, nulle pudeur dans le langage, nulle décence à table. Là, toute la turpitude de Cybèle, et pleine liberté de soupirer de honteux amours. Un vieux fanatique à cheveux blancs, sert de grand prêtre, personnage à citer comme un modèle rare, en fait de larges gosiers, maître, impayable en son genre. Mais qu'attendent-ils d'eux qui, après le riz phrygien, devaient depuis longtemps saisir le couteau et se débarrasser d'un membre superflu? Gracchus apporta pour d'eau 400 000 sesterces, un joueur de corps, si ce n'est un trompette. Le contrat est signé, le vœu solennel prononcé, un immense festin apprêté. La nouvelle épouse repose sur le sein de son époux. Suprême magistrat, à qui recourir, au censeur ou bien à la ruspice? Verrais-tu avec plus d'horreur, te semblerait-il plus monstrueux, qu'une femme enfantât un veau ou une vache un agneau? Le voilà avec les bracelets, la robe et le voile des nouvelles mariées. Ce pontife qui suait la guerre en brandissant à l'aide du lien mystérieux les anciles sacrés. Dieu, protecteur de ses murs, d'où vient tant de corruption à des pâtres du Latium? Quelle funeste ortie envenima tes enfants? Un homme né dans la pourpre au sein de l'opulence se marie à un autre homme, et tu n'agites point ton casque, tu ne frappes point la terre de ta lance, tu ne réclames point les fourrures de ton père. Pardon, qui renonce à ce chant formidable que tu négliges. J'ai demain, au lever du soleil, une affaire qui m'appelle dans la vallée Quirinale. Quelle affaire? Tu le demandes? Mon ami se donne un époux et n'admet qu'un petit nombre de témoins. Vivons seulement et nous verrons tout cela se pratiquer en public.
On voudra mieux, on le consignera aux archives.

enfin, ces épouses restent en proie à de rudes tourments. C'est de ne pouvoir devenir mère, de ne pouvoir fixer leurs époux. Heureusement, la nature ne s'en remet point à nos caprices du droit qu'elle exerce sur les corps. Une mère stérile, vainement l'épaisse l'idée, leur vendit ses topiques mystérieux. Vainement l'agile Luperc le frappa dans les mains. Phénomène plus révoltant, un autre Gracchus, en tunique de gladiateur et le trident en main, a parcouru l'arène en fuyant. Et pourtant, il était de plus noble race que les Capitolinus, les Marcellus, les Catulus et les Émiles, et les Fabius et tous les spectateurs assis au podium, que celui-là même qui le payait pour lancer le filet. Qu'il y ait des mâles, un empire souterrain, un aviron de noirs reptiles dans les gouffres du Styx, que les ombres par milliers traversent l'ombre dans une seule barque, c'est ce que ne croient même plus les enfants, hormis ceux qui ne paient rien encore au bain. Mais toi, garde-toi d'en douter. Eh bien, que pensent un Curius et les deux Scipions, un Fabricius, un Camille, tant de jeunes héros moissonnés à Crémer ou à Cannes, vivant débris de tant de combats, quand une ombre ils avaient aux enfers des torches soufrées, enfin de l'Hibernie. Nous avons tout récemment soumis les orcades et la Bretagne, où les nuits sont si courtes. Du moins, ces turpitudes qui souillent le peuple vainqueur, les vaincus n'ont pas à en rougir. Un seul, dit-on, excepté l'Arménien Zaletès, qui, plus efféminé qu'aucun de nos adolescents, se soumet aux brutales fureurs d'un tribun. Merveilleux effet du commerce des hommes. Il nous était venu comme otage, ici on devient homme. En effet, que de jeunes étrangers prolongent leur séjour en cette ville, le corrupteur s'est bientôt emparé d'eux. Adieu, leurs selles, leurs couteaux, leurs freins, leurs fouets. Si bien qu'ils font revivre dans Artaxates les mœurs de nos jeunes patriciens. Juvénal, troisième satire, les embarras de Rome. Tout confus du départ de mon vieil ami, j'approuve néanmoins le parti qu'il a pris de se fixer à Cume, cette ville solitaire, et de se donner un citoyen et de donner un citoyen à la Sibylle. C'est à la porte de Baie, sur un charmant rivage, dans une retraite délicieuse. Pour moi, je préfère Procita même au quartier de Subur. Et quelle misérable solitude ne te semble préférable à l'horreur de voir tant de maisons brûlées, tant d'édifices s'abîmer, d'être en butte dans cette ville affreuse à mille dangers renaissants, et au mois d'août, aux clameurs de poètes. Tandis qu'on charge tout son bagage sur un seul chariot, il s'arrête près des vieux arbres, dans cet asile où Numa donnait des rendez-vous nocturnes à sa nymphe Égérie. Maintenant, les bosquets de la source sacrée composent le mobilier, car il n'est pas un arbre qui ne soit taxé au profit du peuple. Et les muses proscrites ont fait place aux mendiants. Nous descendons dans la vallée d'Égérie vers ces grottes si différentes des véritables. Combien me semblerait plus imposante la divinité de cette onde si un vert gazon en tapissait les bords, si le marbre n'outrageait point le tuf indigène. Là, Ombricius, puisque les ressources honnêtes, dit-il, sont bannies de Rome, que les travaux y sont sans récompense, que mon avoir, moindre aujourd'hui qu'hier, doit-il décroître demain, j'ai résolu de me retirer au lieu où Dédale dépouilla ses ailes fatiguées, tandis que mon front blanchit à peine, que ma vieillesse première est droite, et qu'il reste à l'acquisisse de quoi filer, et que, ferme sur mes jambes, je marche sans l'appui d'un bâton. Adieu, ma patrie, j'y laisse vivre Arturius et Catulus, j'y laisse vivre ceux qui savent parer le vice des couleurs de l'innocence, qui trouvent facile, à prix d'or, de réparer un édifice, de nettoyer un port, un fleuve, un cloaque, de porter un cadavre sur le bûcher et de vendre à l'encan un esclave. Ces gens, autrefois joueurs de corps, éternels cortèges des arènes de province, connus pour emboucher la trompette au sein des amphithéâtres, donnent aujourd'hui des spectacles. Aux pouces levées de la multitude, ils égorgent, pour lui plaire, le premier gladiateur. Sortir de là, ils vont affermer les latrines publiques. Et pourquoi non? Ne sont-ils pas de ceux que la fortune se plaît à élever du rang le plus ajep

abjecte au fait des grandeurs, chaque fois qu'elle veut se jouer. Que puis-je faire à Rome? Je ne sais point mentir. Un livre, s'il est mauvais, je ne sais ni le louer ni en demander copie. Je n'entends rien au mouvement des astres. Promettre au fils la mort du père, je ne le puis ni ne le veux. Jamais je n'interrogerai les entrailles d'un reptile. Que d'autres soient ingénieux à remettre à une épouse les dons ou les missives d'un adultère. Moi, je ne me prête au larcin de personne. Aussi, je pars tout seul, comme un manchot, imperclus, inutile au reste des humains. Qui fait-on aujourd'hui, si ce n'est le confident d'un crime, celui dont l'âme, agitée de remords, lutte contre un secret qu'il doit taire à jamais? On croit ne vous rien devoir. On ne songe à vous rien donner, dès lors qu'on vous a rendu dépositaire d'un honnête secret. Pour être cher à Verrès, il faut, à son gré, pouvoir accuser Verrès. Au prix de l'océan, ne vous privez point du sommeil. Gardez-vous. Quels gens sont aujourd'hui le plus agréable à nos riches, et que je fuis principalement, je le dirai en peu de mots et sans détour. Non, Romain, je ne puis souffrir votre ville à la grecque. Que dis-je, elle en fait, cette lie achéenne, que la moindre portion, depuis longtemps, libre, et sa langue, et ses mœurs, et ses instruments à cordes obliques avec ses tambours, et ses courtisanes vouées à la... Et c'est ton rustique peuple, Quirinus, qui prend la livrée du parasite, qui suspend à son cou frotté d'huile le futile trophée de sa victoire. Ils partent, l'un de la haute Sicyone, l'autre d'Amidon, celui-ci d'Andros, celui-là de Samos, cet autre de Thrall ou d'Alamande. Ils s'acheminent vers les Esculies ou le mont Viminal, tout prêts à pénétrer au sein des maisons puissantes dont ils méditent la conquête. Ils ont un génie ardent, une audace effrénée, le débit plus prompt et plus rapide que celui d'Isée. Voyons, que penses-tu de ce grec? C'est l'homme universel. Il est grammairien, rhéteur, géomètre, peintre, baigneur, augure, danseur de cordes, médecin, magicien. Il sait tout. Tu l'ordonnes, un grec affamé va monter au ciel. Au fait, il n'était ni mort, ni sarmate, ni thrace. Celui qui endossa des ailes, il était né au sein d'Athènes. Et je ne fuirai pas leur pourpre insolente. Ce grec signera avant moi. Il sera, dans un festin, plus honorablement couché, celui qui débarqua dans Rome avec des figues et des pruneaux. N'est-ce donc rien que d'avoir, dans notre enfance, respiré l'air du mont Aventin, savouré l'olive des Sabins? Ajoutez que, flatteurs adroits, ces gens vantent d'un sot le babil, d'un ami difforme la beauté, comparant la longue encolure d'un étique au cou nerveux d'Hercule qui soulève, loin de terre, le redoutable hanté. Ils se pâment aux accents d'un petit filet de voix plus aigre que le cri du coq qui pince sa femelle. Nous aussi, nous pouvons flatter, mais le grec seul persuade. Peut-on mieux jouer une Thaïs, une Natrone ou Doris sortant nue au sein de l'onde? Vous diriez une vraie femme et non un comédien. Tout est vide, uni au-dessous du ventre, seul un égyptien s'y montre. Au reste, ce talent merveilleux n'est point particulier à l'Antiochus, à Démétricus, à Stratocle et au Lassifémus. C'est le talent de la nation. Le grec naît comédien. Tu ris, il rit plus fort. Il pleure s'il voit couler les larmes d'un ami, mais sans douleur. En hiver, tu demandes un peu de feu, il endosse un manteau. Tu dis « j'ai chaud », il sue. Nous ne pouvons donc rivaliser. C'est donc à qui peut, nuit et jour, composer son visage, envoyer de la main un baiser, crier « merveille » si le patron a bien rôti, bien uriné, s'il s'est déchargé à grand bruit dans la chaise dorée. Rien, en outre, de sacré pour eux, et qui soit couvert de leur lubricité, ni la mère, fût-elle une Larisse, ni la fille, une vierge, ni l'époux, un imberbe, ni le fils, un novice encore. À défaut d'eux, ils courbent l'aïeul de leur ami, leur but, c'est d'avoir le secret des familles, et par là, de se faire craindre. Puisqu'il s'agit des Grecs, laissons le gymnase, écoute l'attentat d'un philosophe du premier ordre. Un stoïcien fait périr Baréas,

C'est un ami qui dénonce son ami, un maître son disciple, vieillard perfide, né sur les bords où s'abattit une aile du coursier, issue du sang de la Gorgone. Romain, nous n'avons aucun accès là où règne un protogène, un diphile ou un érimarque. Un but du vice de leur nation, ces gens ne savent point partager un ami, ils le veulent pour eux seuls. L'un d'eux a-t-il distillé, dans une oreille crédule, une goutte du poison dont est pourvu la nature et le pays ? Voilà, est conduit. Adieu le souvenir de mon long esclavage. Nulle part on ne sacrifie plus aisément un client. Mais flatterie à part, quel mérite à nos autres indigents de vêtir une toge, de courir avant le jour, alors que le prêteur presse son dicteur, l'expédie en toute hâte, sachant que les veuves sont éveillées depuis longtemps. L'envoie saluer Albina et Modia, de peur d'être prévenu par son collègue. Ce fils de nos patriciens escorte un esclave enrichi. Cet autre donne bien à Calvina ou à Catinéa pour s'ébattre une ou deux fois sous leur sein, autant que reçoivent les tribuns d'une religion. Mais toi, qu'ils te prennent fantaisie d'une courtisane tant soit peu vêtue, tu balances, tu hésites de faire descendre Quinoé de son siège exaucé. Produis-nous un témoin incorruptible, tel que l'hôte de la divinité Dida, un autre Numa, ou celui qui sauva Minerve tremblante du temple embrasé de Vesta. D'abord, on s'enquiert s'il est riche. A-t-il des mœurs ? Cette question sera faite la dernière. Combien nourrit-il d'esclaves ? Combien a-t-il d'arpents de terre ? Combien de services à ses repas ? Plus on compte d'écus dans son confort que attesterait les autels de Samothrace et des nôtres, on croit que le pauvre se rit de la foudre des dieux et que les dieux dédaignent son insolence. Dirais-je quelle prise il offre à la magnanimité publique ? C'est un surtout sale et déchiré, une toge malpropre, un soulier rompu et entrouvert, ou qui, nouvellement recousu d'un fil grossier, étale de nombreuses cicatrices. Triste pauvreté, tu rends l'homme ridicule. C'est de tes rigueurs la plus insupportable. Qu'il sorte d'ici, s'écrit-on, s'il a quelque pudeur, qu'il déloge du banc des chevaliers celui qui n'a pas le sang. Ces places sont réservées aux rejetons de la prostitution, en quelque lieu suspect qu'ils aient été conçus. Ici peut abloutir le fils d'un brillant crieur parmi l'élégante postérité d'un gladiateur, d'un maître d'escrime. Voilà le bon plaisir, la vanité d'Othon qui nous prescrivit ces distinctions. Moins bien pourvu que sa fille. Le pauvre est-il couché sur un testament ? Se trouve-t-il admis au conseil des édiles ? D'un commun accord, jadis les Romains indigents avaient dû fuir la patrie. Difficilement, le mérite se fait jour quand il est aux prises avec le besoin. Mais à Rome, la lutte est bien autrement pénible. On paie si cher un misérable logis, si cher l'appétit de ses esclaves, si cher un humble et frugal repas. On rougit de manger dans l'argile. Placerait-il là le déshonneur, celui qui soudain se trouverait chez les Mars, assis à la table des petits sabins ? Il y vivrait content d'une grossière casaque. Dans une grande partie de l'Italie, soyons vrais, on ne revêt la toge qu'au jour de ses funérailles. Si, quelquefois, pour fêter un jour solennel, on enlève un théâtre de gazon, si l'on reproduit enfin une vieille farce, dans laquelle un acteur à figure blême et la bouche béante fait frémir le nourrisson penché sur le sein de sa mère, vous y verrez sans nulle distinction d'habits se confondre l'orchestre et le peuple. Pour annoncer leur haute dignité, les édiles se contentent d'une tunique blanche. Ici, le faste des habits excède les moyens. Ce qui suffit laisse toujours à désirer. Trop souvent, on puise dans le coffre d'autrui. Voilà votre vice à tous, c'est de vivre dans une ambitieuse pauvreté. Abrégeons, tout se vend à Rome. Combien pour être un jour admis au lever de Cossus ? Combien pour être honoré d'un regard de veillanton qui ne dit mot ? Un patron fait-il couper la barbe, un autre les cheveux d'un favori ? La maison s'emplit de cadeaux qu'on revend. Voilà, révoltante tyrannie, comme on nous rançonne, pauvres clients, comme on nous force d'accroître le pécule de ces esclaves fortunés. Qui craint ou craignait de s'ensevelir sous les ruines, dans les fraises.

l'asile de Préneste, sur la croupe ombragée des monts où est bâti Vossinium, au milieu des bons habitants de Gabiès ou sur le coteau de Tibur. Nos maisons ne se soutiennent pour la plupart qu'à l'aide de faibles étais. Ces étais, l'intendant les a-t-il posés? A-t-il recrépi de vieux murs entr'ouverts? Il vous dit, dormez tranquille et les ruines sont menaçantes. Vivons où il n'y a point d'incendie à redouter, où il n'y a point à trembler toutes les nuits. Vu qu'à l'égon crie de l'eau et des ménages, déjà ton troisième étage fume et tu l'ignores, que l'alerte parte d'en bas, il rôtit le dernier, le malheureux qui se blottit sous la tuile où la colombe amoureuse pond ses œufs. Codrus avait un grabat plus court que sa propula, six petits vases, ornement d'un buffet, sous le buffet une petite coupe, près d'une statue couchée du centaure Chiron. Un vieux coffre restait dépositaire de quelques opuscules grecs, poèmes divins que rongeaient des rats ignorants. Codrus n'avait rien, soi, mais ce rien, l'infortuné, il le perdit tout entier. Pour comble de misère, nu et sans pain, personne ne le nouera, personne ne le logera, ne l'abritera. Que le feu prenne au palais d'Asturius. Les dames déchirent leur parure, les grands sont en deuil, le prêteur ajourne ses audiences. Alors on gémit sur les malheurs de la ville. On a le feu en horreur. Le palais brûle encore. Déjà à Courlin qui fournit les marbres, se charge des dépenses. Un autre donne des statues d'une éblouissante nudité. Un autre quelques beaux morceaux d'Euphranor et de Polyctète, antiques ornements de dieux fécasiens. Un autre des livres, des tablettes et un buste de Minerve. Un autre, un boisseau d'or. Persicus est plus amplement pourvu, encore lui, le plus opulent des vieillards sans enfants. On serait tenté de croire qu'il a lui-même embrassé sa maison. Peut-on s'arracher aux œufs du cirque? On a le plus joli manoir à Sors, à Frabater, à Frusinum, au même prix que coûte ici le loyer annuel d'un réduit ténébreux. Un petit jardin, un puits peu profond, où l'on puise à la main l'eau qu'on verse sur les légumes naissants. Vivez, amis de la bêche, et satisfait de cultiver un jardin qui fournit ce régal de sang pythagoricien. Et c'est quelque chose de pouvoir se dire en quelque lieu, en quelque coin que ce soit, le maître du moindre trou de lézard. Combien de malades ici succombent à l'insomnie? Mais cette langueur vient d'un aliment indigeste qui s'arrête et fermente dans l'estomac. Et quelle chambre à loyer est compatible avec le sommeil? C'est à grands frais seulement qu'on dort dans cette ville. Voilà ce qui nous tue. Ces chars qui s'embarrassent au détour des rues, ces imprécations d'un muletier forcé de s'arrêter, c'en est assez pour arracher au sommeil Drusus et les veaux marins. Le riche a-t-il une affaire qui l'appelle? Il vole à travers la foule qui s'écarte, portée sur la tête de ces grands liburniens. Chemin faisant, il lit, il écrit, il dort. Une étire close provoque le sommeil. Pourtant, il arrive avant nous. Nous avons beau nous presser, arrêtés par le flou qui précède, nous sommes accablés par celui qui suit. L'un me heurte du coude, l'autre d'un nez qu'il pose sur l'épaule. Ma tête, frappée par une poutre, va donner contre une cruche. On m'éclabousse jusqu'à la ceinture, d'énormes pieds aussitôt me foulent de toutes parts. Je sens empreinte sur mon orteil la chaussure ferrée d'un soldat. Voyez quelle épaisse fumée s'élève dans les airs. C'est la sportule qu'on distribue. Je compte sans convives. Chacun traîne sa batterie de cuisine. Corbulon soutiendrait à peine autant de vases énormes, autant d'ustensiles qu'on porte sur son cou roidi un misérable petit esclave qui rallume en courant son réchaud. Malheur aux tuniques recousues. Puis survient un chariot chargé d'une longue poutre, un autre d'un immense sapin. Ces masses se balancent sur les têtes et menacent d'écraser le peuple. Si l'essieu se rompt sous ces marbres de Ligurie et qu'il verse sur la foule sa montagne ambulante, où retrouver les membres, les os de tant de victimes? Il ne survit pas un atome de tous ces plébéiens, évanouis comme un souffle. Cependant, au logis, chacun lave tranquillement les plats, ranime les brasiers, prépare les frottoirs, parfume le linge destiné au bain. Pendant que se partagent entre esclaves les soins du ménage, l'infortuné assis déjà sur la rive du Styx frémit, nouveau venu, à l'aspect de l'horrible nocher, et désespère, faute d'une obole, de passer dans la nacelle.

Voilà, nous écoutions quelques satires de l'auteur romain Juvénal. Nous avons utilisé pour cette lecture une édition de la première moitié du XIXe siècle, de 1839, dans un ensemble d'ouvrages publiés sous la direction d'Auguste Nisard. Bien entendu, vous ne trouverez que par le plus grand des hasards ce livre en librairie, mais vous pouvez certainement le trouver en bibliothèque. Et pour ce qui concerne les autres éditions, je n'ai pas vérifié, mais je pense qu'il doit exister dans la collection des Belles Lettres une édition, mais probablement ancienne, de ces satires de Juvénal. À consulter également le site de la bibliothèque, les ouvrages sont numérisés et où les auteurs de l'Antiquité classique sont bien représentés. Voilà, j'espère que vous avez pris plaisir à écouter cette littérature un peu, revivifiée par une lecture publique contemporaine et, comme on dit, mutatis mutandis, en changeant ce qui doit être changé. J'espère que vous avez pu établir des parallèles avec ce qui existe dans notre monde contemporain. Et les problèmes sont bien souvent les mêmes, quelles que soient les époques, et le grand travail littéraire a permis que ces satires, ces critiques sociales de l'Antiquité nous parviennent, puisqu'il s'agit d'œuvres poétiques d'une très très belle facture qui ont été lues et enseignées au fil des siècles. Voilà, c'était dans le contexte de l'émission Lettera Amorosa, qui s'achève maintenant. Je vous souhaite à tous et à toutes une excellente écoute de la suite des programmes sur Radio Zone 93,8 FM. Au revoir.

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1: Hello, soyez les bienvenus, c'est le Big Cactus Country Radio Show. On vient d'écouter les légendaires Pure Prairie League avec Six Feet of Snow, extrait d'album Back on Track, sorti en 2025 et qui marquait le grand retour historique des pionniers de Cincinnati après plus de 20 ans d'absence. Quel bonheur de retrouver les magnifiques harmonies West Coast des Pure Prairie League. On reste dans les racines profondes avec une nouveauté signée Welcome Montgomery. Le fils de la superstar John Michael Montgomery porte haut le flambeau de la country traditionnelle avec ce nouveau single Saving the Honky Tonks, un hymne qui sent bon le Texas authentique. Welcome Montgomery.

célébrons ensemble Wake Up and Smell the Country, une rencontre au sommet entre deux des plus fines gâchettes de la country néo-traditionnelle, le prodige du Tennessee, Mo Pitney, et le Texan, Honky Tonk, Jake Worthington. On échelle à présent avec du caractère celui de la country girl de l'Oklahoma, Charlie Reynolds, avec son nouveau single percutant, To Steal the Pot, un titre qui confirme son ascension fulgurante sur le devant de la scène country indépendante.

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2: Les Bootleggers signent leur album ultime, Rust Bones and Rock'n'Roll. Cette semaine, je vous propose d'en découvrir trois extraits en avant-première.
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3: Hey, c'est Didier Serré, mon nouvel album, c'est maintenant en exclu dans les news de Nashville avec Allison. 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
2: Imaginez 12 titres imprégnés de la moiteur du Bayou et de la poussière du Texas. L'album Rust Bones and Rock'n'Roll est l'ultime voyage des Bootleggers. 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En voici un extrait, Rock'n'Roll in the Bayou.

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2: Pour cet album, les bootleggers sont réunis des guitaristes et claviers virtuoses d'Austin, sans oublier la crème de la steel guitare française. 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En avant-première, dans les news de Nashville, on poursuit avec Austin, Texas, Let Me Stay A While, les Bootleggers.

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0: Les Bootleggers feront trembler la grande scène du festival de Mirand cet été. 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On se quitte avec le titre For You, Vietnam Vets. Les Bootleggers dans les News de Nashville.

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1: La country traditionnelle des 90s est à l'honneur avec le troisième album de Trey Calloway, intitulé Truck Around, qui vient tout juste de paraître. Originaire de Caroline du Nord, âgé de 31 ans, Trey Calloway frappe très fort avec ce titre, Honky Tonk Hall of Fame.

On enchaîne avec Mo Pitney, qui continue à nous distiller son style 100% country traditionnel. Pas de nouvel album en vue pour l'instant, mais un single acoustique intitulé Fiddle Around, dédié à sa femme Emily. Et juste après, on garde le rythme avec le duo Cody Johnson et Brothers Osborne sur un titre explosif, extrait de son nouvel album studio Banks of the Trinity, prévu pour le 26 juin 2026. En attendant, voici Mo Pitney, Fiddle Around.

va terminer en beauté avec les rois du bluegrass, Daly and Vincent, qui nous offrent une très belle version, non pas bluegrass, mais Honky Tonk, un classique signé Marcus Hammond, tiré de leur nouvel album A Beautiful Life, attendu pour le 12 juin. Daly and Vincent, God's Country.

À l'instant, c'était le talent de la Caroline du Sud, Cody Webb, avec Beer Fishy Fishy. À l'âge de 37 ans, ce guitariste hors pair brille par son style country rock authentique et son nouvel album, Country Is, sorti le 17 avril. Un album à posséder d'urgence. On va changer d'ambiance avec Willie Tate. Son nouvel EP, Never Learn, vient de paraître. C'est un disque trempé dans le whisky qui nous parle droit dans les yeux des erreurs de la vie que l'on a tendance à répéter. Willie Tate, Never Learn.

C'est la voix de velours du Texas, le grand Paul Cousin, avec son titre Bayou, Bayou. On s'envole maintenant pour l'Australie avec une nouveauté de choix et Mac Gager. Son nouveau single, Camp Draft Queen, est un hommage vibrant aux cavalières de l'Outback et à la vie du ranch en Australie. Un morceau pur jus qui sent bon la terre et les virer en pick-up truck. Voici Mike Gager. Allez, je vous dis à très bientôt pour une nouvelle émission Big Cactus Country Radio Show. Bye bye. Bye bye.

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spécial magazine. Chaque jeudi à 19h, deux thèmes d'actualité sur Radio Zone. Au micro, Jean Pélichon. Notre téléphone 04 50 40 51 41 00 33 depuis la Suisse voisine. Premier sujet aujourd'hui, parole libre à Morad Echarkaoui. Comment passe-t-on ? Eh bien, des lendemains de révolte dans les banlieues au de la défense du Noma en Afrique. Deuxième sujet, les scopitones, des clips en mémoire qui rappellent des documents extraordinaires, celles des travailleurs émigrés arabes, kabyles, berbères en exil, racontés en chansons et en images. Reportage. Il a 30 ans, il s'appelle Morad Echarkaoui, c'est un militant. Au lendemain des révoltes dans les banlieues en 2005, il voulait dénoncer l'immobilisme politique. Aujourd'hui, il sensibilise les gens au Noma qui sévit en Afrique. Reportage avec Agora FM, Stéphane Gravier. C'est pour Radio Zone.

0: parole libre à Morad. La trentaine, Morad Echarkaoui est un militant. Membre fondateur du collectif Article 1er au lendemain des révoltes dans les banlieues en 2005, il voulait avec ses camarades dénoncer l'immobilisme politique concernant les pratiques discriminatoires en France. 6 ans plus tard, c'est dans l'action humanitaire qu'il s'est engagé. Aujourd'hui, Morad lutte contre le Noma en Afrique et il tente de sensibiliser les habitants de sa commune, Mont-Saint-Bareuil.
1: Alors pour quelle raison en fait, ça remonte à plusieurs années. Donc j'ai découvert le Noma à travers un reportage donc sur une émission télévisée. Donc le Noma en fait c'est une maladie, c'est une gangrène du visage qui atteint les enfants de 3 à 6 ans dans les pays pauvres, donc notamment en Afrique. Et donc c'est mortel dans 80-90% des cas. Et les enfants qui survivent sont atteints, sont vraiment défigurés. Donc ils ont pour certains, ils n'ont plus de lèvres, plus de nez, certains perdent un œil. Et donc, ces enfants présentent des troubles de l'élocution, ils ont des problèmes pour se nourrir, ils ont aussi des problèmes psychologiques importants. Donc moi, quand j'ai découvert cette maladie à la télévision, ça m'a vraiment choqué de voir des enfants victimes de ça. Je me suis dit qu'au lieu de rester chez moi à dire que c'était terrible, que je pourrais peut-être faire quelque chose.

Et donc en allant sur internet, j'ai découvert des associations européennes qui s'impliquaient sur ce projet. Et donc j'ai rejoint des médecins et des infirmières franco-suisses qui partent chaque année au Mali, au Burkina Faso pour faire de la chirurgie maxillofaciale et donc réparer un petit peu les séquelles sur ces malades en leur apportant un confort de vie qu'ils ont perdu depuis un moment.

0: Et lorsque vous abordez cette cause dans ce quartier de Mont-Saint-Barœil, comment les réagissent les gens?
1: Alors, quand j'en parle autour de moi, c'est vrai que les gens sont un peu comme tout le monde, je pense. Ils sont par la maladie, donc il y a beaucoup de personnes qui ne connaissent pas la maladie ou qu'on a, et on va trouver c'est une maladie qui est dont on ne parle pas beaucoup à la télévision. Et donc quand j'en parle, j'ai Passion des habitants, donc appelé aussi FPH, c'est un fonds qui rassemble de l'argent de la mairie, donc qui est destiné à certains projets. Et donc j'ai reçu un très très bon accueil de la part des habitants qui ont accepté de participer financièrement au projet. Donc la première fois donc au Mali, et cette année, dans quelques mois, je vais partir au Burkina Faso. Et donc à nouveau, les habitants de Mont-Saint-Barœil, via le fonds de participation des habitants, ont accepté de participer au projet. Alors

0: Deuxième sujet de ce spécial magazine, les scopitones. Les scopitones, eh bien, on parle des années yéyé. On sent très bien de tout ce qu'il y a derrière, c'est-à-dire derrière ces documentaires. C'est l'histoire des morceaux choisis des travailleurs arabes, berbères, kabyles en exil. Mais c'est en chanson et en images. C'est drôle et c'est fort aussi. Voici un reportage de Canal FM, Delphine Hernu pour Radio Zone.
1: Dans les scopitones.
2: Comment t'as dit sco?
3: Scopitone.
2: Scopitone.
4: Avec Romain Serge, jamais elle a dit.
5: Tous les Hallydays sont là.
6: Fernand Rénaud.
5: Bonsoir. Ah, les Claudettes.
2: Je ne savais pas que ça s'appelait comme ça.
4: Après, nous, on a commencé avec un film de Sadao Salah.
5: Les abrégés.
7: C'est bien, ça me rappelle quand j'étais toute petite. Ah,
2: bon. Ça existait ça, les images dans le coin.
8: Ouais. Allez, le scopitone.
9: C'est Rachou, mot de joie. Scopitone, c'est... Ça correspond à un clip vidéo d'aujourd'hui, tout simplement. Hein. Scopitone est le terme technique, puisque dans les années 60, on pouvait diffuser à la fois des images et des sons, et on a donc monté des clips vidéo, tout simplement. Pour bien comprendre Scopitone, c'est un clip vidéo des années 60. Hein, comme les clips yéyé avec Claude François ou d'autres chanteurs célèbres des années 60 pour le rock'n'roll, etc. Et là, ce sont des clips avec des chanteurs donc, qui sont... La particularité, c'est qu'ils sont tous issus de l'immigration. La plupart étaient ouvriers. Certains en ont fait leur métier. Et ce qui est étonnant également, c'est que ces chanteurs étaient également dans le bassin de la Sambre. Il y a un chanteur très connu dans la communauté maghrébine. Quand je dis Maghreb, c'est vraiment Algérie, Tunisie, Maroc, qui travaillait à Usinor, Sarsilor, à l'époque, et qui, à un moment donné, chantait, faisait quelques mariages. Il s'est fait repérer par un producteur de Paris. Il a enregistré un album. Il a abandonné. Il n'est plus ouvrier. Il a fait que des chansons, ce monsieur. Et il a bossé ici à l'ouvrage.
10: Je connaissais pas du

0: Mais j'étais heureux de connaître ça, ouais.
1: Non, moi je connaissais pas. Mais c'est marrant parce que ça me fait penser à mon oncle. Ça me fait penser à lui, à toute cette époque. Parce que je suis née au début des années 70, donc ça me parle quand même.
2: Bon, la première chose, c'est que je suis très attaché à la culture. Donc l'escopitone, justement, c'est une manière de revisiter l'histoire, de revisiter notre culture, qui est une migration en général nord-africaine, qui est très important pour nous, pour nos origines. Donc c'est un devoir de mémoire, un devoir de préserver notre culture et à la fois de revisiter l'histoire, justement, l'histoire ici culturelle, musicale, à travers les grands chanteurs tels Férouz, Abdel Halim, des grands chanteurs, de très grands chanteurs du monde arabo-musulman en général.

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1: C'est également le fruit des ouvriers qui sont passés, des travailleurs coloniaux, qui culturellement ont également produit des chants qui étaient enregistrés sur des vinyles, sur des 78 tours à l'époque, sur des 33 tours, sur des 45 tours. Et moi, par exemple, ces chants ont bercé mon enfance. C'est-à-dire que mes arrière-grands-parents qui sont venus ne sont pas venus uniquement pour travailler. Certains sont venus pour combattre le nazisme en 18, d'autres sont venus en 39-40. Mais ils écoutaient des chansons à l'époque, à la fois des chansons donc, qui transmettaient des valeurs et qui parlaient à la fois du pays, de la chaleur, des rapports conflictuels qu'il pouvait y avoir dans une société, qui parlaient des problématiques. Lorsqu'on écoute ces chansons liées à l'administration à l'époque, avec la carte de il y a une célèbre chanson sur la carte de résidence, mais également sur le passeport, une chanson sur le passeport vert, je la traduis, hein, c'est passeport lardard, mais c'est donc le passeport vert. Donc toute la problématique, la vie quotidienne était traitée par les chansons. Les problématiques de mariage, un jeune homme qui voulait convoler en juste noces avec X ou Y, c'était chanté. Les dépits amoureux également, c'était chanté. Donc nos arrière-grands-parents et nos grands-parents, qui ont fait souche avec, je dirais, la classe sociale, les ouvriers, etc., ont également produit une culture qui fait partie du patrimoine commun. Ils sont dans le patrimoine commun de ce qu'est la France aujourd'hui et ce qu'est le bassin d'Assembre aujourd'hui parce qu'ils ont contribué à un moment donné non seulement à travailler et à produire sur ce territoire, mais ils ont également éduqué, élevé des enfants. Et donc il s'agit d'humanité dans tout cela en fait. Que ces parcours de vie, on ne tombe pas du ciel quoi.
0: Salah Sadaoui est quasi...
2: Oui. Choufaz Santara. Tarvia Kazi Alamane Khamim. Alam.
0: Tu sais, je rêve de ma famille au bled, des enfants qui courent sous les palmiers. 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T'es chaud, tu penses? Moi aussi, je pense à ma famille, ma femme et mes enfants qui courent sous les figuiers. Pleure pas, je vais te consoler avec une chanson.
3: Les chanteurs, comme pas mal de chanteurs, essentiellement de raï, comme les chanteurs par exemple Cheb Mami ou Cheb Khaled ou Cheb Hasni, pour ceux qui connaissent. Et vous avez aussi des grands chanteurs égyptiens. La plupart des grands chanteurs de cette époque-là étaient des chanteurs égyptiens, comme par exemple Khayra, ou vous avez Férouz, Farid Al-Tahesh ou Abdel Halim, qui étaient vraiment, ce sont vraiment les grandes figures de la culture musicale nord-africaine et arabo-musulmane en grande partie. Quand on revisite les Scopidones justement, et des chanteurs qui ont beaucoup compté, qui étaient déjà en France dans les années 20, les années 10, 20, 30, qui étaient aussi ici pendant la période d'entre-deux guerres, et qui ont fait leur vie justement en France, et qui chantaient le Ghorba. Le Ghorba, c'est le voyage. Ils sont partis de leur pays d'origine, et donc ils en ont assez souffert, et donc dans leur musique, pour se rappeler, pour avoir justement un lien avec leur. C'était justement une façon pour eux de retourner chez eux. Donc d'écouter ces musiques, ça parlait essentiellement de famille, ça parlait des parents, c'était vraiment très très varié, il y avait des thématiques vraiment très variées. Donc c'était assez, on ne rend pas compte justement de la portée qu'ont eu ces musiques à

0: l'époque, à cette époque-là, parce qu'il faut toujours recontextualiser nos ancêtres, nos descendants.
1: Alors, il y a une très belle chanson, c'est effectivement, la cité tout à l'heure, Passeport Lardal, qui raconte un peu le calvaire d'immigrés qui partent du sud de leur pays pour traverser la Méditerranée, la sonorité des bateaux, la séparation avec la famille, avec leur mère également. L'aspect, ce sont des sociétés méditerranéennes, donc le rapport à la mer était très très fort. Et on explique comment ces personnes donc ont traversé l'Espagne à pied, comment ils ont passé les frontières, comment sur un groupe de 20 ou de 30 personnes, 10 étaient refoulés ou 15 étaient refoulés, leur arrivée gare de Lyon, à Paris également, le travail qui démarrait à 4h du matin jusqu'à 10h du soir, on travaillait du lundi au samedi, et tout ça est fait à travers le chant. Et donc cette chanson, en l'occurrence le Passeport Vert, qui veut bien dire que c'est à travers traduit le parcours d'un migrant classique qui serait arrivé, donc d'autant plus que c'est plus ou moins daté fin des années 40, début des années 50, donc là 47-48, hein, et on a tout son parcours. Même région que lui, qui est les deux premiers mois à l'héberger, et ensuite à charge pour lui de trouver un emploi, etc. Donc tout ça c'est raconté en chantant.
0: Il parlait du passeport Hardal qui lui a permis de quitter son pays d'origine. Et donc, il est arraché à ce moment-là. Et il commence à chanter qu'il a tout laissé derrière lui. Il a laissé ses parents, il a laissé sa famille pour aller rejoindre la métropole à cette époque. Donc, pour aller travailler, je suppose. Donc, c'est une musique qui est vraiment, vraiment, vraiment très attachante.
2: Noura et Cam.

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1: Contenu des chansons avant, ça ne parlait que d'exil, que de séparation. On chantait beaucoup le pays, la famille, l'amitié, la fraternité, c'est autre chose.
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0: Nakamura, elle a enregistré au moins plus d'une centaine d'albums, donc elle a dû faire au moins 300-400 morceaux. Elle était beaucoup plus sur le chant, la nostalgique du pays abandonné, etc., du soleil qu'elle a plus ou moins oublié. Mais elle restait également assez frivole lorsqu'elle découvrait Paris, parce qu'elle a une chanson qu'elle chante en français qui doit dater de fin des années 60, 67, 68. Donc elle chante Paris en français, la folie des boutiques, etc. Mais en étant une dame de son époque.
1: Je m'appelle Valérie Guyot. Ce que je retiens du documentaire qu'on a vu, c'est Noura, parce que c'est une très belle femme qui chante l'amour. Voilà ce que je retiens. Et parce que ça me touche. Des femmes qui parlent d'amour, des relations hommes-femmes.
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0: au son des tambours et des flûtes. Les jeunes filles viendront l'accueillir.
1: Moi, je suis venue parce que c'est un ami qui m'a fait part de la soirée et puis aussi parce que

0: J'ai une maman qui est d'origine kabyle et j'avais envie de partager. C'est une partie de moi, en fait. Et voilà, donc je m'informe sur mon histoire aussi, sur celle de ma famille.
1: Les Scopitones, vous connaissiez ?
0: Non, moi je ne connaissais pas. Mais c'est marrant parce que ça me fait penser à mon oncle. Ça me fait penser à lui, à toute cette époque. Parce que je suis née au début des années 70, donc ça me parle quand même.
1: Pourquoi ça vous a fait penser à votre oncle ?
0: Parce qu'il me faisait penser à ces chanteurs, il avait la même allure, il était assez séducteur, il avait beaucoup de succès avec les femmes, il sortait, voilà. Et quand je vois ces chanteurs, je pense vraiment à lui. Bah, habillé à l'occidental, très élégant, costume imperméable, chaussures cirées, impeccable, exactement.
2: Cliffy Ahmed. 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
1: C'est bien, ça me rappelle quand j'étais toute petite.
2: Ça existait ça, les images dans le jukebox?
3: Eh ben oui.
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2: Tu peux faire play?
5: Les Scopitone, clip en mémoire, clip en miroir. Merci à Nasser Achour de l'association Place Publique, Ramdan, Rémi, Kéred, Manu, Valérie, Laurent, Noura. Merci aussi à Anaïs Prosaïque et à Michel Collery qui ont réalisé le riche documentaire intitulé Trésor de Scopitone, dont vous avez pu entendre quelques extraits.
6: Merci à Delphine Ernu de Canal FM pour ce reportage sur les Scopitone, clips en mémoire. C'était spécial magazine sur Radio Zone, deux thèmes d'actualité, je répète, chaque semaine, le jeudi à 19h, en reprise chaque 6h sur 24h. Au micro, Jean Pélichon, à la technique, Cyril Caillez. Notre téléphone, 04 50 40 51 41 0033 depuis la Suisse voisine. Dans quelques instants, la suite de notre programme.

0: résistance. Chaque jeudi à 19h30, en reprise chaque 6h sur 24h. Résistance, une autre façon de penser, d'agir, de militer. Aujourd'hui, quartier et la capitale, par exemple. Exemple avec Isabelle de Brubeaumont. C'est un reportage d'Oxygène Radio avec Jean-Louis Riwal et c'est pour Radio Zone.
1: Mais où est donc Ornicard?
2: Les problèmes de l'adolescence, c'est les problèmes d'adolescents, hein, c'est-à-dire effectivement, sauf que les adolescents dans les cités sont quand même confrontés à des choses un tout petit peu plus compliquées. Parce que on ne peut pas nier que dans les cités de, en tout cas Champigny-sur-Marne, il y a un certain nombre d'argent qui se passe dans les trafics divers et variés.
1: Aujourd'hui, Isabelle Debru-Beaumont, pédopsychiatre, en banlieue.
2: Il y a un certain nombre de familles, comme ça depuis plusieurs générations à Champigny-sur-Marne, qui sont complètement sans aucun repère symbolique. Donc ils n'ont tout effectivement, ils ne peuvent pas se situer eux en tant que sujet, ni par rapport à une religion, à un dieu quelconque, ou à une inscription politique, quelle qu'elle soit, ou par rapport à une croyance, ou par rapport à une conviction, ou par... rien.
1: Banalement que la banlieue pauvre, gangrène la ville. Mais qu'en est-il des gens qui y habitent? Serait-ils différents des autres personnes qui vivent à la campagne, dans les zones périurbaines, dans les quartiers chics, dans les centres-villes? Dans les cités populaires qui subissent la pauvreté, le sentiment d'exclusion, souffrirait-on davantage de pathologies psychiques? Y a-t-il une spécificité à soigner les enfants, les adolescents dans les quartiers populaires touchés par la misère? Quels sont les moyens thérapeutiques qui sont mis en place pour guérir, aider?

0: arrivons devant le cabinet d'Isabelle Debru-Beaumont, qui est pédopsychiatre ici dans le 14e arrondissement et qui est par ailleurs pédopsychiatre au CMP de Champigny-sur-Marne, dans la banlieue parisienne. Code d'entrée. Voilà. Et nous poussons la porte.
1: Bon, alors je travaille dans ce CMP depuis 20 ans. Et donc, quand j'ai fini mon internat, j'avais un emploi salarié dans une autre banlieue qui n'a rien à voir, qui était à Maison Lafitte. Et donc, on m'a proposé une place

au CMP de Champigny-sur-Marne pour remplacer un collègue qui était beaucoup. Que la police soit nécessaire, évidemment. Que les éducateurs soient nécessaires, évidemment. Ça, le pendant au fait que des pays vont avoir du mal à remonter tout ça dans les 10 années qui viennent. Et donc, pour nous remplacer dans ces banlieues difficiles, on a mis des éducateurs. Sauf que je trouve que ça n'est pas du tout le même travail. Et que, certes, un éducateur coûte moins cher qu'un pédopsychiatre, mais je trouve qu'on ne fait pas la même, le même métier. Et donc, je voulais défendre ça. Que le sanitaire, en tout cas, avait une place dans les banlieues et pas seulement l'éducatif. Et qu'il n'y avait pas de raison de ne pas soigner des enfants sous prétexte qu'ils étaient violents, agités par ailleurs. Et que donc, l'éducatif avait sa place pour eux. Mais qu'ils pouvaient aussi avoir une souffrance psychique qui devait être prise en compte et qu'on ne pouvait pas simplement envoyer des flics et des éducateurs pour s'occuper de ces populations. Et que je trouve ça très, très, très inquiétant que petit à petit, comme ça, on grignote sur du sanitaire pour mettre en place du médico-social. C'est pas suffisant et que je ne veux absolument pas qu'on dise que c'est pratique et qu'on n'a pas besoin d'être soigné pour ça aussi. Même si on a besoin aussi d'être encadré, mis dans des foyers ou je ne sais pas quoi, on a aussi besoin, parfois, quand on le veut, d'être soigné.

Et d'autre part, le secteur de pédopsychiatrie, enfin de psychiatrie en général, a une deuxième mission qui est la prévention. Et la prévention, c'est un travail extrêmement important et extrêmement intéressant qu'on fait dans les fratries. C'est-à-dire que quand on voit un enfant, on peut... Et donc, on peut aussi essayer d'éviter que l'enfant devienne un sujet qui peut réfléchir un peu sur son avenir autrement qu'en faisant comme son grand frère qui est en prison. Et donc, on peut aussi entendre un petit peu la souffrance d'une sœur ou d'un frère, d'enfants ou de jeunes qui sont effectivement maintenant... en prison ou je sais pas où, enfin, ou délinquants complètement avérés, on a aussi un travail de prévention à faire auprès de ces familles-là, auprès des familles aussi, des parents très déprimés qui n'ont pas les moyens d'aller consulter en ville.

0: Isabelle de Brude-Beaumont, vous insistez sur la notion de place, le fait que matériel.
1: Alors, effectivement, il y a toujours ça. Le problème de la place, ça, c'est un problème que tout le monde a quand même. Hein. Je veux dire, il ne suffit pas d'avoir des conditions matérielles difficiles pour avoir du mal à trouver sa place dans la société. Donc, il y a deux places. C'est-à-dire qu'il y a la place matérielle, effectivement. L'exemple que je donnais, je crois que c'était une petite fille qui n'avait pas de chambre. Qui n'avait pas de lit, enfin, mais ça c'est donc ça c'est typiquement quelque chose qui vient comme ça, que je trouve exemplaire. C'est pour ça que j'en ai parlé, parce que cette petite fille, elle n'était pas du tout dans une famille carencée. Hein, ça, c'était une famille d'Afrique du Nord, pas du tout carencée, mais de par sa place dans la fratrie, on ne lui faisait pas de place dans sa famille. Il a suffi que je le dise pour qu'on lui fasse la place. C'était pas une histoire où il n'y aurait pas eu suffisamment de pièces ou trop de familles, elle était toute seule avec ses, enfin elle était pas toute seule, elle était dans sa fratrie avec ses parents, il n'y avait pas d'autres familles qui venaient habiter dans deux pièces, enfin il s'agissait pas du tout d'une espèce de carence matérielle. Elle avait pas de place parce que on ne faisait pas de place, et donc effectivement elle passait d'un lit à l'autre, d'un endroit à l'autre,
0: d'un bureau à un autre pour travailler,
1: voilà, d'un bureau, elle avait pas de bureau, elle avait pas de lit, mais c'est pas parce qu'elle était maghrébine. C'était parce que dans la tête de sa mère, c'était difficile de lui faire une place à cette petite, pour des raisons qui appartenaient à sa mère. Mais donc il a suffi de travailler ça. Donc c'était une histoire de place symbolique, en fait.
0: Et elle souffrait de quoi, cette petite ?
1: D'une névrosée. Elle n'arrivait pas à travailler, elle n'arrivait pas à apprendre. Mais pour des raisons névrotiques. Elle n'arrive pas à se situer dans sa famille, dans sa fratrie, etc. Déjà, elle s'est mise à travailler très bien dès qu'elle a eu un lit et un bureau. Donc effectivement, la mère était venue en évoquant quelque chose de l'ordre de difficultés financières qui faisait qu'il était trop petitement logé et que donc du coup, ça ne tenait pas debout. Il suffisait de mettre un lit superposé. Enfin, je veux dire, c'était rien, ça ne tenait pas debout. Donc c'est pour ça que je trouve que parfois c'est important qu'on soit là, parce qu'elle serait allée voir l'assistante sociale de la mairie, on lui aurait donné un logement avec une pièce de plus, dans le meilleur des cas. Et quand même, cette fille, cette gamine n'aurait pas eu de lit, parce que le problème n'était pas là. C'est pas parce qu'un éducateur bien intentionné va arriver en regardant, en disant « Ah oui, il y a trois pièces, et vous avez cinq enfants, il faudrait une pièce de plus pour que cette petite soit quelque part, qu'elle aurait eu son lit. » Enfin, c'était pas la question.

Mais en même temps, quand je dis que ces gens-là n'ont pas de place dans la société, c'est-à-dire que, enfin pas cette famille-là justement, mais un certain nombre de familles dans ces banlieues, c'est qu'effectivement ils n'ont aucune assise, aucune, je sais pas comment dire, squelette finalement symbolique. C'est-à-dire que il est très très frappant quand on parle d'une famille qu'on dit campinoise. Entre nous, on dit campinois, c'est les habitants de Champigny. Et donc les campinois, ceux qu'on appelle les campinois, c'est ceux qui sont depuis plusieurs générations à Champigny-sur-Marne. Il y a un certain nombre de familles comme ça depuis plusieurs générations à Champigny-sur-Marne qui sont complètement sans aucun repère symbolique. Donc ils n'ont pas de place au sens où effectivement ils ne peuvent pas se situer eux en tant que sujet, ni par rapport à une religion, à un dieu quelconque, ou à une inscription politique, quelle qu'elle soit, ou par rapport à une croyance, ou par rapport à une conviction, rien ne les tient. C'est très frappant. Donc en général dans ces familles, je fais des généralités, hein, parce que c'est pas vraiment toujours le cas, mais en général dans ces familles, donc les pères sont partis, il reste les mères, les grand-mères, les tantes, ce sont des familles matriarcales, qui ne tiennent que par le fait que la mère est capable d'enfanter. Et donc elles font beaucoup d'enfants, avec des messieurs qui restent pas, enfin qui partent. Enfin qui. Parfois ils habitent en face, chez la voisine, le temps de faire un enfant à la voisine. Enfin, c'est vraiment quelque chose comme ça. Et qui est. Et puis ils partent, pareil, de chez la voisine, enfin pour les mêmes raisons. Et c'est quelque chose d'une espèce d'errance comme ça, dans lesquelles sont mises ces familles-là, d'errance. Symbolique, enfin, je veux dire, vraiment d'absence comme ça, de marque. Les enfants ont les noms des mères, des pères, ça dépend des cours, personne ne sait très bien pourquoi tel enfant s'appelle comme ça, alors que son demi-frère s'appelle comme le père qui est parti, qui est mort.

0: Enfin, et donc cette espèce d'errance comme ça symbolique, moi je trouve que c'est de notre ressort à nous, pédopsychiatres, de resituer ces enfants dans une espèce de, déjà dans leur personnalité. Parce que ça n'a pas les mêmes impacts sur tous les enfants. Hein. C'est-à-dire que néanmoins, ça reste des sujets qui sont soumis à un sujet parlant qui est leur mère, qui va quand même leur parler de telle ou telle façon, qui va quand même les investir de telle ou telle façon, qui vont faire que tous ces enfants ne sont pas sur le même modèle. Ne sont pas tous des futurs délinquants, ne sont pas tous des futurs illettrés. Il y a des enfants qui réussissent remarquablement bien dans leurs études. Tous ne sont pas quand même, comment dirais-je, à l'île de la société. C'est pas vrai. Et de pouvoir les entendre, ces enfants-là, dans ce qu'ils ont de singulier et de subjectif, je trouve, moi, que c'est très important pour justement essayer de faire en sorte que cette espèce d'errance symbolique s'arrête. Qu'il y ait quelque chose d'autre qui puisse les tenir, qui serait quelque chose d'un engagement à eux. Mais ça, ils vont pas le trouver comme ça si facilement si on n'écoute pas un peu leurs désirs. Qu'est-ce que tu voudrais faire plus tard? Ne serait-ce que ça, parce que personne ne leur demande.
1: Alors, Isabelle Debrue-Beaumont, vous avez deux secteurs d'activité ici dans le 14e arrondissement de Paris et donc à Champigny-sur-Marne. Est-ce que vous pourriez dire qu'il y a deux formes de patients qui viennent consulter et par voie de conséquence, est-ce qu'il y a deux types de pathologies auxquelles vous devez répondre?
0: Tout sujet est un sujet, quelle que soit son origine géographique. Et donc, effectivement, c'est les mêmes pathologies, que je sois à Champigny-sur-Marne ou que je sois ici. Ce qui va différer, c'est le contexte social. Mais ça ne va pas changer, et le contexte, effectivement, culturel. C'est-à-dire qu'à Champigny-sur-Marne, il y a des populations de toutes origines. C'est un endroit où on a envoyé beaucoup de gens dont on ne voulait plus ici, d'ailleurs. Donc forcément, il y a... Mais sur le plan de la structure de la personnalité, c'est-à-dire la structure psychique, je défends et je défendrai toujours que sont les mêmes. C'est-à-dire que l'enfant soit africain, asiatique ou parisien, il va avoir le même type de pathologie. C'est-à-dire qu'il n'y a pas 36 pathologies psychiques, de mon point de vue. C'est-à-dire que soit il est névrosé, soit il est psychotique, soit il est pervers, point barre. Quel que soit l'endroit d'où ils viennent. Hein, et donc, ça. Donc, le travail auprès des enfants, c'est le même, qu'ils soient dans une situation sociale ou catastrophique ou non. Enfin, je veux dire, c'est la même chose, c'est-à-dire c'est le même type de prise en charge, c'est le même type d'écoute, c'est le même type. Voilà, ils parlent, quand ils parlent, évidemment, parce qu'évidemment, après, les pathologies très lourdes que je vois à Champigny-sur-Marne, que je ne vois pas au cabinet.
1: Et quels sont ce type de pathologies très lourdes, justement, que vous voyez à Champigny et pas ici?
0: Qui ne sont pas liées au fait que ce soit Champigny-sur-Marne, qui sont liées au fait que je travaillais dans un CMP, donc dans une structure avec une équipe, etc., qui est liée à l'hôpital, et donc, effectivement, qui nous permet de recevoir des enfants autistes, des enfants psychotiques, des enfants très agités, enfin, des enfants que je ne peux pas, moi, voir dans mon cabinet.

0: Isabelle de Bru-Beaumont, lorsque vous dites qu'effectivement vous avez affaire au même type de pathologie, donc je reprécise que vous êtes pédopsychiatre, donc vous vous intéressez aux pathologies des enfants, donc de la petite enfance et de la moyenne enfance et de l'adolescence, vous mettez en exergue dans votre réflexion que le contexte, en l'occurrence la Champigny, c'est-à-dire un contexte auquel vous avez à faire, hein, c'est-à-dire un contexte même que vous qualifiez de carmonde. En quoi est-ce problématique cela? Est-ce que c'est une problématique particulière, le fait de devoir traiter des pathologies de personnes qui vivent dans un état de pauvreté avancé?
1: Alors, ça, c'est problématique pour eux, évidemment. Alors, bon, pour redéfinir un peu le cadre de Champigny, c'est-à-dire qu'à Champigny-sur-Marne, il y a toutes sortes de populations. Champigny-sur-Marne est caractérisé par le fait qu'il y a des immeubles de la ville de Paris, dans les hauteurs de Champigny-sur-Marne, comme à la Courneuf d'ailleurs, comme dans le 93, donc qui sont des immeubles de l'OPAC, où la ville de Paris envoie les gens qui font une demande de HLM à la ville de Paris, et qui ne sont pas forcément souhaités à Paris même intramuros, c'est-à-dire donc toutes les populations, en gros les familles nombreuses, etc., sont envoyées donc à Champigny-sur-Marne. Il faut situer que le Bois-l'Abbé, donc, puisque c'est une des cités de Champigny qui appartient à l'OPAC, il y en a une autre, je ne sais plus comment elle s'appelle, les Boulereaux je crois, sont à la périphérie de Champigny, c'est-à-dire loin du RER, loin de tout transport en commun. Il y a bien un bus, enfin bon, donc ce sont des îlots comme ça de cités excentrées. Et donc dans ces cités, il y a des populations africaines, on parle beaucoup, mais aussi asiatiques, et à Champigny-sur-Marne même, qui était donc une commune, qui est toujours une commune communiste, il y a les descendants des rouges, enfin des communistes, et qui n'ont plus aucune attache, je dirais, d'engagement. Champigny reste communiste, hein, donc ils doivent continuer de voter communiste, mais ils ne sont pas du tout des gens, enfin ceux que je vois en tout cas, qui sont militants, engagés, ils n'ont plus aucune croyance religieuse, enfin ils sont complètement désinsérés comme ça. Ils sont français, c'est cela que j'appelle le quart-monde, mais ils sont complètement...
0: Déstructurés.
1: Oui, c'est ça, voilà, oui, donc il n'y a plus de... Oui, c'est ça, déstructurés, il n'y a plus de familles qui tiennent, plus de pères en général, enfin ces familles-là sont bien plus en difficulté que les familles africaines ou asiatiques qui ont raconté des histoires sur le traumatisme de l'immigration, les pères carents parce qu'ils sont venus en France pour travailler, qu'ils n'ont pas trouvé de travail, et qui donc du coup ils sont encore plus... En tout cas, je ne trouve pas du tout qu'un monsieur africain qui vient et qui travaille comme éboueur à la ville de Paris par exemple, qui a disparu de la famille ou qui parce qu'il est trop alcoolique ou parce qu'il est mort ou parce qu'il est tellement toxicomane qu'on n'en parle même pas. Donc y a les familles africaines, en plus la communauté africaine a une... Ils se retrouvent beaucoup en communauté, ils sont regroupés, ils ont tout un tas de liens, ils recréent quelque chose de leur culture, enfin de leur... Mais ça fonctionne finalement selon leur culture, leur tradition, et ça fonctionne culturel.
0: Médico-psychologique de Champigny-sur-Marne, dans la région parisienne. Elle vient de publier un article dans le journal français de psychiatrie sur la nécessaire place pour la psychanalyse dans les institutions soignantes en banlieue.

Merci à Jean-Louis Riwal de Oxygène Radio et c'est pour Radio Zone. C'était Résistance sur Radio Zone 93,8 MHz comme chaque jeudi à 19h30 en reprise chaque 6h sur 24h. Au micro Jean Pélichon, à la technique Cyril Caillez. Notre téléphone 04 50 40 51 41 00 33 depuis la Suisse voisine. 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

0: That old Finch album?
1: Yeah, that was great. You want to listen to it?
0: Yeah, let's see that sound.
1: Okay.
2: My Baby's Gone par Edwards Frank, un bluesman de Géorgie, c'est extrait de l'anthologie Music Maker de Last and Lost Blues Survivors. On reste dans le blues traditionnel avec l'album coup de cœur actuel de le blues, Crawling Kingsnake. De ce disque de John Framer et Bob Corritor, le second extrait pour titre, Crawling Kingsnake.

C'était Little Bobby, bluesman du Minnesota, qui a une douzaine de disques à son actif. Le nouveau, c'est Dealing from the Bottom of the Deck, que nous venons d'en écouter, Jack and Jim. On passe au nouveau Anthony Geraci, Tears in My Eyes, All Bluesy est choisi pour vous, All's Nest.

Excusez cet extrait du Roads to Cross de Katarina Pejac. Il s'agit d'une chanteuse et claviériste originaire de Belgrade, installée depuis peu en France. The Weekend London est une formation de la Nouvelle-Angleterre menée par le chanteur harmoniciste Nick David et qui compte en son sein Paul Size, qui fut le guitariste du légendaire groupe de Red Devils. Ils sont signés par un label contemporain de référence, Gulf Coast Records, chez qui ils sortent Out of Line, un album dont le morceau d'ouverture a Kill Me or Keep Me pour titre.

Kill Me or Keep Me, extrait du Out of Line du groupe The Wicked, Lowdown. Ce dernier connaît probablement le One Time Band, autre formation qui sévit en Nouvelle-Angleterre, du côté de Boston. Le groupe a débuté en tant que duo, mais s'ils jouent toujours sous cette forme, ils ont aussi une formule quartet. Leur nouvel album s'intitule Side Hustle. All Blues vous en propose Soul to Keep. Portez-vous bien.

Malgré une vingtaine d'albums à son actif, le caractère introverti et difficile de Jimmy Dawkins ne lui aura pas permis de réaliser la carrière qu'il aurait méritée. En contrepartie, les penchants noirs de ce chanteur-guitariste de Chicago lui permirent de composer des blues terriblement poignants. Outwire 81 fut gravé à Paris en 1981. Le climat de ce disque est particulièrement sombre, ainsi qu'en témoigne ce terrible Welfare Line qu'on vient d'écouter. John Primer et Bob, correcteurs d'où viennent également de la Cité des Vents, Hiding Place, qui est gravé dans le lecteur, figure sur Crawling King Snake, c'est le disque au coup de cœur actuel d'All Blues.

Remnants, extrait du Live in Paris de Fred Chapelier. Autre disque concocté dans l'Hexagone maintenant avec In My Own Time, c'est l'œuvre d'un Argentin installé en France, Federico Veteramo. All Blues a pioché dans ce disque, Hold It Close.

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Bonjour et bienvenue à l'émission Les Terrains Amorosa, présence aujourd'hui encore de l'Antiquité classique avec l'œuvre de Juvénal, avec les satires de Juvénal. Nous consacrons quelques émissions à cette littérature de l'Antiquité latine qui nous nourrit depuis des siècles et que nous croyons pertinente pour certains aspects de la vie, de la conscience contemporaine, de celle qui est la nôtre, 2000 ans après ces écrivains. Nous abordons aujourd'hui le genre de la satire qui était très prisé dans l'Antiquité et qui valait aux auteurs de satire des problèmes avec ce que l'on nomme de nos jours le pouvoir, c'est-à-dire avec l'empereur. Et cela a été le cas de Juvénal, comme d'autres auteurs. On connaît bien entendu les satires d'Horace, celles de Perse. Celles de Juvénal nous intéressent, nous retiennent aujourd'hui pour leur pertinence par rapport à certains problèmes qui se posent à l'intérieur de la littérature. Et en particulier, nous lirons une satire, la satire 7, qui s'intitule « Misère des gens de lettres ». Juvénal est donc né en l'an 42 de notre ère. En l'an 795 de la fondation de Rome, aiment le rappeler les latinistes, qui préfèrent être cohérents avec le calendrier qui avait cours à l'époque où ces écrivains apparaissaient. Juvénal vivait sous le règne de Claude. Il est né dans les Abruzzes, le fils, pense-t-on, d'un affranchi qui a mis tous ses soins à lui donner une excellente éducation. Juvénal a fréquenté pendant très longtemps les milieux des rhéteurs romains, et ce n'est qu'à l'âge de 40 ans qu'il s'est risqué à présenter, à montrer d'abord certains de ses écrits, certaines de ses satires à certains de ses amis rhéteurs, puis à les publier dans son histoire littéraire. Il semble donc que ce soit à partir de l'âge de 40 ans qu'il ait commencé à montrer et à publier ses satires qui se prennent la forme de poèmes, bien entendu, et qui valurent à leur auteur un exil à l'âge de 80 ans sous le règne d'Adrien, qui, sous couvert d'une nomination honorifique, l'a en fait relégué aux confins de l'Empire romain. On ne sait pas exactement, pas avec précision, où il aurait été relégué. Et ce serait dans les confins orientaux ou africains de l'Empire. Et il serait mort en exil, donc à plus de 80 ans, mort de tristesse, dit la tradition. L'art de la satire est un art consommé, disons, chez les écrivains de l'Antiquité. On sait que dans la Rome impériale, la puissance de l'empereur est en quelque sorte compensée, contrebalancée par la force critique des écrivains et des historiens. On sait qu'avec les historiens comme Suétone, Tite-Live, Tacite, la force de la critique, la conscience critique est extrêmement développée. Il en va de même chez les écrivains avec la satire. Par rapport, disons, à nos satiristes modernes, on pourrait dire que la satire antique avait plus d'effet parce qu'elle elle donnait lieu à des œuvres à part entière qui étaient extrêmement construites, et donc il s'agit de critiques qui sont développées en profondeur par rapport à certains aspects de la société romaine. La satire contemporaine est plus immédiate, parfois beaucoup plus crue. Son effet n'est pas forcément durable. Il ne faut pas oublier que les satires sont publiées sous forme de livres qui sont gardées dans des bibliothèques privées des lecteurs, qui sont copiées si l'ouvrage présente un intérêt ou suscite tout à coup une passion dans le monde
de Rome et des diverses villes de l'Empire, et sont copiés et sont cités. Ce sont des livres, comme c'est sous forme de poèmes, on cite des fragments de poèmes. Donc leur effet est peut-être le plus profond et plus durable que de simples satires critiques immédiates. Voilà, nous allons vous faire entendre une satire qui nous intéresse beaucoup, qui s'intitule « Misère des gens de lettres » et qui nous montre que les difficultés des écrivains ne datent pas des poètes maudits du 19e siècle, que ces difficultés sont encore très largement partagées de nos jours par la grande majorité des écrivains. Et je pense que ce que nous dit Juvénal a de nombreux échos dans ce que nous pouvons vivre aujourd'hui. Voilà, je vous souhaite à tous une excellente écoute. Misère des gens de lettres. Les lettres n'ont plus que César qui les soutiennent et les encourage. Lui seul, dans ce siècle ingrat, a daigné sourire aux muses éplorées, lorsque déjà nos poètes, les plus célèbres, étaient réduits à affirmer des bains à Gabiès, des fours à Rome, et que d'autres ne trouvaient rien de honteux ni d'abject dans le métier de crieur. Lorsque, désertant les vallons d'Aganip, Clio elle-même, mourant de faim, mendiait à la porte des grands. Car, si tu le dois, sous les ombrages du Parnasse, trouver le moindre sesterce, mieux vaut le titre et le trafic de Maquera, mieux vaut, comme lui, vendre l'enchère vase, trépied, buffet, scrutin, et l'alcyon de Passus, et la thébaïde et le terré de Faustus, que d'aller dire en présence d'un juge, j'ai vu ce que tu n'as pas vu. Laisse cet indigne métier aux chevaliers d'Asie, de Cappadoce, de Bithynie, à ceux que la Galatie envoie nu-pied en cette ville. Que dis-je, désormais, on ne verra plus ravaler à des fonctions indignes d'un noble enthousiasme le mortel qui s'est marié des vers éloquents aux accords de l'harmonie et qui a mordu le laurier. Courage, jeune nourrisson, le prince vous contemple, il anime votre gène, sa munificence vous attend. Si tu comptes sur un autre appui, si cet espoir, Télésinus, te fait grossir tes tablettes, va à court, jette au feu tes écrits, faisons hommage à l'époux de Vénus, ou laisse-les, enfermés dans un coffre, devenir la pâture des vers. Et toi, brise ta plume, efface ces combats, triste fruit de tes veilles, toi qui, dans un misérable réduit, compose des vers sublimes, pour n'obtenir un jour qu'un lierre stérile et de maigre statue. N'attends rien de plus. Le riche avare ne sait qu'admirer et exalter le talent, tel qu'un enfant en extase devant l'oiseau de Junon. Cependant, les années s'écoulent, on devient inhabile aux travaux de Neptune, de Mars et de Cérès. Le dégoût survient et le mérite vieillit dans l'indigence, maudit lui et les muses. Apprends. Comment ce patron, l'idole qui te fait déserter le temple d'Apollon et les neuf sœurs, sait se dispenser d'être généreux. Lui aussi, il fait des vers. Il le cède au seul Homère, mais par déférence pour ses 1000 ans d'antiquité. Veux-tu, épris des charmes de la renommée, réciter tes vers, Maculonus te prête sa maison. Tu peux en maître disposer de ce vaste édifice tout bardé de fer et dont l'abord retrace les barrières d'une citadelle. Vois-le établir ses affranchis au fond de l'auditoire, combiner les voix sonores de ses clients. Mais de tes riches patrons, nul ne paiera les frais des bancs, des gradins et des sièges de l'orchestre qu'il faut remporter aussitôt après la séance. Nous n'en écrivons pas moins, traçant sur le sable d'inutiles sillons et labourant un rivage stérile. Essayons-nous de briser nos liens, une funeste habitude, une ambitieuse manie nous retient enlacés. Tant de gens sont aujourd'hui possédés de la rage d'écrire, ulcère incurable et qui vieillit dans notre cœur malade. Mais le grand poète, celui dont la verve n'a rien de vulgaire,
qui jamais ne retrace une idée rebattue, dont le vers, monnaie banale, n'est point frappé au coin d'une triviale empreinte. Le poète, tel que je ne puis le montrer, mais tel que je le sens, ce qui le fait, c'est un esprit libre de soucis, ne supportant rien d'amer, aimant les bois, capable de s'abreuver aux sources d'Aoni. Non, la pauvreté, avec sa froide raison, ne peut faire résonner l'antre pierrien, ni saisir le tirse. Nuit et jour, elle est en proie à des besoins renaissants. Horace a bien dîné quand il s'écrie « Eoé ». Que devient le génie si la poésie ne fait notre unique tourment? Si Bacchus et le dieu de Cyrale ne transportent seul notre âme, qui ne souffre aucun partage? Il faut toute la puissance d'un grand talent, d'un talent affranchi de soins vulgaires, pour se représenter dignement les chars, les coursiers, l'auguste front des dieux, et la furie qui bouleverse le sein de Rutule. Ôtez à Virgile son esclave et son modeste asile, vous verrez tomber tous les serpents de la tête d'Erinys, vous n'entendrez plus gémir les sons lugubres de la trompe assourdie. Et l'on exige que Rubrinus s'élève à la hauteur du coturne antique, lui qui est réduit à hypothéquer sur le succès futur de son attrait l'acquis d'un manteau et d'un meuble grossier. L'indigent Numitor n'a rien pour aider un ami malheureux. Il est riche pour payer les faveurs de Quintilla, pour acheter ce lion dompté qu'il faut gorger de viande. Sans doute, une bête féroce s'assouvit à moins de frais. Et les entrailles et la poète ont plus de capacité. Satisfait de sa renommée, que Lucain repose dans ses jardins embellis de marbre, mais Serranus, mais l'humble Saléus, que leur importe toute la gloire du monde, si ce n'est que de la gloire? Stas a promis de réciter sa Thébaïde. Il a fixé le jour. Aussitôt, la joie se répand dans la ville. On court entendre cette voix ravissante, ses vers toujours accueillis du public. Tant il sait charmer les cœurs, enivrer son auditoire. Mais quand il excite de bruyantes acclamations, il meurt de faim, s'il ne vend à Paris les prémices de son agavé. Voilà l'homme qui dispense jusqu'aux honneurs militaires, qui met au doigt des poètes l'anneau du chevalier. Ce que les grands sauraient donner, un histrion le donne. Et tu fais ta cour au Camerinus, au Barcas, tu rentres dans les antichambres des grands. Pélopée fait les gouverneurs, Philomède les tribuns. Gardons-nous toutefois d'insulter aux poètes que nourrit son talent. Où sont les mécènes, les Proculius, les Fabius? Où trouver un second Cotta, un autre Lentulus? Alors les dons égalaient le génie, alors il était utile de pâlir sur un ouvrage et de s'abstenir de vin pendant tout le mois de décembre. Vos travaux, sans doute, historiens, sont mieux récompensés. Ils exigent plus de temps, plus de veille, car vous enflez de 1000 pages un volume qui, croissant sans mesure, vous ruine en papier. Ainsi le veut l'abondance du sujet et la loi du genre. Pourtant, que vous en revient-il? Quel fruit vous rend cette terre défrichée? Qui donnera à l'historien autant qu'au greffier? Mais, dira-t-on, c'est une race casanière qui n'aime que le repos et l'ombre. Voyons donc ce que rapporte aux avocats la défense des citoyens et ces liasses énormes de dossiers et leurs cortèges. Ils font grand bruit, en présence surtout d'un créancier ou de cet autre qui, plus âpre encore, s'attache à leur flanc et conteste un gros registre en main, un titre douteux. C'est alors que leurs poumons à grand flou vomissent le mensonge, saisonné d'une écume dont leur sein est inondé. Veux-tu, au juste, apprécier le fruit de ce métier, mais d'un côté les fortunes réunies de 100 avocats et de l'autre celle du cocher Lacerna? Les juges ont pris place. Pâle d'inquiétude, tu te lèves, nouvel Ajax, pour défendre au tribunal de Bubulcus la liberté douteuse de ton client. Crie malheureux, brise ta poitrine. Une palme verdoyante, glorieux trophée de tes fatigues, va orner les degrés de ton logis. Quel sera le prix de tant d'efforts? Un chétif jambon desséché,
une coque de méchants poissons, de vieux oignons dont nous gratifions nos esclaves africains, 5 bouteilles d'un vin arrivé par le Tibre, 4 plaidoyers, te valent-ils une pièce d'or? Une part revient de droit aux patriciens. Emilius obtient tout ce qu'il veut, il est moins éloquent. Oui, mais il déploie dans son vestibule un char d'airain, attelé de 4 coursiers superbes. Il figure lui-même sur un cheval de bataille, le front menaçant, le bras ramené et prêt à décocher le trait fugitif, l'œil oblique et ne respirant que les combats. Voilà ce qui fait que Pédon est insolvable et Maton un banqueroutier. Un même destin attend ce Tongilus qu'on voit aller au bain avec une vaste corne de rhinocéros et dont l'escorte crottise le fait maudire de ses voisins. Il parcourt le forum, pressant sur un long brancard de jeunes mèdes, marchands d'or, esclaves, vaisselle d'argent, vases mirins, métairies. Au fait, l'éclat fastueux de son manteau lui est un lieu de caution. Ce luxe, après tout, a bien son utilité. La pourpre fait valoir l'orateur, l'améthyste double ses honoraires. Il a profit à mener un train que ne soutient pas son revenu. Mais dans cette Rome prodigue, la dépense excède toute mesure. Comptez donc sur l'éloquence. Cicéron, de nos jours, n'obtiendrait de personne 200 sesterces s'il ne faisait briller à son doigt un immense anneau. Un plaideur observe d'abord si tu es 8 porteurs, 10 suivants, derrière toi une litière, devant un cortège de citoyens. Paulus n'oubliait jamais de louer une sardoine chaque fois qu'il devait plaider. Aussi se faisait-il mieux payer que Cossus et Basilus. L'éloquence ne sympathise guère avec l'humble vêtement du pauvre. Quand Basilus peut-il plaider pour une même éplorée? Basilus serait éloquent qu'on ne le supporterait pas. Va, réfugie-toi dans la Gaule, ou plutôt en Afrique, cette nourrice des avocats, si tu prétends vivre de ton talent. Tu enseignes à déclamer, Vectus. Tu as donc une poitrine de fer. Le voilà au milieu de ses nombreux disciples, occupés à foudroyer les cruels tyrans. Ce qu'il vient de dire assis, il faut, debout, qu'il le relise encore, redisant toujours les mêmes choses et dans les mêmes termes. Indigeste et fastidieux refrain qui tue le malheureux professeur. Ne faut-il qu'apprendre l'art de traiter, d'embellir une cause, d'en connaître le genre et le vrai but, de prévenir les traits d'un adversaire, tout le monde serait charmé de le savoir. En est-il un seul qui veuille donner le salaire? Le salaire? Qu'ai-je appris? Est-ce ma faute à moi si rien ne bat au cœur de ce jeune Arcadien? M'en a-t-il moins périodiquement rompu la tête avec son mortel Hannibal délibérant, que sais-je, si de Cannes il doit marcher sur Rome aussi plus prudent après un orage, il doit replier sur les villes voisines ses cohortes battues de la tempête. Stipule quelle somme tu voudras, je la compte sur le champ à ton père s'il se résigne à entendre son enfant aussi souvent que moi. Tel est le cri unanime de 10 de presque tous les rhéteurs. Aussi, adieu le ravisseur, le poison, l'époux ingrat, les préparations magiques qui rendent la vue au vieillard. Ils traitent de véritables causes. S'ils veulent m'en croire, ils renonceront de même aux luttes du forum et embrasseront toute autre profession. Car en désertant la chaire du rhéteur pour le barreau, ils perdront le vil prix de la modique ration de blé qui est la récompense la plus splendide dont on paie leur talent. Demandez plutôt à Chrysogon, à Pollion, combien leur rapportent les leçons qu'ils donnent aux enfants des riches sur l'art futile de Théodore. On dépensera 600 000 sesterces à construire des bains, et plus encore pour un portique où le maître puisse se faire traîner quand il pleut. Voulez-vous qu'il attende un ciel serein et qu'il laisse ses coursiers se crotter dans la fange nouvelle? Rien de mieux qu'un portique. La corne d'une mule y reste toujours brillante. Ailleurs, il élèvera une salle à manger, soutenue par des colonnes de marbre de Numidie, ouvertes seulement au soleil d'hiver. Après cela, il lui faut le maître d'hôtel le plus fameux, le cuisinier le plus habile. Au milieu de tant de profusion, il croira faire un grand sacrifice en donnant 2000 sesterces à Quintilien.
Rien ne coûte moins un père que son fils. Mais d'où vient que Quintilien possède tant de vastes domaines? Passons ce moderne exemple des faveurs du destin. Est-on heureux? On a la beauté, le courage, la sagesse, la noblesse et l'élévation des sentiments, le droit d'agrafer la lunule sur la chaussure noire. On est grand orateur et grand logicien. Fût-on enroué même, on n'en chante pas moins à merveille. Il importe beaucoup, vous le voyez, sous quel signe on vient au monde, et l'on pousse, encore teint du sang de sa mère, les premiers vagissements. S'il plaît à la fortune de rhéteur, vous deviendrez consul, de consul rhéteur. Que prouve un Vonditius, un Tullius, sinon l'étonnante influence d'une destinée mystérieuse? Elle élève à son gré l'esclave sur le trône, le captif sur un char de triomphe. Cet heureux mortel est plus rare qu'un corbeau blanc. Combien d'autres ont gémi de s'être assis dans une chaire stérile? Le sort de Trasimaque, celui de Secundus Carinas, en sont la preuve. Tu l'as vu dans l'indigence, ce Carinas, ingrat Athènes, qui ne sut offrir à tes citoyens que la froide ciguë. Dieux immortels, que la terre pèse plus légère sur les mains de nos aïeux, que leurs unes recèlent le parfum des fleurs et un printemps éternel, eux qui voulaient que leurs enfants respectassent dans un maître la sainte autorité du père. Achille, déjà grand, craignait la verge de Chiron quand il répétait sur les monts thessaliens les leçons de son précepteur. Pourtant, qui n'eût pas éclaté de rire en voyant la queue du centaure. De nos jours, Rufus et ses pareils sont battus par leurs élèves. Rufus, qui traita tant de fois Cicéron de l'obroge. Le grammairien Encélade, le docte Palémon, sont-ils dignement payés de leurs travaux? Leur salaire n'égale pas celui de rhéteur, encore tout exigu qu'il est, le pédagogue, Aconotus et l'intendance, on adjuge-t-il une part? Pauvre Palémon, tel que le fripier qui crie ses casaques d'hiver, sa grosse serge de Cahors, il te faut souffrir cet injuste rabais. Trop heureux, si tu n'as pas vainement devancé l'aurore, à l'heure où le forgeron, ou l'artisan qui carde la laine reposait encore. Trop heureux, si tu n'as pas vainement respiré l'odeur d'autant de lampes que tu comptes d'écoliers, alors que leur Horace se montrait dans leurs mains tout décolorées, leur Virgile tout imprégné de fumée. Ce salaire même, tu l'obtiendras rarement sans recourir au tribun. Courage, parents ingrats, exigez impérieusement qu'un précepteur connaisse à fond les lois du langage, qu'il possède l'histoire, qu'il sache sur le bout du doigt ses auteurs, prêt à dire sur le champ à qui l'interrogera en allant au terme ou au bain d'Apollon, quelle fut la nourrice d'Anchise, le nom chez Nomulus, combien Alceste vécut d'années, combien il donna d'outre de vin aux Phrygiens. Exigez qu'il façonne les mœurs tendres de vos enfants comme un sculpteur façonne une image de cire. Exigez qu'il les surveille en père, de peur qu'ils ne se livrent entre eux à des jeux obscènes. Non, ce n'est pas une tâche légère que d'épier tant de mains libertines, tant d'yeux convulsifs. N'importe, dit-on, c'est votre affaire. Et l'année révolue, tu recevras l'écu d'or que le peuple demande pour l'athlète victorieux.

Juvénal, deuxième satire. Des hypocrites. Je fuirais volontiers par-delà les Sarmates et l'océan glacial quand je vois s'ériger en censeur des hommes qui, sous le masque de Curius, vivent en Bacchante. Gens ignorants d'abord, bien que partout chez eux s'étalent les bustes de Chrysippe, car la perfection à leurs yeux, c'est de posséder un Aristote, un Pythagore ressemblant. C'est de placer en sentinelle, près de sa bibliothèque, l'original de Cléante. Que le front de l'homme est trompeur, on ne rencontre partout que des cyniques à face austère. Tu châties le vice, toi, le plus infâme cloaque de la bande socratique. Certes, ses membres velus, ses bras hérissés d'un poil rude promettent une âme vigoureuse. Mais le médecin sourit en taillant les excroissances qui t'obstruent le podex. Rarement ils parlent, ils affectent un grand amour du silence. Leurs cheveux sont plus courts que leurs sourcils. Combien Péribonius a plus de franchise et d'ingénuité. J'impute à la fatalité son mal qu'il me décèle dans ses traits, dans sa démarche. La simplicité de ses pareils excite ma pitié. Ce sont des furieux, je leur pardonne. Les opprobres à l'imprudent qui tonne d'une voix d'Hercule contre de pareils excès et le nom de vertu sur les lèvres court se prostituer. Moi, je te rendrai hommage, cynique Sextus, s'écrie l'infâme Varidus. En quoi vaux-je moins que toi, libre à celui qui marche droit de se rire du boiteux, au blanc de l'Éthiopien? Qui supporterait les gracques déclamant contre les factions? Qui ne confondrait ciel et terre s'il verrait se condamner le brigand, Milon l'homicide? Si Claudius dénonçait la Luther, Catilina, Cetegus? Si les trois disciples de Sylla s'élevaient contre les proscriptions? Tel que cet empereur qui, naguère souillé dans l'affreux inceste, renouvelait contre l'adultère des lois terribles, capables d'effrayer Mars et Vénus même, tandis que sa nièce Julie versait de ses flancs, si féconds en avortement, d'informes lambeaux qui, par leur ressemblance, déposaient contre son oncle. A-t-il tort, l'homme le plus corrompu, de mépriser ces fausses chorus, de leur renvoyer les traits de leur censure? Laronia fut indigné d'entendre un de ces farouches enthousiastes s'écrier à chaque instant « Où es-tu, loi Julia? Tu dors ?» Aussitôt de lui répliquer en souriant « L'heureux siècle qui t'oppose au débordement du vice ?» Rome va renaître à la pudeur, un troisième Caton nous est tombé du ciel. Mais pourtant, où achètes-tu ces parfums qu'exhalent ta barbe épaisse? Ne rougis pas de m'enseigner la boutique du marchand. Quand on tourmente les lois et les édits, on devrait d'abord évoquer la loi Scantinia. Voyons les hommes et passons-les les premiers en revue. Ah, les hommes! Ils en font plus que nous, mais protégés par le nombre, en phalanges serrées, ils se tiennent sous le bouclier. L'accord est si

grand, très féminé. Montrez-moi pareille turpitude dans notre sexe. Taïdia, ne l'ai-je point Cluvia, ni Flora Catula. Ispour ne se soumet pas aux jeunes gens, sa pâleur décèle sa double infamie. Nous va-t-on plaider et agiter des questions de droit? Faisons-nous retentir de quelles clameurs vos tribunaux? À peine quelques-unes de nous s'exercent à la lutte, à peine quelques-unes mangent le pain des athlètes. Vous, vous filez la laine, et la tâche finie, vous la rapportez dans une corbeille. Le fuseau qui s'enfle sous une trame déliée, vous le tournez, plus habile que Pénélope, plus agile qu'Arachné. Telle une hideuse courtisane Esther légua tous ses biens à son affranchi. Pourquoi de son vivant, vous tiers dans le vaste lit d'un époux, ne manque de rien? Bien, marie-toi, mais silence, discrète, tu auras des pierreries. Et puis on le juge avec rigueur. La censure épargne les corbeaux et perce de ses traits les colombes. Déconcerté. Et le moyen de dire que tu mentais, Lauronia. Mais que ne feront pas les autres lorsque toi, Criticus, tu revêts un tissu diaphane et qu'en présence du peuple étonné de ce costume, tu pérores contre les Procula et les Polita. Condamne encore Carfinia si tu veux. Mais condamnée, elle rougirait d'un pareil vêtement. Juillet est si chaud, je brûle, siège tout nu, il y a moins d'infamie. Ainsi équipé, il t'eût fallu venir dicter des lois et des ordonnances à ce peuple lorsqu'il rentrait victorieux dans Rome et couvert de blessures encore sanglantes, ou qu'interrompant ses rustiques travaux, des montagnes il accourait au forum. Tu te récrierais si tu voyais un autre magistrat traverser de la sorte. Je te le demande, ce vêtement serait-il bien un témoin? Une robe soyeuse à l'inflexible Criticus, à ce grand maître de la liberté? L'exemple est un corrompu, il en corrompra bien d'autres. Ainsi, un seul porc infecté infecte tout un troupeau. La grappe pourrie en pourrit une autre. Un jour, tu oseras quelque chose de plus ignominieux que ce vêtement. On n'atteint pas de suite au comble de l'infamie. Ils vont insensiblement accueillir ces prêtres qui, dans leurs secrètes assemblées, chargent leurs têtes de longs panaches et leurs coups de nombreux colliers qui se... concilie la bonne déesse par le sacrifice du jeune truie ou l'offrande d'une vaste coupe de vin. Mais, fâcheux retour, les femmes sont exclues de l'enceinte mystérieuse. Au mâle seul s'ouvre le sanctuaire de la déesse. Loin d'ici, sexe profane, s'écrie-t-il, vos joueuses de corps sont bannies de ces lieux. Telles les battes célébraient leurs nocturnes orgies à la lumière des flambeaux, habitués à fatiguer dans Athènes leur impur cotito. L'un promène obliquement sur ses sourcils une aiguille enduite de noir de fumée, et se peint les yeux en allongeant une paupière clignotante. L'autre boit dans un priap de verre, rassemble ses longs cheveux sous un réseau d'or, vêtu d'une robe bleue brochée au vert pâle, unie et servie par un esclave qui ne jure que par Junon. Celui-là tient un miroir, trophée de l'impudique Othon, fastueuse dépouille d'Horus dans lequel il contemplait son attitude guerrière chaque fois qu'il marchait à l'ennemi. Mémorable exploit, digne de figurer dans les annales de notre siècle, un miroir pour bagage dans une guerre civile. Sans doute, c'est être grand capitaine que d'assassiner Galba et de soigner son teint, noble et généreux citoyen que de disputer au champ de Bébriac la dépouille du palais et de ses doigts s'empâter le visage d'une croûte détrempée. Ce que ne firent jamais ni Sémiramis, endossant le carquois dans la Syrie, ni Cléopâtre, pleurant sur son bord, le désastre d'Axiome.

Brancus apporta pour deux 400 000 sesterces à un joueur de port, si ce n'est un trompette. Le contrat est signé, le vœu solennel prononcé, un immense festin apprêté. La nouvelle épouse repose sur le sein de son époux. Suprême magistrat, à qui recourir, au censeur ou bien à l'aruspice? Verrais-tu avec plus d'horreur, te semblerait-il plus monstrueux, qu'une femme enfanta un veau ou une vache à l'agneau? Le voilà, avec les bracelets, la robe, le voile des nouvelles mariées, ce pontife qui suait la guerre en brandissant à l'aide du lien mystérieux les anciens sacrés. Dieu, protecteur de ces murs, d'où vient tant de corruption à des pâtres du Latium? Quelle funeste ortie envenima tes enfants? Un homme né dans la pourpre au sein de l'opulence se marie à un autre homme, et tu n'agites point ton casque, tu ne frappes point la terre de ta lance, tu ne réclames point les fourrures de ton père. Pardon qui renonce à ce chant formidable que tu négliges. J'ai demain, au lever du soleil, une affaire qui m'appelle dans la vallée Quirinale. Quelle affaire? Tu demandes? Mon ami se donne un époux et n'admet qu'un petit nombre de témoins. Vivons seulement et nous verrons tout cela se pratiquer en public. On voudra mieux, on le consignera aux archives. Toutefois, ces épouses restent en proie à de rudes tourments. C'est de ne pouvoir devenir mère, de ne pouvoir fixer leurs époux. Heureusement, la nature ne s'en remet point à nos caprices du droit qu'elle exerce sur les corps. Une mère stérile, vainement l'épaisse l'idée, leur vendit ce topique mystérieux. Vainement l'agile des pères qui le frappa dans les mains. Phénomène plus révoltant, un autre Gracchus, en tunique de gladiateur et le trident en main, a parcouru l'arène en fuyant. Et pourtant, il était de plus noble race que les Capitolinus, les Marcellus, les Catulus, les Émiles, et les Fabius et tous les spectateurs assis au podium, que celui-là même qui le payait pour lancer le filet. Qu'il y ait des mâles, un empire souterrain, un aviron de noirs reptiles dans les gouffres du Styx, que les ombres par milliers traversent le monde dans une seule barque, c'est ce que ne croient même plus les enfants, hormis ceux qui ne paient rien encore au bain. Mais toi, garde-toi d'en douter. Eh bien, que pensent un curieux, c'est les deux Scipions, un Fabricius, un Camille, tant de jeunes héros, moissonnés à Crémer ou à Cannes, vivant débris de tant de combats, quand une ombre pareille descend vers eux. Vite, s'ils iraient se purifier, s'ils allaient aux enfers des torches soufrées, du laurier avec de l'eau lustrale. Voilà, malheureux, où chaque instant nous pousse. Nous avons, il est vrai, porté nos armes aux confins de l'Hibernie. Nous avons tout récemment soumis les orgas de la Bretagne, où les nuits sont si courtes. Du moins, ces turpitudes qui souillent le peuple vainqueur, les vaincus n'ont pas à en rougir. Un seul, dit-on, excepté l'Arménien Zaletès, qui, plus efféminé qu'aucun de nos adolescents, se soumit aux brutales fureurs d'un trident. Merveilleux effet du commerce des hommes. Il nous était venu comme otage, ici on devient homme. En effet, que de jeunes étrangers prolongent leur séjour en cette ville, le corrupteur s'est bientôt emparé d'eux. Adieu, leurs fers, leurs couteaux, leurs freins, leurs fouets, si bien qu'ils font revivre dans Artaxates les mœurs de nos jeunes patriciens. Juvénal, troisième satire, les embarras de Rome. Tout confus du départ de mon vieil ami, j'approuve néanmoins le parti qu'il a pris de se fixer à Cum, cette ville solitaire, et de se donner un citoyen et de donner un citoyen à la Sibylle. C'est à la porte de Baie, sur un charmant rivage, dans une retraite délicieuse. Pour moi, je préfère Procita même au quartier de Subur. Et quelle misérable solitude ne te semble préférable à l'horreur de voir tant de maisons brûlées, tant d'édifices s'abîmer, d'être en butte dans cette ville affreuse à mille dangers renaissants, et au mois d'août, aux clameurs de poètes. Tandis qu'on charge tout son bagage sur un seul chariot, il s'arrête près des vieux arcs et de limites capennes, dans cet asile où Numa donnait des rendez-vous nocturnes à sa main Végérie. Maintenant, les bosquets de la source sacrée et le temple sont loués à des juifs, dont une corbeille et un peu de foin composent le mobilier.

Il n'est pas un arbre qui ne soit taxé au profit du peuple. Et les muses proscrites ont fait place aux mendiants. Nous descendons dans la vallée d'Égérie, vers ces grottes si différentes des véritables. Combien me semblerait plus imposante la divinité de cette onde si un vert gazon en tapissait les bords, si le marbre ne trageait point les tufs indigènes. Là, Ombricius, puisque les ressources honnêtes, dit-il, sont bénies de Rome, que les travaux y sont sans récompense, que mon avoir, moindre aujourd'hui qu'hier, doit y décroître demain, j'ai résolu de me retirer au lieu où Dédale dépouilla ses ailes fatiguées, tandis que mon front blanchit à peine, que ma vieillesse première est droite, et qu'il reste l'acquisisse de quoi filer, et que, ferme sur mes jambes, je marche sans l'appui d'un bâton. Adieu, ma patrie, j'y laisse vivre Arturius et Catulus, j'y laisse vivre ceux qui savent parer le vice des couleurs de l'innocence, qui trouvent facile, à prix d'or, de réparer un édifice, de nettoyer un port, un fleuve, un cloaque, de porter un cadavre sur le bûcher et de vendre à l'encan un esclave. Ces gens, autrefois joueurs de corps, éternels cortèges des arènes de province, connus pour embaucher la trompette au sein des amphithéâtres, donnent aujourd'hui des spectacles. Au pouce levé de la multitude, ils égorgent, pour lui plaire, le premier gladiateur. Sortir de là, ils vont affermer les latrines publiques. Et pourquoi non? Ne sont-ils pas de ceux que la fortune se plaît à élever du rang le plus abject aux fêtes des grandeurs, chaque fois qu'elle veut se jouer? Que puis-je faire à Rome? Je ne sais point mentir. Un livre, s'il est mauvais, je ne sais ni le louer ni en demander copie. Je n'entends rien au mouvement des astres. Promettre au fils la mort du père, je ne le puis ni ne le veux. Jamais je n'interrogerai les entrailles d'un reptile. Que d'autres soient ingénieux à remettre à une épouse les dons ou les missives d'un adultère. Moi, je ne me prête au larcin de personne. Aussi, je pars tout seul, comme un manchot, imperclus, inutile au reste des humains. Qui fait-on aujourd'hui, si ce n'est le confident d'un crime, celui dont l'âme, agitée de remords, lutte contre un secret qu'il doit taire à jamais? On croit ne vous rien devoir. On ne songe à vous rien donner, dès lors qu'on vous a rendu dépositaire d'un honnête secret. Pour être cher à Verès, il faut, à son gré, pouvoir accuser Verès. Au prix de tout l'or que le stage roule à l'ombre de ses bords, au sein de l'océan, ne vous privez point du sommeil. Gardez-vous d'accepter des présents qu'on saura vous reprendre malgré vous, et d'être à jamais un objet de crainte pour un ami puissant. Quels gens sont aujourd'hui le plus agréable à nos riches, et que je fuis principalement, je le dirai en peu de mots et sans détour. Non, Romain, je ne puis souffrir votre ville à la grecque. Que dis-je, l'enfer, cette lie achéenne, que la moindre portion. Depuis longtemps, le Syrien Oronte a versé de ses rives sur celle de notre Tibre, et sa langue, et ses mœurs, et ses instruments à cordes obliques avec ses tambours, et ces courtisanes vouées à la prostitution aux environs du cirque. Cause à elle, vous qu'électrise la mitre peinte d'une prostituée étrangère. Et c'est ton rustique peuple, Quirinus, qui prend la livrée du parasite, qui suspend à son cou frotté d'huile le futile trophée de sa victoire. Ils partent, l'un de la haute Sicyone, l'autre d'Amidon, celui-ci d'Andros, celui-là de Samos, cet autre de Thrall ou d'Alabande. Il s'achemine vers les Esquilies ou de Mont Géminal, tout prêt à pénétrer au sein des maisons puissantes dont il médite la conquête. Ils ont un génie ardent, une audace effrénée, le débit plus prompt et plus rapide que celui d'Isée. Voyons, que penses-tu de ce grec? C'est l'homme universel. Il est grammairien, rhéteur, géomètre, peintre, baigneur, augure, danseur de cordes, médecin, magicien, il sait tout. Tu l'ordonnes, un grec affamé va monter au ciel. Au fait, il n'était ni mort, ni sarmate, ni thrace. Celui qui endossa des ailes, il était né au sein d'Athènes. Et je ne fuirai pas leur pourpre insolente.
ce grec signera avant moi. Il sera, dans un festin, plus honorablement couché, celui qui débarqua dans Rome avec des figues et des pruneaux. N'est-ce donc rien que d'avoir, dans notre enfance, respiré l'air du mont Aventin, savouré l'olive des Sabins. Ajoutez que, flatteurs adroits, ces gens vantent d'un sot le babil, d'un ami difforme la beauté, comparant la longue encolure d'un éthique au cou nerveux d'Hercule qui soulève, loin de terre, le redoutable hanté. Il se pâme aux accents d'un petit filet de voix plus aigre que le cri du coq qui pince sa femelle. Nous aussi, nous pouvons flatter, mais le grec seul persuade. Peut-on mieux jouer une Thaïs, une Matrone ou Doris sortant nue au sein de l'onde? Vous diriez une vraie femme et non un comédien. Tout est vide, uni, au-dessous du ventre, seul un léger pli s'y montre. Au reste, ce talent merveilleux n'est point particulier à l'Antiochus, à Démétricus, à Stratocle et au Lassifémus. C'est le talent de la nation. Le grec naît comédien. Tu ris, il rit plus fort. Il pleure s'il voit couler les larmes d'un ami, mais sans douleur. En hiver, tu demandes un peu de feu, il endosse un manteau. Tu dis, j'ai chaud, il sue. Nous ne pouvons donc rivaliser. C'est donc à qui peut, nuit et jour, composer son visage, envoyer de la main un baiser, crier merveille si le patron a bien rôti, bien uriné, s'il s'est déchargé à grand bruit dans la chaise dorée. Rien, en outre, de sacré pour eux, et qui soit couvert de leur lubricité, ni la mère, fût-elle une narice, ni la fille, une vierge, ni l'époux, un imberbe, ni le fils, un novice encore. À défaut d'eux, ils courbent la gueule de leurs amis, leur but c'est d'avoir le secret des familles, et par là de se faire craindre. Puisqu'il s'agit des Grecs, laissons le gymnase, écoute l'attentat d'un philosophe du premier ordre. Un stoïcien fait périr Baréas, c'est un ami qui dénonce son ami, un maître son disciple, vieillard perfide, né sur les bords où s'abattit une aile du coursier, issue du sang de la Gorgone. Romain, nous n'avons aucun accès là où règne un protogène, un diphile ou un érimarque. Un but du vice de leur nation, ces gens ne savent point partager un ami, ils le veulent pour eux seuls. L'un d'eux a-t-il distillé, dans une oreille crédule, une goutte du poison dont est pourvu la nature et le pays? Voilà, est conduit. Adieu le souvenir de mon long esclavage. Nulle part on ne sacrifie plus aisément un client. Mais flatterie à part, quel mérite à nous autres indigents de vêtir une toge, de courir avant le jour, alors que le prêteur presse son dicteur, l'expédie en toute hâte, sachant que les veuves sont éveillées depuis longtemps. L'envoie saluer Albina et Modia, de peur d'être prévenu par son collègue. Ce fils de nos patriciens escorte un esclave enrichi. Cet autre donne bien à Calvina ou à Catinéa pour s'ébattre une ou deux fois sous leur sein, autant que reçoivent les tribuns d'une région. Mais toi, qu'ils te prennent fantaisie d'une courtisane tant soit peu vêtue, tu balances, tu hésites de faire descendre Kinoé de son siège exaucé. Produis-nous un témoin incorruptible, tel que l'hôte de la divinité Dida, un autre Numa, ou celui qui sauva Minerve tremblante du temple embrasé de Vesta. D'abord, on s'enquiert s'il est riche. A-t-il des mœurs? Cette question sera faite la dernière. Combien nourrit-il d'esclaves? Combien a-t-il d'arpents de terre? Combien de services à ses repas? Plus on compte d'écus dans son coffre-fort, plus on est digne de foi. Enfin, en vain tu attesterais les autels de Samothrace et les nôtres. On croit que le pauvre se rit de la foudre des dieux et que les dieux dédaignent son insolence. Le pauvre, dirais-je, quelle prise il offre à la magnanimité publique? C'est un surtout sale et déchiré, une toge malpropre, un soulier rompu et entrouvert, ou qui, nouvellement recousu d'un fil grossier, étale de nombreuses cicatrices. Triste pauvreté, tu rends l'homme ridicule. C'est de tes rigueurs la plus insupportable. Qu'il sorte d'ici, s'écrit-on, s'il a quelque pudeur, qu'il déloge du banc des chevaliers celui qui n'a pas le sens voulu par la loi.
Ces places sont réservées aux rejetons de la prostitution en quelques lieux suspects qu'ils aient été conçus. Ici peut aboutir le fils d'un brillant crieur parmi l'élégante postérité d'un gladiateur, d'un maître d'escrime. Voyons le bon plaisir, la vanité d'Othon qui nous prescrivit ces distinctions. Quel père agréa jamais un gendre moins riche ou moins bien pourvu que sa fille? Le pauvre est-il couché sur un testament? Se trouve-t-il admis au conseil des édiles? D'un commun accord, jadis les Romains indigents avaient dû fuir la patrie. Difficilement, le mérite se fait jour quand il est aux prises avec le besoin. Mais à Rome, la lutte est bien autrement pénible. On paie si cher un misérable logis, si cher l'appétit de ses esclaves, si cher un humble et frugal repas. On rougit de manger dans l'argile. Placerait-il là le déshonneur, celui qui soudain se trouverait chez les Mars, assis à la table des petits sabins? Il y vivrait content d'une grossière casaque. Dans une grande partie de l'Italie, soyons vrais, on ne revêt la toge qu'au jour de ses funérailles. Si quelquefois, pour fêter un jour solennel, on élève un théâtre de gazon, si l'on reproduit enfin une vieille farce dans laquelle un acteur à figure blême et la bouche béante fait frémir le nourrisson penché sur le sein de sa mère, vous y verrez sans mille distinctions d'habits se confondre l'orchestre et le peuple. Pour annoncer leur haute dignité, les édiles se contentent d'une tunique blanche. Ici, le faste des habits excède les moyens. Ce qui suffit laisse toujours à désirer. Trop souvent, on puise dans le coffre d'autrui. Voilà votre vice à tous, c'est de vivre dans une ambitieuse pauvreté. Abrégeons, tout se vend à Rome. Combien pour être un jour admis au lever de Cossus? Combien pour être honoré d'un regard de veillanton qui ne dit mot? Un patron fait-il couper la barbe, un autre des cheveux d'un favori? La maison s'emplit de cadeaux qu'on revend. Voilà, révoltante tyrannie, comme on nous rançonne, pauvres clients, comme on nous force d'accroître le pécule de ces esclaves fortunés. Qui craint ou craignait de s'ensevelir sous des ruines dans les frais asiles de Préneste, sur la croupe ombragée des monts où est bâti Volsinium, au milieu des bons habitants de Gabiès ou sur le coteau de Tibur? Nos maisons ne se soutiennent pour la plupart qu'à l'aide de faibles étais. Ces étais, l'intendant les a-t-il posés? A-t-il recrépi de vieux murs entr'ouverts? Il vous dit: dormez tranquille, et les ruines sont menaçantes. Vivons où il n'y a point d'incendie à redouter, où il n'y a point à trembler toutes les nuits. Et qu'à l'égon crie de l'eau et des ménages. Déjà ton troisième étage fume et tu l'ignores. Que l'alerte parte d'en bas, il rôtit le dernier, le malheureux qui se blottit sous la tuile, la colombe amoureuse pond ses œufs. Codrus avait un grabat plus court que sa propula, six petits vases, ornement d'un buffet, sous le buffet une petite coupe, près d'une statue couchée du centaure Chiron. Un vieux coffre restait dépositaire de quelques opuscules grecs, poèmes divins que ronçaient des rats ignorants. Codrus n'avait rien, soit, mais ce rien, l'infortuné, il le perdit tout entier. Pour comble de misère, nu et sans pain, personne ne le nourrira, personne ne le logera, ne l'abritera. Que le feu prenne au palais d'Asturius. Les dames déchirent leur parure, les grands sont en deuil, le prêteur ajourne ses audiences. Alors on gémit sur les malheurs de la ville. On a le feu en horreur. Le palais brûle encore, déjà un courlin qui fournit les marbres, se charge des dépenses, un autre donne des statues d'une éblouissante nudité, un autre quelques beaux morceaux d'Euphranor et de Polyctète, antiques ornements du dieu Fécasien, un autre des livres, des tablettes et un buste de Minerve, un autre un boisseau d'or. Persicus est plus amplement pourvu, encore lui, le plus opulent des vieillards sans enfants. On serait tenté de croire qu'il a lui-même embrassé sa maison. Peut-on s'arracher aux yeux du cirque? On a le plus joli manoir à Sors, à Frabater, à Frusinum, au même prix que coûte ici le loyer annuel d'un réduit ténébreux. Un petit jardin, un puits peu profond, où l'on puise à la main l'eau qu'on verse sur les légumes naissants. Vivez, amis de la bêche,
est satisfait de cultiver un jardin qui fournisse au régal de son pythagoricien. Et c'est quelque chose de pouvoir se dire en quelques lieux, en quelques coins que ce soit, le maître du moindre trou de lézard. Combien de malades ici succombent à l'insomnie, mais cette langueur vient d'un aliment indigeste qui s'arrête et fermente dans l'estomac. Et quelle chambre à loyer est compatible avec le sommeil? C'est à grands frais seulement qu'on dort dans cette ville. Voilà ce qui nous tue. Ces chars qui s'embarrassent au détour des rues, ces imprécations d'un muletier forcé de s'arrêter, c'en est assez pour arracher au sommeil Drusus et les veaux marins. Le riche a-t-il une affaire qui l'appelle? Il vole à travers la foule qui s'écarte, portée sur la tête de ce grand liburnien. Chemin faisant, il lit, il écrit, il dort. Une étire close provoque le sommeil. Pourtant, il arrive avant nous. Nous avons beau nous presser, arrêtés par le flot qui précède, nous sommes accablés par celui qui suit. L'un me heurte du coude, l'autre d'un nez qui pose sur l'épaule. Ma tête, frappée par une poutre, va donner contre une cruche. On m'éclabousse jusqu'à la ceinture, d'énormes pieds aussitôt me foulent de toutes parts. Je sens empreinte sur mon orteil la chaussure ferrée d'un soldat. Voyez quelle épaisse fumée s'élève dans les airs. C'est la sportule qu'on distribue. Je compte sans convives. Chacun traîne sa batterie de cuisine. Corbulon soutiendrait à peine autant de vases énormes, autant d'ustensiles qu'on porte sur son cou roidi un misérable petit esclave qui rallume en courant son réchaud. Malheur aux tuniques recousues. Puis se vient d'un chariot chargé d'une longue poutre, un autre d'un immense sapin. Ces masses se balancent sur les têtes et menacent d'écraser le peuple. Si l'essieu se rompt sous ces marbres de Ligurie et qu'il verse sur la foule sa montagne ambulante, où retrouver les membres, les os de tant de victimes? Il ne survit pas un atome de tous ces plébéiens, évanouis comme un souffle. Cependant, au logis, chacun lave tranquillement les plats, ranime les brasiers, prépare les frottoirs, parfume le linge destiné au bain. Pendant que se partagent entre esclaves les soins du ménage, l'infortuné assis déjà sur la rive du Styx frémit, nouveau venu, à l'aspect de l'horrible nocher, et désespère, faute d'une obole, de passer dans la nacelle.

Voilà, nous écoutions quelques satires de l'auteur romain Juvénal. Nous avons utilisé pour cette lecture une édition de la première moitié du XIXe siècle, de 1839, dans un ensemble d'ouvrages publiés sous la direction d'Auguste Nisard. Bien entendu, vous ne trouverez que par le plus grand des hasards ce livre en librairie, mais vous pouvez certainement le trouver en bibliothèque. Et pour ce qui concerne les autres éditions, je n'ai pas vérifié, mais je pense qu'il doit exister dans la collection des Belles Lettres une édition, mais probablement ancienne, de ces satires de Juvénal. À consulter également le site de la Bibliothèque nationale de France, de la BNF, où de nombreux ouvrages sont numérisés et où les auteurs de l'Antiquité classique sont bien représentés. Voilà, j'espère que vous avez pris plaisir à écouter cette littérature un peu, revivifiée par une lecture publique contemporaine et, comme on dit, mutatis mutandis, en changeant ce qui doit être changé. J'espère que vous avez pu établir des parallèles avec ce qui existe dans notre monde contemporain. Et les problèmes sont bien souvent les mêmes, quelles que soient les époques. Et le grand travail littéraire a permis que ces satires, ces critiques sociales de l'Antiquité soient, nous parviennent, puisqu'il s'agit d'œuvres poétiques d'une très très belle facture qui ont été lues et enseignées au fil des siècles. Voilà, c'était dans le contexte de l'émission Lettera Amorosa qui s'achève maintenant. Je vous souhaite à tous et à toutes une excellente écoute de la suite des programmes sur Radio Zone 93,8 FM. Au revoir.

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1: Hello, soyez les bienvenus, c'est le Big Cactus Country Radio Show. On vient d'écouter les légendaires Pure Prairie League avec Six Feet of Snow, extrait d'album Back on Track, sorti en 2025 et qui marquait le grand retour historique des pionniers de Cincinnati après plus de 20 ans d'absence. Quel bonheur de retrouver les magnifiques harmonies West Coast des Pure Prairie League. On reste dans les racines profondes avec une nouveauté signée Walk Montgomery. Le fils de la superstar John Michael Montgomery porte haut le flambeau de la country traditionnelle avec ce nouveau single Saving the Honky Tonks, un hymne qui sent bon le Texas authentique. Welcome Montgomery.

Ils célébreront ensemble Wake Up and Smell the Country, une rencontre au sommet entre deux des plus fines gâchettes de la country néo-traditionnelle, le prodige du Tennessee, Mo Pitney, et le Texan Honky Tonk, Jake Worthington. On enchaîne à présent avec du caractère, celui de la country girl de l'Oklahoma, Charlie Reynolds, avec son nouveau single percutant, To Steal the Pot, un titre qui confirme son ascension fulgurante sur le devant de la scène country indépendante.

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2: Les Bootleggers signent leur album ultime, Rust, Bones and Rock'n'Roll. Cette semaine, je vous propose d'en découvrir trois extraits en avant-première.
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3: Hey, c'est Didier Serré, mon nouvel album, c'est maintenant en exclu. Dans les news de Nashville avec Allison. Montée de son, à l'écoute du BCC. Hell yeah!
2: Du Texas, l'album Rust, Bones and Rock'n'Roll est l'ultime voyage des Bootleggers. Mais pour que ces enregistrements atteignent les studios d'Austin et deviennent un véritable disque, les Bootleggers ont besoin de vous. 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En voici un extrait, Rock'n'Roll in the Bayou.

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2: Allison.
3: Pour cet album, les bootleggers sont réunis des guitaristes et claviers virtuoses d'Austin, sans oublier la crème de la steel guitar française. 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En avant-première, dans les news de Nashville, on poursuit avec Austin, Texas, Let Me Stay A While, les Bootleggers.

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0: Les Bootleggers feront trembler la grande scène du festival de Miron cet été. 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On se quitte avec le titre For You Vietnam Vets. Les Bootleggers dans les News de Nashville.

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1: La country traditionnelle des 90s est à l'honneur avec le troisième album de Trey Calloway, intitulé Truck Around, qui vient tout juste de paraître. Originaire de Caroline du Nord, âgé de 31 ans, Trey Calloway frappe très fort avec ce titre, Honky Tonk Hall of Fame.

On enchaîne avec Mo Pitney, qui continue à nous distiller son style 100% country traditionnel. Pas de nouvel album en vue pour l'instant, mais un single acoustique intitulé Fiddle Around, dédié à sa femme Emily. Et juste après, on garde le rythme avec le duo Cody Johnson et Brothers Osborne sur un titre explosif, extrait de son nouvel album studio Banks of the Trinity, prévu pour le 26 juin 2026. En attendant, voici Mo Pitney, Fiddle Around.

On va terminer en beauté avec les rois du bluegrass, Daly and Vincent, qui nous offrent une très belle version, non pas bluegrass, mais Honky Tonk, un classique signé Marcus Hammond, tiré de leur nouvel album A Beautiful Life, attendu pour le 12 juin. Daly and Vincent, God's Country.

À l'instant, c'était le talent de la Caroline du Sud, Cody Webb, avec Beer Fishy Fishy. À l'âge de 37 ans, ce guitariste hors pair brille par son style country rock authentique et son nouvel album, Country Is, sorti le 17 avril. Un album à posséder d'urgence. On va changer d'ambiance avec Willie Tate, son nouvel EP, Never Learn, vient de paraître. C'est un disque trempé dans le whisky qui nous parle droit dans les yeux des erreurs de la vie que l'on a tendance à répéter. Willie Tate, Never Learn.

C'est la voix de velours du Texas, le grand Paul Cousin, avec son titre Bayou, Bayou. On s'envole maintenant pour l'Australie avec une nouveauté de choix et Mac Geiger. Son nouveau single, Camp Draft Queen, est un hommage vibrant aux cavalières de l'Outback et à la vie du ranch en Australie. Un morceau pur jus qui sent bon la terre et les virer en pick-up truck. Voici Mike Geiger. Allez, je vous dis à très bientôt pour une nouvelle émission Big Cactus Country Radio Show. Bye bye. Bye bye.

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spécial magazine. Chaque jeudi à 19h, deux thèmes d'actualité sur Radio Zone. Au micro, Jean Pélichon. Notre téléphone 04 50 40 51 41 0033 depuis la Suisse voisine. Premier sujet aujourd'hui, parole libre à Morad Echarkaoui. Comment passe-t-on ? Eh bien, des lendemains de révolte dans les banlieues au de la défense du Noma en Afrique. Deuxième sujet, les scopitones, des clips en mémoire qui rappellent des documents extraordinaires, celles des travailleurs immigrés arabes, kabyles, berbères en exil, racontés en chansons et en images. Reportage. Il a 30 ans, il s'appelle Morad Echarkaoui, c'est un militant. Au lendemain des révoltes dans les banlieues en 2005, il voulait dénoncer l'immobilisme politique. Aujourd'hui, il sensibilise les gens au Noma qui sévit en Afrique. Reportage avec Agora FM, Stéphane Gravier. C'est pour Radio Zone.

0: parole libre à Morad. La trentaine, Morad Echarkaoui est un militant. Membre fondateur du collectif Article 1er au lendemain des révoltes dans les banlieues en 2005, il voulait avec ses camarades dénoncer l'immobilisme politique concernant les pratiques discriminatoires en France. 6 ans plus tard, c'est dans l'action humanitaire qu'il s'est engagé. Aujourd'hui, Morad lutte contre le Noma en Afrique et il tente de sensibiliser les habitants de sa commune, Mons-en-Bareuil.
1: Alors pour quelle raison en fait ça remonte à plusieurs années. Donc j'ai découvert le Noma à travers un reportage donc sur une émission télévisée. Donc le Noma en fait c'est une gangrène.

du visage qui atteint les enfants de 3 à 6 ans dans les pays pauvres, donc notamment en Afrique. Et donc c'est mortel dans 80-90% des cas. Et les enfants qui survivent sont atteints, sont vraiment défigurés. Donc ils ont pour certains, ils n'ont plus de lèvres, plus de nez, certains perdent un œil. Et donc ils ont, ces enfants présentent des troubles de l'élocution, ils ont des problèmes pour se nourrir, ils ont aussi des problèmes psychologiques importants. Donc moi, quand j'ai découvert cette maladie à la télévision, ça m'a vraiment choqué de voir des enfants victimes de ça. Je me suis dit qu'au lieu de rester chez moi à dire que c'était terrible, bah, que je pourrais peut-être faire quelque chose. Et donc en allant sur Internet, j'ai découvert des associations européennes qui s'impliquaient sur ce projet. Et donc j'ai rejoint des médecins et des infirmières franco-suisses qui partent chaque année au Mali, au Burkina Faso pour faire de la chirurgie maxillofaciale et donc réparer un petit peu les séquelles sur ces malades en leur apportant un confort de vie qu'ils ont perdu depuis un moment.

0: Et lorsque vous abordez cette cause dans ce quartier de Mont-Saint-Barœil, comment les réagissent les gens?
1: Alors, quand j'en parle autour de moi, c'est vrai que les gens sont un peu comme tout le monde, je pense. Ils sont choqués par la maladie. Donc, il y a beaucoup de personnes qui ne connaissent pas la maladie ou qu'on a et on va trouver que c'est une maladie qui est, dont on ne parle pas beaucoup à la télévision. Et donc, quand j'en parle, j'ai récolté des fonds auprès du fonds de participation des habitants. Donc, le fonds de participation des habitants, donc appelé aussi FPH, est un fonds qui rassemble de l'argent de la mairie, donc qui est destiné à certains projets. Et donc, j'ai reçu un très très bon accueil de la part des habitants qui ont accepté de participer financièrement au projet. Donc la première fois donc au Mali, et cette année, dans quelques mois, je vais partir au Burkina Faso. Et donc à nouveau, les habitants de Mont-Saint-Barœil, via le fonds de participation des habitants, ont accepté de participer au projet. Alors

0: deuxième sujet de ce spécial magazine, les scopitones. Les scopitones, eh bien, on parle des années yéyé. On sent très bien de tout ce qu'il y a derrière, c'est-à-dire derrière ces documentaires. C'est l'histoire des morceaux choisis des travailleurs arabes, berbères, kabyles en exil. Mais c'est en chanson et en images. C'est drôle et c'est fort aussi. Voici un reportage de Canal FM, Delphine Ernu pour Radio Zone.
1: Il y avait quoi dans les scopitones?
2: Comment t'as dit sco?
3: Scopitone.
2: Scopitone.
4: Avec Romain Serge, jamais elle a dit.
5: Tous les Hallydays sont là.
6: Fernand Rino.
5: Bonsoir. Ah, les Claudettes.
2: Je savais pas que ça s'appelait comme ça.
4: Après, nous, on a commencé avec un film de Sadao Salah.
5: Ils aiment.
7: C'est bien. Ça me rappelle quand j'étais toute petite.
2: Ah, ça existait, ça, les images dans le jukebox?
8: Eh ben oui.
1: T'es féerique, le scopitone.
2: Tu peux faire play?
8: Ouais. Allez, le scopitone.
9: C'est Machour, mot de joie. Scopitone, c'est... Ça correspond à un clip vidéo d'aujourd'hui, tout simplement. Hein, scopitone est le terme technique, puisque dans les années 60, on pouvait diffuser à la fois des images et des sons, et on a donc monté des clips vidéo, tout simplement. Pour bien comprendre scopitone, c'est un clip vidéo des années 60. Hein, comme les clips yéyé avec Claude François ou d'autres chanteurs célèbres des années 60 pour le rock'n'roll, etc. Et là, ce sont des clips avec des chanteurs donc qui sont... La particularité, c'est qu'ils sont tous issus de l'immigration. La plupart étaient ouvriers. Certains en ont fait leur métier. Et ce qui est étonnant également, c'est que ces chanteurs étaient également dans le bassin de la Sambre. Il y a un chanteur très connu dans la communauté maghrébine. Quand je dis Maghreb, c'est vraiment Algérie, Tunisie, Maroc, qui travaillait à Usinor, Sarsilor, à l'époque, et qui, à un moment donné, chantait, faisait quelques mariages. Il s'est fait repérer par un producteur de Paris. Il a enregistré un album. Il a abandonné. Il n'est plus ouvrier. Il a fait que des chansons, ce monsieur. Et il a bossé ici à l'ouvrage.
10: Je ne connaissais pas du tout. Mais j'étais heureux de connaître ça, ouais.
11: Non. Moi, je connaissais pas, mais c'est marrant parce que ça me fait penser à mon oncle, ça me fait penser à lui, à toute cette époque, parce que je suis née au début des années 70, donc ça me parle quand même.
12: Bon, la première chose, c'est que je suis très attaché à la culture, donc les scopitones, justement, c'est une manière de revisiter l'histoire, de revisiter notre culture, qui est une migration en général nord-africaine, qui est très important pour nous, pour nos origines. Donc c'est un devoir de mémoire, un devoir de préserver notre culture et à la fois de revisiter l'histoire, justement, l'histoire ici culturelle, musicale, à travers les grands chanteurs tels Férouz, Abdel Halim, des grands chanteurs, de très grands chanteurs du monde arabe, du monde arabo-musulman en général.

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1: C'est également le fruit des ouvriers qui sont passés, des travailleurs coloniaux, qui culturellement ont également produit des chants qui étaient enregistrés sur des vinyles, sur des 78 tours à l'époque, sur des 33 tours, sur des 45 tours. Et moi, par exemple, ces chants ont bercé mon enfance. C'est-à-dire que mes arrière-grands-parents qui sont venus ne sont pas venus uniquement pour travailler. Certains sont venus pour combattre le nazisme en 18, d'autres sont venus en 39-40. Mais ils écoutaient des chansons à l'époque, à la fois des chansons donc, qui transmettaient des valeurs et qui parlaient à la fois du pays, de la chaleur, des rapports conflictuels qu'il pouvait y avoir dans une société, qui parlaient des problématiques. Et lorsqu'on écoute ces chansons liées à l'administration à l'époque, avec la carte de, il y a une célèbre chanson sur la carte de résidence, mais également sur le passeport, une chanson sur le passeport vert. Je la traduis, hein, c'est passeport lardard, mais c'est donc le passeport vert. Donc toute la problématique, la vie quotidienne était traitée par les chansons. Les problématiques de mariage, un jeune homme qui voulait convoler en juste noce avec X ou Y, c'était chanté. Les dépits amoureux également, c'était chanté. Donc nos arrière-grands-parents et nos grands-parents qui ont fait souche avec, je dirais, la classe sociale, les ouvriers, etc., ont également produit une culture qui fait partie du patrimoine commun. Ils sont dans le patrimoine commun de ce qu'est la France aujourd'hui et ce qu'est le bassin de la Sambre aujourd'hui parce qu'ils ont contribué à un moment donné non seulement à travailler et à produire sur ce territoire, mais ils ont également éduqué, élevé des enfants. Et donc il s'agit d'humanité dans tout cela en fait. Que ces parcours de vie, on ne tombe pas du ciel quoi.
0: Salah Sadaoui est quasi...
2: Oui. Choufaz Sontra. Tarvia Kazi Alamani Khamim. Adam.
0: 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Pleure pas, je vais te consoler avec une chanson.
3: Les chanteurs, comme pas mal de chanteurs, essentiellement de raï, comme les chanteurs par exemple Cheb Mami ou Cheb Khaled ou Cheb Hasni, pour ceux qui connaissent. Et vous avez aussi des grands chanteurs égyptiens. La plupart des grands chanteurs de cette époque-là étaient des chanteurs égyptiens, comme par exemple Khayra, ou vous avez Ferouz, Farid Artesh ou Abdel Halim, qui étaient vraiment, ce sont vraiment les grandes figures de la culture musicale nord-africaine et arabo-musulmane en grande partie. Quand on revisite les Scopidones justement, et des chanteurs qui ont beaucoup compté, qui étaient déjà en France dans les années 20, dans les années 10, 20, 30, qui étaient aussi ici pendant la période d'entre-deux guerres, et qui ont fait leur vie justement en France, et qui chantaient le Ghorba. Le Ghorba, c'est le voyage. Ils sont partis de leur pays d'origine, et donc ils en ont assez souffert, et donc ils ont retranscrit ça dans leur musique pour se rappeler, pour avoir justement un lien avec leur patrie d'origine. Et justement, pour chanter ça aux Maghrébins qui étaient déjà là à l'époque, qui étaient déjà ici, qui travaillaient durement. Et donc c'était justement une façon pour eux de retourner chez eux. Donc d'écouter ces musiques, ça parlait essentiellement de famille, ça parlait des parents, c'était vraiment très très varié, il y avait des thématiques vraiment très variées. Donc c'était assez, c'est assez touchant je pense. Maintenant on ne se rend pas compte justement de la portée qu'ont eu ces musiques à l'époque, à cette époque-là, parce qu'il faut toujours recontextualiser la période, mais c'est vraiment très attachant. Donc ça permet de sentir un peu dans quel état d'esprit étaient nos ancêtres, nos descendants.
1: Alors il y a une très belle chanson, c'est effectivement, la cité tout à l'heure, Passeport Lardal, qui raconte un peu le calvaire d'immigrés qui partent du sud de leur pays pour traverser la Méditerranée, la sonorité des bateaux, la séparation avec la famille, avec leur mère également, l'aspect, ce sont des sociétés méditerranéennes, donc le rapport à la mer était très très fort. Et on explique comment ces personnes, donc... ont traversé l'Espagne à pied, comment ils ont passé les frontières, comment sur un groupe de 20 ou de 30 personnes, 10 étaient refoulés ou 15 étaient refoulés, leur arrivée gare de Lyon, à Paris également, le travail qui démarrait à 4h du matin jusqu'à 10h du soir, on travaillait du lundi au samedi, et tout ça est fait à travers le chant, et donc cette chanson, en l'occurrence le passeport vert, qui veut bien dire que c'est à travers un passeport que ces gens ont circulé, traduit le parcours d'un migrant classique qui serait arrivé, donc d'autant plus que c'est plus ou moins daté fin des années 40, début des années 50, donc là 47-48, hein, et on a tout son parcours en chanson. Et toute la misère qu'il a connue, les chambrés avec d'autres compatriotes qui étaient plus ou moins de la même région que lui, qui les deux premiers mois l'hébergeaient, et ensuite à charge pour lui de trouver un emploi, etc. Donc tout ça s'est raconté en chantant.
3: Il parlait du passeport Khadr qui lui a permis de quitter son pays d'origine, et donc il est arraché à ce moment-là, et il commence à chanter qu'il a tout laissé derrière lui, il a laissé ses parents, il a laissé sa famille pour aller rejoindre la métropole à cette époque, donc pour aller travailler, je suppose. Donc c'est une musique qui est vraiment, vraiment, vraiment très attachante.
0: Noura et...

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1: Contenu des chansons avant, ça ne parlait que d'exil, que de séparation. On chantait beaucoup le pays, la famille, l'amitié, la fraternité, c'est autre chose.
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0: Ventura, elle a enregistré au moins plus d'une centaine d'albums, donc elle a dû faire au moins 300, 400 morceaux. Elle était beaucoup plus sur le chant, la nostalgique du pays abandonné, etc., du soleil qu'elle a plus ou moins oublié. Mais elle restait également assez frivole lorsqu'elle découvrait Paris, parce qu'elle a une chanson qu'elle chante en français, qui doit dater de fin des années 60, 67, 68. Donc elle chante Paris en français, la folie des boutiques, etc. Mais en étant une dame de son époque.
1: Je m'appelle Valérie Guyot. Ce que je retiens du documentaire qu'on a vu, c'est Noura, parce que c'est une très belle femme qui chante l'amour. Voilà ce que je retiens. Parce que ça me touche. Des femmes qui parlent d'amour, des relations.

0: les jeunes filles viendront l'accueillir.
1: Moi, je suis venue parce que c'est un ami qui m'a fait part de la soirée et puis aussi parce que j'ai une maman qui est d'origine kabyle et j'avais envie de partager. C'est une partie de moi, en fait. Et voilà, donc je m'informe sur mon histoire aussi, sur celle de ma famille.
2: Les Scopitones, vous connaissiez ?
1: Non. Moi, je connaissais pas, mais c'est marrant parce que ça me fait penser à mon oncle, ça me fait penser à lui, à toute cette époque, parce que je suis née au début des années 70, donc ça me parle quand même.
2: Pourquoi ça vous a fait penser à votre oncle ?
1: Parce qu'il me faisait penser à ces chanteurs, il avait la même allure, il était assez séducteur, il avait beaucoup de succès avec les femmes, il sortait, voilà. Et quand je vois ces chanteurs, je pense vraiment à lui. Bah, habillé à l'occidental, très élégant, costume imperméable, chaussures cirées, impeccable, exactement.
0: Cliffy Ahmed. 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
1: C'est bien, ça me rappelle quand j'étais toute petite.
2: Ah, ça existait ça, les images dans le jukebox ?
3: Eh ben oui.
4: C'était féerique, le Scopitone.
2: Tu peux faire play ?
5: Les Scopitones, clip en mémoire, clip en miroir. Merci à Nasser Achour de l'association Place Publique, Randan, Rémi, Kéred, Manu, Valérie, Laurent, Noura. Merci aussi à Anaïs Prosaïque et à Michel Collery qui ont réalisé le riche documentaire intitulé Trésor de Scopitone, dont vous avez pu entendre quelques extraits.
6: Merci à Delphine Ernu de Canal FM pour ce reportage sur les Scopitone, clips en mémoire. C'était spécial magazine sur Radio Zone. Deux thèmes d'actualité, je répète, chaque semaine, le jeudi à 19h. En reprise, chaque 6h sur 24h. Au micro, Jean Pélichon, à la technique, Cyril Caillez. Notre téléphone, 04 50 40 51 41 0033 depuis la Suisse voisine. Dans quelques instants, la suite de notre programme.

0: 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Aujourd'hui, comment être pédopsychiatre en banlieue? Y a-t-il des différences entre ces quartiers et la capitale, par exemple? Exemple avec Isabelle Debrubaumont, c'est un reportage d'Oxygène Radio avec Jean-Louis Riwal et c'est pour Radio Zone.
1: Mais où est donc Ornicard?
2: Alors, les problèmes de l'adolescence, c'est les problèmes d'adolescents, hein, c'est-à-dire effectivement, sauf que les adolescents dans les cités sont quand même confrontés à des choses un tout petit peu plus compliquées. Parce que on ne peut pas nier que dans les cités de Champigny-sur-Marne, il y a un certain nombre d'argent qui se passe dans les trafics divers et variés.
1: Aujourd'hui, Isabelle Debrue-Beaumont, pédopsychiatre en banlieue.
2: Il y a un certain nombre de familles, comme ça depuis plusieurs générations à Champigny-sur-Marne, qui sont complètement sans aucun repère symbolique. Donc ils n'ont pas de place au sens où effectivement ils ne peuvent pas se situer eux en tant que sujet, ni par rapport à une religion, un dieu quelconque, ou à une inscription politique, quelle qu'elle soit, ou par rapport à une croyance, ou par rapport à une conviction, rien ne les tient.
1: On dit la banlieue malade, malade de ses quartiers, de ses bars et de ses tours que l'on veut démolir, évincer du paysage. On dit également que la banlieue pauvre, gangrène la ville. Mais qu'en est-il des gens qui y habitent ? Serait-il différent des autres personnes qui vivent à la campagne, dans les zones périurbaines, dans les quartiers chics, dans les centres-villes, dans les cités populaires qui subissent la pauvreté, le sentiment d'exclusion, souffrirait-on davantage de pathologies psychiques? Y a-t-il une spécificité à soigner les enfants, les adolescents dans les quartiers populaires touchés par la misère? Quels sont les moyens thérapeutiques qui sont mis en place pour guérir, aider?

0: devant le cabinet d'Isabelle Debru-Beaumont, qui est pédopsychiatre ici dans le 14e arrondissement et qui est par ailleurs pédopsychiatre au CMP de Champigny-sur-Marne, dans la banlieue parisienne. Code d'entrée. Voilà. Et nous poussons la porte.
1: Bon, alors je travaille dans ce CMP depuis 20 ans. Et donc, quand j'ai fini mon internat, j'avais un emploi salarié dans une autre banlieue qui n'a rien à voir, qui était à Maison Lafitte. Et donc, on m'a proposé une place au CMP de Champigny-sur-Marne pour remplacer un collègue qui était parti. En fait, il se trouve que dans ces communes, on met beaucoup en place tous les services éducatifs et policiers qui sont beaucoup... mis en place aussi dans ces communes difficiles. Alors, que la police soit nécessaire, évidemment, que les éducateurs soient nécessaires, évidemment, ça a le pendant au fait que des pédopsychiatres, on est beaucoup moins nombreux, et de moins en moins nombreux. On va avoir du mal à remonter tout ça dans les 10 années qui viennent. Et donc, pour nous remplacer dans ces banlieues difficiles, on a mis des éducateurs. Sauf que je trouve que ça n'est pas du tout le même travail. Et que certes, un éducateur coûte moins cher qu'un pédopsychiatre, mais je trouve qu'on ne fait pas le même métier. Et donc, je voulais défendre ça, que le sanitaire, en tout cas, avait une place dans les banlieues et pas seulement l'éducatif, et qu'il n'y avait pas de raison de ne pas soigner des enfants sous prétexte qu'ils étaient violents, agités par ailleurs, et que donc l'éducatif avait sa place pour eux, mais qu'ils pouvaient aussi avoir une souffrance psychique qui devait être prise en compte et qu'on ne pouvait pas simplement envoyer des flics et des éducateurs pour s'occuper de ces populations. Et que je trouve ça très, très, très inquiétant que, petit à petit, comme ça, on grignote sur du sanitaire pour mettre en place du médico-social, qui est certes, ou du social, qui est certes nécessaire, mais qui n'est sûrement pas suffisant, et que je ne veux absolument pas qu'on dise que, sous prétexte qu'on est un immigré ou un enfant dans une famille très carencée, etc., on n'est pas un sujet à part entière et qu'on n'a pas une vie psychique et qu'on n'a pas besoin d'être soigné pour ça aussi. Même si on a besoin aussi d'être encadré, mis dans des foyers ou je ne sais pas quoi, on a aussi besoin, parfois, quand on le veut, d'être soigné.

0: Et d'autre part, le secteur de pédopsychiatrie, enfin de psychiatrie en général, a une deuxième mission qui est la prévention. Et la prévention, c'est un travail extrêmement important et extrêmement intéressant qu'on fait dans les fratries. C'est-à-dire que quand on voit un enfant, les parents arrivent, on peut aussi avoir affaire aux frères et sœurs, on peut... Et donc, on peut aussi essayer d'éviter que, par la parole, par le transfert, en parlant, qu'un enfant devienne un sujet qui peut réfléchir un peu sur son avenir, autrement qu'en faisant comme son grand frère qui est en prison. Et donc, on peut aussi entendre un petit peu la souffrance d'une sœur ou d'un frère, d'enfants ou de jeunes qui sont effectivement maintenant en prison ou je ne sais pas où, enfin, ou délinquants complètement avérés. On a aussi un travail de prévention à faire auprès de ces familles-là, auprès des familles aussi, des parents très déprimés qui n'ont pas les moyens d'aller consulter en ville et qui ont des bébés. Et les PMI nous envoient souvent des mamans avec des jeunes bébés qui font très mal. Les mamans vont très mal, et ben alors on ne soignerait pas ces mamans pour qu'elles aillent mieux et que les bébés ne soient pas trop malades non plus. Enfin, je veux dire, on a tout ce travail à faire qu'un éducateur ou un flic ne pourra pas faire. Et moi, je continue de penser que c'est quand même très, très inquiétant les mesures de restriction budgétaire ou de réduire comme ça, sous prétexte qu'on coûte cher, les enveloppes budgétaires des soignants. Je trouve ça très, très inquiétant.
1: Isabelle de Brude-Beaumont, vous insistez sur la notion de place, le fait que les habitants de ces quartiers, et notamment les plus pauvres, les plus précaires, ont du mal à se situer, à trouver une place à la fois symbolique, matérielle.
0: Alors, effectivement, il y a toujours ça. Alors, le problème de la place, ça, c'est un problème que tout le monde a, quand même. Hein. Je veux dire, il ne suffit pas d'avoir des conditions matérielles difficiles pour avoir du mal à trouver sa place dans la société. Donc, il y a deux places. C'est-à-dire qu'il y a la place matérielle, effectivement. L'exemple que je donnais, je crois que c'était une petite fille qui n'avait pas de chambre, qui n'avait pas de lit. Enfin, mais ça, c'est... Donc, ça, c'est typiquement... quelque chose qui vient comme ça, que je trouve exemplaire, c'est pour ça que j'en ai parlé, parce que cette petite fille, elle n'était pas du tout dans une famille carencée, hein, ça, c'était une famille d'Afrique du Nord, pas du tout carencée, mais de par sa place dans la fratrie, on ne lui faisait pas de place dans sa famille, il a suffi que je le dise pour qu'on lui fasse la place, c'était pas une histoire où il n'y aurait pas eu suffisamment de pièces ou elle était toute seule elle était pas toute seule, elle était dans sa fratrie avec ses parents, il n'y avait pas d'autres familles qui venaient habiter dans deux pièces, enfin il s'agissait pas du tout d'une espèce de carence matérielle. Elle avait pas de place parce qu'on ne faisait pas de place. Et donc effectivement, elle passait d'un lit à l'autre, d'un endroit à l'autre,
1: d'un bureau à un autre pour travailler.
0: Voilà, d'un bureau, elle avait pas de bureau, elle avait pas de lit. Mais c'est pas parce qu'elle était maghrébine. C'était parce que, dans la tête de sa mère, c'était difficile de lui faire une place à cette petite, pour des raisons qui appartenaient à sa mère. Mais, donc, il a suffi de travailler ça. Donc, c'était une histoire de place symbolique, en fait.
1: Et elle souffrait de quoi, cette petite ?
0: De névrosée. Elle n'arrivait pas à travailler, elle n'arrivait pas à apprendre. Mais pour des raisons névrotiques. Elle n'arrive pas à se situer dans sa famille, dans sa fratrie, etc. Déjà, elle s'est mise à travailler très bien dès qu'elle a eu un lit et un bureau. Donc effectivement, la mère était venue en évoquant quelque chose de l'ordre de difficultés financières qui faisait qu'il était trop petitement logé et que donc du coup, ça ne tenait pas debout. Il suffisait de mettre un lit superposé. Enfin, je veux dire, c'était rien. Ça ne tenait pas debout. Donc c'est pour ça que je trouve que parfois c'est important qu'on soit là. Parce qu'elle serait allée voir l'assistante sociale de la mairie, on lui aurait donné un logement avec une pièce de plus, dans le meilleur des cas. Et quand même, cette gamine n'aurait pas eu de lit, parce que le problème n'était pas là. C'est pas parce qu'un éducateur bien intentionné va arriver en regardant, en disant « Ah oui, il y a trois pièces, vous avez cinq enfants, il faudrait une pièce de plus pour que cette petite soit quelque part, qu'elle aurait eu son lit. » Enfin, c'est, je veux dire, c'était pas la question.

0: Mais en même temps, quand je dis que ces gens-là n'ont pas de place dans la société, c'est-à-dire que, enfin pas cette famille-là justement, mais un certain nombre de familles dans ces banlieues, c'est qu'effectivement ils n'ont aucune assise, aucune, je sais pas comment dire, squelette finalement symbolique. C'est-à-dire que il est très très frappant quand on parle d'une famille qu'on dit campinoise. Entre nous, on dit, campinois, c'est les habitants de Champigny. Et donc les campinois, ce qu'on appelle les campinois, c'est ceux qui sont depuis plusieurs générations à Champigny-sur-Marne. Il y a un certain nombre de familles comme ça depuis plusieurs générations à Champigny-sur-Marne qui sont complètement sans aucun repère symbolique. Donc ils n'ont pas de place au sens où effectivement ils ne peuvent pas se situer eux en tant que sujet, ni par rapport à une religion, un dieu quelconque, ou à une inscription politique, quelle qu'elle soit, ou par rapport à une croyance, ou par rapport à une conviction, rien ne les tient. C'est très frappant. Donc en général, dans ces familles, je fais des généralités, hein, parce que ce n'est pas vraiment toujours le cas, mais en général, dans ces familles, donc les pères sont partis, il reste les mères, les grand-mères, les tantes, ce sont des familles matriarcales, qui ne tiennent que par le fait que la mère est capable d'enfanter. Et donc elles font beaucoup d'enfants, avec des messieurs qui vont, qui restent pas, enfin qui partent. Enfin qui. Parfois ils habitent en face, chez la voisine. Le temps de faire un enfant à la voisine. Enfin, c'est vraiment quelque chose comme ça. Et qui est. Et puis ils partent, pareil, de chez la voisine, enfin, pour les mêmes raisons. Et c'est quelque chose d'une espèce de d'errance comme ça, dans lesquelles sont mises ces familles-là, d'errance. Symbolique, enfin, je veux dire, vraiment d'absence comme ça, de marque des enfants, bon, les noms des mères, des pères, ça dépend des cours, personne ne sait très bien pourquoi tel enfant s'appelle comme ça, alors que son demi-frère s'appelle comme le père qui est parti, qui est mort, qui est. Enfin, et donc cette espèce d'errance comme ça symbolique, moi je trouve que c'est de notre ressort à nous, pédopsychiatres, de resituer ces enfants dans une espèce, déjà dans leur personnalité. Parce que ça n'a pas les mêmes impacts sur tous les enfants. Hein. C'est-à-dire que néanmoins, ça reste des sujets qui sont soumis à un sujet parlant qui est leur mère, qui va quand même leur parler de telle ou telle façon, qui va quand même les investir de telle ou telle façon, qui vont faire que tous ces enfants ne sont pas sur le même modèle. Sont pas tous des futurs délinquants, sont pas tous des futurs illettrés. Il y a des enfants qui réussissent remarquablement bien dans leurs études. Tous ne sont pas quand même, comment dirais-je, à l'île de la société. C'est pas vrai. Et de pouvoir les entendre, ces enfants-là, dans ce qu'ils ont de singulier et de subjectif, je trouve, moi, que c'est très important pour justement essayer de faire en sorte que cette espèce d'errance symbolique s'arrête. Qu'il y ait quelque chose d'autre qui puisse les tenir, qui serait quelque chose d'un engagement à eux. Mais ça, ils ne vont pas le trouver comme ça si facilement si on n'écoute pas un peu leurs désirs. Qu'est-ce que tu voudrais faire plus tard? Ne serait-ce que ça, parce que personne ne leur demande.
1: Alors, Isabelle Debrue-Beaumont, vous avez deux secteurs d'activité ici dans le 14e arrondissement de Paris et donc à Champigny-sur-Marne. Est-ce que vous pourriez dire qu'il y a deux formes de patients qui viennent consulter et par voie de conséquence, est-ce qu'il y a deux types de pathologies auxquelles vous devez répondre ?
0: Tout sujet est un sujet, quelle que soit son origine géographique. Et donc, effectivement, c'est les mêmes pathologies, que je sois à Champigny-sur-Marne ou que je sois ici. Ce qui va différer, c'est le contexte social. Mais ça ne va pas changer. Et le contexte, effectivement, culturel. C'est-à-dire qu'à Champigny-sur-Marne, il y a des populations de toutes origines. C'est un endroit où on a envoyé beaucoup de gens dont on ne voulait plus ici, d'ailleurs. Donc forcément, il y a. Mais sur le plan de la structure de la personnalité, c'est-à-dire la structure psychique, je défends et je défendrai toujours que sont les mêmes. C'est-à-dire que l'enfant soit africain, asiatique ou parisien, il va avoir le même type de pathologie. C'est-à-dire qu'il n'y a pas 36 pathologies psychiques, de mon point de vue. C'est-à-dire que soit il est névrosé, soit il est psychotique, soit il est pervers, point barre. Quel que soit l'endroit d'où ils viennent. Hein, et donc, ça. Donc, le travail auprès des enfants, c'est le même, qu'ils soient dans une situation sociale ou catastrophique ou non. Enfin, je veux dire, c'est la même chose, c'est-à-dire c'est le même type de prise en charge, c'est le même type d'écoute, c'est le même type voilà, il parle, quand il parle, évidemment, parce qu'évidemment, après, les pathologies très lourdes que je vois à Champigny-sur-Marne, que je ne vois pas au cabinet.
1: Et quels sont ce type de pathologies très lourdes, justement, que vous voyez à Champigny et pas ici?
0: Qui ne sont pas liées au fait que ce soit Champigny-sur-Marne, qui sont liées au fait que je travaillais dans un CMP, donc dans une structure avec une équipe, etc., qui est liée à l'hôpital, et donc, effectivement, qui nous permet de recevoir des enfants autistes, des enfants psychotiques, des enfants très agités, enfin, des enfants qu'on ne peut pas, que je ne peux pas, moi, voir dans mon cabinet.

0: Isabelle de Bru-Beaumont, lorsque vous dites qu'effectivement vous avez affaire au même type de pathologie, donc je reprécise que vous êtes pédopsychiatre, donc vous vous intéressez aux pathologies des enfants, donc la petite enfance et de la moyenne enfance et de l'adolescence, vous mettez en exergue dans votre réflexion que le contexte, en l'occurrence à Champigny, c'est-à-dire un contexte auquel vous avez à faire, hein, c'est-à-dire un contexte même que vous qualifiez de quart-monde. En quoi est-ce problématique cela? Est-ce que c'est une problématique particulière, le fait de devoir traiter des pathologies de personnes qui vivent dans un état de pauvreté avancée?
1: Alors, ça, c'est problématique pour eux, évidemment. Alors, bon, pour redéfinir un peu le cadre de Champigny, c'est-à-dire qu'à Champigny-sur-Marne, il y a toutes sortes de populations. Champigny-sur-Marne est caractérisé par le fait qu'il y a des immeubles de la ville de Paris, dans les hauteurs de Champigny-sur-Marne, comme à la Courneuve d'ailleurs, comme dans 93, donc qui sont des immeubles de l'OPAC, où la ville de Paris envoie les gens qui font une demande de HLM à la ville de Paris, et qui ne sont pas forcément souhaités à Paris même intramuros, c'est-à-dire donc toutes les populations, en gros les familles nombreuses, etc., sont envoyées donc à Champigny-sur-Marne. Il faut situer que le Bois-l'Abbé, donc, puisque c'est une des cités de Champigny qui appartient à l'OPAC, il y en a une autre, je ne sais plus comment elle s'appelle, les Boulereaux, je crois, sont à la périphérie de Champigny, c'est-à-dire loin du RER, loin de tout transport en commun. Il y a bien un bus, enfin bon, donc ce sont des îlots comme ça de cités excentrées. Et donc dans ces cités, il y a des populations africaines, on parle beaucoup, mais aussi asiatiques, et à Champigny-sur-Marne même, qui était donc une commune, qui est toujours une commune communiste, il y a les descendants des rouges, enfin des communistes, et qui n'ont plus aucune attache, je dirais, d'engagement. Champigny reste communiste, hein, donc ils doivent continuer de voter communiste, mais ils ne sont pas du tout des gens, enfin ceux que je vois en tout cas, qui sont militants, engagés, ils n'ont plus aucune croyance religieuse, enfin ils sont complètement désinsérés comme ça. Ils sont français, c'est cela que j'appelle le quart-monde, mais ils sont complètement...
0: Déstructurés.
1: Oui, c'est ça, voilà, oui, donc il n'y a plus de... Oui, c'est ça, déstructurés, il n'y a plus de familles qui tiennent, plus de pères en général, enfin tout... Et ces familles-là sont bien plus en difficulté que les familles africaines ou asiatiques qui ont toujours leur, finalement leur mode de fonctionnement traditionnel. Alors, c'est pour ça que quand j'entends raconter des histoires sur le traumatisme de l'immigration, les pères carents parce qu'ils sont, ils sont venus en France pour travailler, qu'ils n'ont pas trouvé de travail, et qui donc du coup ils sont encore plus dévalués par rapport à leurs enfants. Je ne trouve pas du tout qu'un monsieur africain qui vient et qui travaille comme éboueur à la ville de Paris par exemple, ou enfin bon, mais qui travaille et qui fait vivre sa famille, soit plus dévalorisé qu'un monsieur qui a disparu de la famille ou parce qu'il est mort ou parce qu'il est tellement toxicomane qu'on n'en parle même pas. Donc y a les familles africaines, en plus la communauté africaine a une... ils se retrouvent beaucoup en communauté, ils sont regroupés, ils ont tout un tas de liens, leur culture, leur tradition, et ça fonctionne, moi je trouve, plutôt mieux que les familles françaises qui n'ont plus du tout de référence culturelle.
0: Merci à Isabelle de Bru-Beaumont, pédopsychiatre. Elle travaille 2 jours par semaine dans le CMP, le centre médico-psychologique de Champigny-sur-Marne, dans la région parisienne. Elle vient de publier un article dans le journal français de psychiatrie sur la nécessaire place pour la psychanalyse dans les institutions soignantes en banlieue.

Merci à Jean-Louis Riwal de Oxygène Radio et c'est pour Radio Zone. C'était Résistance sur Radio Zone 93,8 MHz comme chaque jeudi à 19h30 en reprise chaque 6h sur 24h. Au micro Jean Pélichon, à la technique Cyril Caillez. Notre téléphone 04 50 40 51 41 00 33 depuis la Suisse voisine. 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

0: That old Finch album?
1: Yeah, that was great. You want to listen to it?
0: Yeah, let's see that song.
1: Okay.
2: Avec Baby's Gone par Edwards Frank, un bluesman de Géorgie, c'est extrait de l'anthologie Music Maker de Last and Lost Blues Survivors. On reste dans le blues traditionnel avec l'album coup de cœur actuel de le blues, Crawling Kingsnake. De ce disque de John Framer et Bob Corritor, le second extrait pour titre, Crawling Kingsnake.

C'était Little Bobby, bluesman du Minnesota, qui a une douzaine de disques à son actif. Le nouveau, c'est Dealing from the Bottom of the Deck, que nous venons d'en écouter, Jack and Jim. On passe au nouveau Anthony Geraci, Tears in My Eyes, All Bluesy est choisi pour vous, All's Nest.

Excusez cet extrait du Roads to Cross de Katarina Pejac. Il s'agit d'une chanteuse et claviériste originaire de Belgrade, installée depuis peu en France. The Weekend London est une formation de la Nouvelle-Angleterre menée par le chanteur harmoniciste Nick David et qui compte en son sein Paul Size, qui fut le guitariste du légendaire groupe The Red Devils. Ils sont signés par un label contemporain de référence, Gulf Coast Records, chez qui ils sortent Out of Line, un album dont le morceau d'ouverture a Kill Me or Keep Me pour titre.

0: Radio Zone comme chaque vendredi à 19h. Au micro, Jean Pélichon. Quel renouvellement urbain dans les territoires périurbains? Ou que se passe-t-il quand on démolit des bars et des tours obsolètes? Rencontre avec Catherine Guy, maître conférence en aménagement et urbanisme, avec le cas de la capitale bretonne. Reportage Jean-Louis Riwal d'Oxygène Radio, et c'est pour Radio Zone.
1: Mais où est donc Ornicard ? Une émission proposée par Jean-Louis Riwal.
2: Depuis 20 ans que je fais ce travail, je suis amenée à essayer de comprendre quels sont les enjeux des décisions sur des territoires. Donc à certains moments, nous avons travaillé plus sur les centres urbains, à d'autres moments plus sur la construction de pays ruraux. Tout dépend évidemment des contextes législatifs, des contextes politiques et puis des contextes démographiques.
1: Aujourd'hui, le renouvellement urbain dans les territoires périurbains.
2: Et ce que je voulais simplement signifier, c'est que pour ces dernières années, et quand je dis ces dernières années, c'est déjà depuis 10 ans, quand on regarde les accroissements de population, ils ne sont pas dans les centres urbains. Ça se comprend assez nettement parce que la capacité à construire du nouveau est très très difficile, même si la plupart des villes essayent de le faire. Et ils sont de plus en plus rarement dans les premières couronnes. Les accroissements sont dans les secondes couronnes, donc des communes non liées à la loi SRU.
1: La rénovation urbaine, c'est pour beaucoup ce que l'on entend derrière nous. La valse des bulldozers et des marteaux-piqueurs, les pelleteuses au travail, le balai des camions et le déblaiement des gravats. Nous sommes dans le quartier de Villejean, à Rennes, un quartier qui a poussé dans les années 70 des bars et des tours que l'on démolit aujourd'hui. La rénovation urbaine n'est pas que cela, car la banlieue n'est pas uniquement qu'un paysage de logements insalubres habités par une population pauvre. Dans des villes moyennes, la banlieue se définit sur un territoire périurbain. Elle peut être l'agrégat de communes en pleine expansion démographique sur un espace foncier qui aujourd'hui fond comme neige au soleil. Éloigné de 15 à 20 km du centre de l'agglomération, ce sont des territoires où de nouvelles tensions apparaissent. La venue de jeunes populations bouleverse le rythme des habitants présents de longue date. Il faut les loger, scolariser les enfants, leur permettre d'accéder au commerce de proximité. Dans cette émission, nous allons rester à Rennes, qui a vu sa population exploser en 40 ans et passer de 240 000 à 95 000 habitants. Catherine Guy est maître de conférence à l'Université de Rennes 2 en aménagement et urbanisme. Elle travaille également dans le laboratoire Espace et Société.
2: C'est quelque chose de complètement nouveau, cette idée-là, puisque jusqu'à présent, dans toutes ces couronnes-là, l'habitude et la simplicité aussi, c'est de transformer du terrain agricole en terrain à bâtir. Donc la question de la démolition, c'est une question qui a un enjeu absolument énorme. Et peut-être que dans des régions de l'Ouest, régions agricoles avec du bâtiment agricole, beaucoup de bâtiments agricoles qui sont devenus inutilisés, non pas que la terre ne soit pas exploitée, mais elle est exploitée par moins d'exploitants, donc des bâtiments agricoles qui n'ont plus forcément de vocation, donc une faible valeur en fait économique. ces bâtiments agricoles, ces quelques bâtiments agricoles qui restent dans les couronnes, prennent une autre dimension, une dimension un petit peu à valeur patrimoniale. C'est-à-dire qu'on commence à regarder ces bâtiments-là comme les seuls vestiges identitaires d'une commune permettant de marquer qu'elle a été rurale, qu'elle a été agricole. Sachant qu'aujourd'hui, évidemment, le nombre d'agriculteurs dans ces communes, il est très très très faible, hein, bien entendu. Donc la question de la démolition va se poser de manière différente si on regarde ces quelques bâtiments-là, donc agricoles, ayant eu une fonction agricole, ou bien si on regarde des maisons de bourg, donc parfois quand même anciennes, hein, les maisons de bourg, là, on va tomber sur début 19e, sur vraiment du bâti dont on comprend qu'il est, il est vraiment plus habitable en l'état du tout. Hein, donc là, il y a une meilleure compréhension. Et puis, il y a une troisième catégorie qui, alors là, si on dit le mot démolition, là, ça devient vraiment un enjeu très, très fort. Ce sont les pavillons des années 60, quoi, hein, du début de la périurbanisation. Et là, formuler la question, doit-on démolir ces pavillons ? Dans quelques cas, c'est une question qui est vraiment très douloureuse, très difficile à poser, hein, très très difficile à poser pour un élu, parce que ces pavillons sont quelquefois encore habités par les premiers occupants. Donc la fonction a largement changé, ils sont en général tout seuls dans un très vaste pavillon sur une très vaste parcelle. Mais là, il y a vraiment une difficulté très forte.
1: La difficulté très forte, en l'occurrence, provient probablement du fait que les habitants qui ont été d'ailleurs peut-être les primo-accédants ont un lien très affectif avec ce bâtiment.
2: Alors, ils ont le lien affectif, ils ont quelque chose qui compte beaucoup. La relation à ce vaste jardin, en général un vaste jardin qui a été potager, qui l'est quelquefois encore, donc une espèce de fonction nourricière, hein, qui est importante. Ils ont aussi un regard de capital, hein, de valeur patrimoniale, mais au sens financier de cette maison. Et puis, le point sur lequel je pense c'est le plus important, et c'est pour ça que démolir est très très difficile, mais là on est dans la même... Il y a vraiment l'analogie là avec les grands ensembles. Ce pavillon a été l'incarnation de la modernité. C'est comme le grand ensemble, là, hein. C'est-à-dire que quand on est entré dans ce pavillon, c'était ce qu'il y avait de mieux. Dire bah, ce qui a été moderne est obsolète et même, à contrario, empêche de construire de nouvelles centralités dans la commune et d'accueillir de nouvelles personnes dans la commune. Alors là, ça, c'est vraiment très, très difficile. Hein. Il y a un cumul, en fait, de difficultés, mais je pense que la difficulté sur la modernité est la plus forte.

0: Lorsqu'on parle de rénovation urbaine aujourd'hui, donc là on en a parlé, Catherine Guy, il s'agit essentiellement d'évoquer justement cette démolition et cette reconstruction sur la base peut-être d'une nouvelle conception de la modernité, puisque souvent on s'attaque à des bâtiments, à des grands ensembles, et puis comme vous venez de le souligner, à des pavillons obsolètes aujourd'hui, en tout cas dans son aménagement. Vous allez un petit peu plus loin. En tout cas, vous présentez effectivement la manière dont les anglo-saxons présentent la rénovation urbaine et vous évoquez la régénération. En quoi cette régénération est-elle distincte de la rénovation urbaine telle que nous, on l'entend ici en France? Qu'est-ce que cela apporte de plus, la régénération?
1: Je pense que la réflexion, elle est souvent plus pragmatique et elle a été plus entamée avec les populations locales qui ont été à l'initiative dans certains cas. Hein. Alors évidemment, moi, tout ce que je vais décrire ici maintenant ou tenter d'analyser, c'est vraiment un travail à la parcelle. Hein. La grande différence avec la démolition urbaine dans les grands ensembles et puis ce qui pourrait être envisagé donc dans les communes périurbaines des agglomérations, c'est qu'on travaille à la parcelle. Donc c'est quand même un élément fort parce qu'on va amener à réfléchir sur cette parcelle un nombre limité de partenaires, d'habitants et de voisins, et donc les amener à produire eux-mêmes ce qu'ils veulent faire de cette nouvelle parcelle. Donc, des choses très simples. Dans l'exemple que j'ai regardé de près avec mes étudiants, parce que je souhaite les citer parce qu'ils ont beaucoup travaillé, donc le cas de Mordel, donc à l'ouest de Rennes.
0: Donc une petite commune d'en gros 6000 habitants, voilà, à 15 km à l'ouest de Rennes.
1: Voilà, c'est ça, et non soumise à la loi SRU.
0: Ce qui est très important, ça veut dire qu'elle n'est pas...
1: Pas d'obligation. Hein. Et cette commune, pour en dire un mot, elle avait, on reviendra ensuite hein, sur les conditions de la régénération urbaine, elle avait en fait repéré que tout en construisant beaucoup dans la période 90-99, tout en construisant, elle n'avait pas accru sa population, de quelques, vraiment un effectif extrêmement faible, et perdu des enfants dans les écoles. Donc, tout en construisant. Hein. Donc, c'est cette remarque-là qui a amené les élus à regarder comment était conçu le bourg et de quelle manière en fait il se développait, puisque bien sûr il y avait construction, développement, mais il n'y avait pas accroissement significatif de la population et même perte d'enfants dans les écoles, alors qu'on est donc effectivement quand même assez éloigné de Rennes. Donc ça, c'était vraiment un élément qui les a beaucoup interrogés, et donc quand ils se sont interrogés sur la régénération urbaine du centre de cette, moi je dirais une petite ville hein, et ils ont observé, c'est ça qui est vraiment intéressant, sur quoi les étudiants ont bien repéré qu'il y avait matière à agir, que les parcelles autour des maisons étaient très vastes. Donc parcelles, comme je vous l'ai dit, souvent des parcelles maraîchères, en fait, hein, travaillées par les gens eux-mêmes, et puis avec le vieillissement, de moins en moins travaillées. Et puis quand il y avait transactions et changements d'habitants, des habitants plus jeunes qui ne souhaitaient pas entretenir des parcelles aussi importantes. Donc ce qui a été intéressant pour répondre aux régénérations, c'est que les parcelles n'ont pas été supprimées, c'est-à-dire les gens ont gardé du jardin, mais en revanche, elles ont été très fortement diminuées, vraiment très fortement resserrées autour de l'arrière de la maison, permettant de dégager de nouveaux espaces, et pour le choix là, que la commune a fait, d'implanter une halle de marché et un petit supermarché.

0: Et justement, vous soulignez que dans le cadre de Mordel, donc cette ville, petite ville de 6000 habitants, 6-7000 habitants à l'ouest de Rennes, il y a eu un moment où on a constaté ce phénomène où de jeunes couples s'installaient, accédaient donc à la propriété et accédaient donc à un pavillon, et on constatait une diminution des élèves dans les écoles. Pour quelles raisons ?
1: Disons que globalement, vu les prix d'accès au pavillon, les jeunes qui accèdent sont finalement assez rares. C'est-à-dire que soit ils ont été jeunes, ils ont accédé à un moment où c'était moins cher, mais bon, ils ont vieilli, leurs enfants ne sont plus dans les écoles, soit ils transmettent leur pavillon, c'est-à-dire qu'ils vendent parce qu'ils font d'autres choix d'habitation, mais à ce moment-là, ceux qui achètent ne sont pas jeunes. Parce que le prix s'est élevé, le prix du sol est devenu plus élevé, les parcelles sont grandes, les maisons sont grandes en général, et donc ceux qui achètent ne sont pas très jeunes, et donc les enfants ne sont pas très longtemps dans les écoles de la commune. Donc en fait, le travail qui est fait là, on revient bien sur régénération urbaine, c'est ramener une population dans ces communes périurbaines qui soit une population plutôt plus jeune, donc avec les salaires que touchent des jeunes aujourd'hui, hein, donc des salaires avec des emplois pas forcément à temps plein, des démarrages dans les carrières salariales qui ne sont pas très élevés. Donc permettre à ces jeunes de vivre et d'élever leurs enfants dans la commune de leur choix, avec un logement sans doute plus petit, ce qui ne veut pas dire moins confortable, hein, mais sans doute plus petit, puis des équipements collectifs permettant de relayer ce qu'il n'y a pas dans la parcelle de jardin.
0: Dans cette commune de Mordel, s'est développée une ZAC.
1: Il y a à Mordel une zone d'activité très importante qui n'est pas dans le centre du tout. Hein, elle est le long de l'axe 4 voies Rennes-Lorient-Vannes. Oui. C'est une zone qui est très active avec beaucoup d'emplois. Et évidemment, la question est très intéressante pour Mordel est de permettre aux salariés de cette zone d'habiter dans la commune de Mordel. Parce que là, ils sont à 2-3 km de leur emploi.
0: Est-ce que c'est le cas ? Est-ce que cette zone d'activité qui se situe à Mordel, donc sur la commune même, est-ce qu'elle réussit à capter la population ou est-ce que c'est justement des Rennais qui font le cheminement inverse ? C'est-à-dire que l'on pourrait constater c'est une migration quotidienne de travailleurs dans les deux sens, c'est-à-dire des habitants de Mordel qui viennent travailler à Rennes et inversement.
1: Ce qu'on peut dire de manière certaine, c'est que dans l'objectif politique de l'équipe municipale de Mordel, hein, qui est vraiment un vrai objectif politique, le maire de Mordel est vice-président chargé du développement durable dans l'agglomération, donc on voit bien l'objectif, il y a bien cette idée de permettre aux salariés de cette grande zone d'activité de pouvoir habiter assez près à Mordel et de pouvoir quand même bénéficier des services du pôle urbain et de la ville-centre, puisque des lignes de bus directes Mordel, Rennes, donc sans s'arrêter, hein, ont été mises en place. Hein. Donc en fait, on peut à la fois vivre à Mordel, travailler à Mordel et profiter des aménités du centre urbain sur une rapidité d'accès de l'ordre de 20-25 minutes quand c'est le bus direct.

0: Catherine Guy, vous vouliez apporter des informations complémentaires concernant le programme local de l'habitat, le PLH.
1: Donc le programme local de l'habitat dans Rennes Métropole, donc dans la communauté d'agglomération, c'est une initiative déjà ancienne. C'est-à-dire qu'il y a une volonté forte de cette communauté d'agglomération de proposer du logement. Nous avons parlé de l'attractivité très forte de cette agglomération. Mais précédemment, ce travail était plutôt centré sur la ville-centre. Et le travail des élus là, qui a vraiment été, on va dire, vraiment volontariste et puis fondé sur des expériences nordiques, en fait, beaucoup de déplacements, beaucoup d'informations de tous les élus municipaux sur ce qui pouvait se faire pour proposer plus de logements. Donc ça a débouché politiquement sur cette décision forte qui est de faire qu'entre 2005 et 2012, l'ensemble de ce qui est construit à Rennes, c'est 1500 nouveaux logements dans Rennes par an et 3000 nouveaux logements dans les autres communes, donc dans toutes les autres communes de l'agglomération. Et de ce fait-là, toutes les communes étaient amenées à se poser la question de la manière dont elles allaient construire ces 3000 logements par an. Ça, c'est vraiment, vraiment important. Après, décliner évidemment au prorata de la taille de ces communes, bien entendu, et puis quelques circonstances particulières de communes n'ayant plus de disponibilité du tout foncière. Il y a deux cas. Donc là, vraiment, quelque part, ça a encouragé fortement les équipes municipales à regarder la manière dont elles allaient construire. Et je parlais des exemples nordiques parce que, bien sûr, la forte densité qu'on observe, alors les élus ont toujours peur avec ce mot de densité, mais c'est quand même ça, hein, c'est permettre de mettre plus de logements sur un terrain donné. Alors, ça a vraiment été permis parce qu'il y a eu en parallèle une démarche de fait, d'information, de mobilisation sur la place de l'agriculture dans l'agglomération. C'est-à-dire qu'en fait, les agriculteurs, ils ont besoin de conserver des terres agricoles de proximité, donc maraîchères ou laitières, hein, il y a beaucoup de production laitière autour de Rennes, aussi pour pouvoir fournir en direct la population. Donc cet aspect-là permet à ceux qui sont réticents vis-à-vis de cette nouvelle pratique de construire de manière plus dense, ça leur permet finalement d'accepter, de moins dilapider. Il y a cette idée que la terre agricole a de la valeur, qu'il ne faut pas la dilapider, et donc ça permet d'accepter de revenir à des formes urbaines plus proches de celles des centres-bourgs.
0: D'autant plus qu'on est en Bretagne, effectivement, le terrain, le foncier lié à l'agriculture est culturellement très important.
1: C'est culturellement très important et on s'en rend bien compte parce que finalement, même pour les gens qui aujourd'hui habitent ces communes autour de Rennes, ils ne sont pas nés à la campagne, mais souvent leurs parents y sont encore nés. Hein. C'est récent en fait, hein, dans l'histoire des familles. Et donc ce rapport à la campagne montre d'ailleurs explique d'autres phénomènes, par exemple la présence des AMAP, hein, l'agriculture de proximité, les très gros marchés. Il y a de très gros marchés hein, dans toutes ces communes et à Rennes. Il faut évidemment des agriculteurs locaux. Et d'ailleurs, l'exemple de Mordel est vraiment aussi à ce titre intéressant. C'est-à-dire que la halle qui a été construite a plusieurs fonctions. Et bien sûr, elle peut accueillir énormément d'activités et d'événements. Mais le premier événement qui s'est localisé, c'est le marché, avec des producteurs locaux. Donc ça montre que ça peut faire accepter, en fonction d'identité locale, d'histoire locale, un changement vraiment assez fort du centre de la commune.
0: Et ce qui est d'autant plus intéressant, c'est qu'effectivement, on est dans des réseaux d'économie très, très localisés, ce qui permet finalement à des professions de se maintenir.
1: Voilà. Donc les professions de bouche en général. Hein, et puis, ça permet surtout à des jeunes agriculteurs hein, de reprendre hein, une activité agricole. Et ça, ça s'est dessiné dans l'agglomération rennaise, dans le SCOT, le schéma de cohérence territoriale du pays de Rennes, en même temps que le PLH se mettait en place.
0: Catherine Guy est maître de conférence à l'Université de Rennes 2 en aménagement et urbanisme. Elle travaille également dans le laboratoire Espace et Société. Nous lui devons la communication suivante, le renouvellement urbain dans les communes périurbaines des agglomérations. Quel effet d'urbanité dans l'ouvrage collectif Les nouvelles périphéries urbaines, formes, logiques et modèles de la ville contemporaine aux presses universitaires de Rennes et sous la direction de Marc Dumont et Emmanuel Hélier.

Merci à Jean-Louis Roual d'Oxygène Radio pour ce reportage. Rencontre avec Catherine Guy, maître de conférence en aménagement et urbanisme. Hebdo, le sujet brûlant de la semaine, c'est terminé pour aujourd'hui. Vous retrouverez cette émission chaque 6 heures sur 24 heures. Au micro, Jean Pélichon à la technique, Cyril Gaillez. Et je vous rappelle notre numéro de téléphone 0 Suisse voisine. Dans quelques instants, la suite de notre programme.

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Au micro, Jean Pélichon. Pour la poésie.

Un itinéraire singulier dont le jeune homme s'est très rapidement inspiré pour écrire des récits et des pièces de théâtre. Poète lyrique et ostensiblement ludique, Habib Taïngour est depuis le début des années 80 considéré comme un auteur important de la nouvelle génération d'écrivains maghrébins de langue française. C'est à l'occasion du festival Voix Vive de Méditerranée en Méditerranée qu'il nous a offert une réflexion sur la place du poète au XXIe siècle.

0: suis algérien, je suis né en 1947. À l'époque, l'Algérie était française. Mon père était travailleur en France. Je suis venu en France dans les années en 59. Et à partir de là, ben, moi, je ne voulais pas rester en France. Il se trouve, c'est le hasard. On a toujours pensé qu'on allait rentrer. On a fait reculer le mythe du retour, comme chez tous les immigrés. Mais moi, je suis rentré à l'âge de 25 ans. Donc, j'ai grandi en France. Je suis retourné à l'âge de 25 ans. J'ai travaillé en Algérie jusqu'à l'âge de 50 ans. Et je suis revenu en France dans les années 90.
1: Vous disiez tout à l'heure que votre père était un militant. Est-ce que vous, votre forme de militantisme, c'est par l'écriture que vous vous en rapprochez ?
0: Oui, je pense que je suis quand même l'héritier d'une situation qui est celle de l'Algérie des années 50 et puis la guerre de libération. Donc obligatoirement, ça a marqué, puisque ça a marqué mon enfance et ma jeunesse. Et de même que j'ai beaucoup fréquenté des gens plutôt à gauche, des communistes, donc c'est ma culture, où les gens, bon, c'est ça. Mais en même temps, j'ai aussi une culture traditionnelle très importante par rapport à l'imaginaire, par rapport à la religion, par rapport à des tas de choses. J'ai quand même grandi dans un milieu populaire traditionnel, donc que j'ai pu relativiser par la suite.
1: Donc, vous avez passé votre jeunesse en France. Vous renouez avec l'Algérie par le biais du service militaire ?
0: Oui, je suis retourné faire mon service militaire à l'âge de 25 ans et je suis resté parce que j'ai trouvé un travail là-bas. J'étais affecté à l'université après, dans le cadre du service national, et j'ai travaillé pendant 25 ans à l'université de Constantine.
1: Est-ce que c'est à partir de ce moment-là que vous commencez à écrire ?
0: J'ai commencé à écrire exactement l'année 61-62. Disons même le printemps 62. J'ai commencé à lire et à écrire au même moment, parce que dans ma jeunesse, j'allais beaucoup plus au cinéma et je ne lisais que des bandes dessinées. Donc quand j'ai commencé, j'étais en classe de 3e et on a commencé à étudier les romantiques. Et là, cette littérature m'a plu.
1: Alors il y a pas mal de poètes qui naviguent justement entre les deux rives, qui ont ce qu'on appelle une plume bilingue, qui écrivent aussi bien en français qu'en arabe. Est-ce que c'est votre cas ?
0: Non, je n'écris qu'en français. J'ai étudié, à mon époque, l'arabe c'était interdit. Donc seul l'arabe que j'ai étudié, c'est le Coran dans les écoles coraniques. Mais là, c'est pour apprendre le Coran, pas pour étudier l'arabe. Je ne connaissais pas les règles grammaticales, je ne connais pas la structure vraiment. Après, j'ai été obligé de le faire en autodidacte. Donc, ma formation est une formation de francophone.
1: Qu'est-ce qui vous nourrit concrètement dans vos écrits ?
0: Le mouvement de la vie, voilà, le mouvement. Et bien sûr, c'est-à-dire ça me nourrit, mais je ne peux écrire que parce que je lis beaucoup. Donc, ce sont d'autres poètes qui m'aident à me retrouver dans le monde. J'ai commencé par Victor Hugo quand j'avais 15 ans, les romantiques allemands, Hölderlin, Kleist, Novalis, puis après Rilke, beaucoup de poètes allemands parce que j'ai fait de l'allemand au lycée, mais après les surréalistes. Alors là, quand j'avais 18 ans, c'est tout le mouvement surréaliste, donc je lisais beaucoup. Puis les surréalistes latino-américains, Octavio Paz et d'autres.
1: Il y a des poètes qui sont en quête perpétuelle de nouveaux sens. Est-ce que c'est votre cas ?
0: Non, la recherche, elle est dans l'écriture. Elle est dans le... C'est ce que l'on a à dire. Il faut trouver les mots justes, le rythme qu'il faut. C'est ça qu'il faut trouver pour dire ce que l'on a en soi, mais que ce que l'on a en soi, on l'a depuis longtemps. Mais on ne sait pas le dévoiler à soi-même. Et ça, c'est par rapport à soi, mais aussi par rapport au monde. C'est comment dévoiler le monde d'une façon

0: inédite. Alors la quête, elle est formelle, oui, ça, la quête formelle, bien sûr. Si on aboutit à le faire une fois, ben on s'arrête d'écrire, ça n'intéresse plus.
1: L'écriture, finalement, c'est un acte solitaire. Est-ce qu'un poète peut exister sans un éditeur ?
0: La poésie, dans d'autres sociétés, elle peut se faire sans éditeur. Ça dépend s'il y a des cercles. Prenons les poètes russes pendant l'époque Brejnev ou autres. Ils se réunissaient en cachette, ils faisaient des samizdat, ils lisaient entre eux. Ça, la poésie, elle peut se faire. Ou pendant l'époque de la résistance, même si ce n'est pas toujours la meilleure poésie, mais peu importe. La poésie, c'est ce qui, à un moment donné, va nourrir des gens, les aider à vivre, à agir, etc. Donc, elle a besoin d'un éditeur aujourd'hui parce que nous sommes dans un monde où, pour pouvoir se connaître, critiquer, bon voilà, c'est le côté des médias. Mais je vois que les jeunes aujourd'hui passent par Internet ou par... je dirais que ce n'est pas l'éditeur. Pour qu'une bonne poésie puisse se faire, elle a besoin de bons lecteurs. De bons lecteurs qui puissent faire la critique et dire quels sont les poètes, quelle est la poésie. Parce que tout le monde écrit, tout le monde peut écrire, mais quelle est... Donc c'est quand il y a de bons lecteurs, ce sont les bons lecteurs qui forcent les poètes à bien écrire.
1: Alors justement, la perception et la place du poète est-elle différente suivant les pays ? Vous qui vivez par exemple entre la France et l'Algérie, qui avez voyagé, est-ce que vous sentez une différence suivant les destinations ?
0: Oui, il y a des pays où la poésie, parce qu'on a toujours quand on parle de poésie, on pense à des grands publics qui viennent écouter la poésie orale. Bon, la poésie orale en France, elle a perdu, disons, de sa notoriété. Elle reste encore orale dans le monde arabe, dans les pays anglo-saxons, aux États-Unis, on aime lire, dans le monde hispanique aussi, mais la poésie reste, considérée, enfin, comme étant l'écriture la plus nécessaire à une langue. C'est-à-dire que la poésie est nécessaire, oui, à ce qu'une langue puisse dire des choses, affronter le monde, etc. C'est elle qui permet le travail sur la langue et d'aller au-delà de la standardisation de la langue liée à la globalisation aujourd'hui. Donc, toutes les langues veillent et toutes les langues ont des poésies. Alors après, c'est quelle est la place du politique, va-t-il aider, va-t-il pas aider, les moyens dont peut disposer un pays ou pas, etc. Ça dépasse. Mais la poésie dans le monde entier est nécessaire. Maintenant, est-ce qu'elle est populaire? C'est un autre problème. Dans des pays, en France, elle devient de plus en plus élitiste. Et elle-même se ferme dans sa forme, elle se coupe d'un grand public. Dans d'autres pays, elle est beaucoup plus grand public, mais ce n'est pas toujours la bonne poésie qui est grand public. Donc c'est vrai qu'il y a un côté un peu élitiste dans la poésie, dans le travail, parce qu'on ne peut pas écrire aujourd'hui comme écrivait Victor Hugo ou écrivait Lamartine ou des poètes comme ça qui sont faciles. Je veux dire que la poésie, elle change, on ne peut pas... Elle évolue autrement, le rapport à la langue. Et donc, les poètes travaillent. Parfois, leur travail, la solitude, c'est que leur travail, dans beaucoup de cas, se coupe des préoccupations. Mais dans les moments très difficiles, il y a un lien. C'est ça, la grande poésie, c'est quand il y a un lien entre les préoccupations formelles du poète et ce qui se passe dans le monde et la vie.

0: Et son positionnement en Algérie, puisque vous avez évoqué à l'instant la France, mais je le disais tout à l'heure, vous naviguez entre les deux pays. La place de la poésie en Algérie?
1: Ça dépend. En Algérie, il y a la question linguistique. Donc, ceux qui écrivent en langue arabe, ceux qui écrivent en langue française. Donc, là aussi, la poésie qui est écrite dans la forme classique, ça peut marcher, parce que si vous faites des lectures devant un public qui n'est pas très avisé, ça... La poésie simple, comme ça, ou à une époque, c'était la poésie révolutionnaire, c'était... Bon, mais c'est pas ça, ça c'est l'instrumentalisation de la forme. Mais sinon, non, c'est très difficile en Algérie, d'autant plus difficile qu'aujourd'hui, il y a moins de rencontres que dans les années 70, 80. Il y a la difficulté liée, bon, au terrorisme de ces dernières années, que beaucoup de gens sont partis, que les jeunes se sont retrouvés coupés des anciens. Enfin, il y a tout un travail de reconstruction de la société qui doit se faire, et donc la poésie, elle est dans ça.
0: Alors, vous êtes habitué à sillonner les événements littéraires. Cette année, c'est le festival Voix Vive de Méditerranée, en Méditerranée, à 7, qui vous a convié. C'est la première édition. Quelle est votre perception jusqu'à présent de cette manifestation?
1: Je connaissais, j'avais été invité à la première de l'ODEV en 98, puis au 10e anniversaire en 2008. Et là, c'est la première, disons, de 7. Je trouve, bon, première chose qui m'a vraiment fait plaisir, c'est qu'il y a enfin une anthologie de tous les poètes présents qui a été publiée et éditée. Donc ça, c'est une très bonne chose. Par contre, je trouve qu'il y a trop de manifestations en même temps. Ça fait le supermarché de la poésie. Et la poésie, me semble-t-il, et quelque chose qui demande pas comme ça, c'est le spectacle. Donc on pourrait peut-être voir autrement. Ce qui aurait été bien, c'est d'avoir par exemple le matin des séances plutôt sur la poésie de tel pays, de Béfette, par des chercheurs arabes, israéliennes, italiennes, et nous situer ça. Et donc ça, pour le public, il y aurait un côté comme ça le matin, parce que le matin, bon, on peut encore écouter. Et la poésie à partir de la fin de l'après-midi, vers le soir. La vedette, alors, c'est très compliqué. Il faut aussi qu'on ait le temps de nous écouter et pas être pris par mille choses à la fois. Oui, j'ai des parutions à l'avenir. J'ai un éditeur, heureusement, qui est La Différence. Je rends hommage parce que Joachim Vital des éditions de La Différence vient de mourir il y a quelques mois, mais sa compagne Colette Lambrich, elle reprend la collection et elle va continuer, donc c'est un éditeur qui est un bon éditeur, donc c'est bien le fait d'avoir un éditeur, pour moi ça me rassure, et donc j'ai des tas de projets de publications à venir avec eux. J'ai des textes qui doivent sortir. Je viens d'avoir un qui vient juste de sortir, donc qui va être présenté d'ailleurs ici, L'Ancêtre Cinéphile.

Merci à Mélanie Charpentier de Radio Capas pour ce portrait d'Habib, le poète lyrique. C'était Découverte, comme chaque vendredi à 19h30 et en reprise chaque 6h sur 24h. Notre téléphone 04 50 40 51 41 0033 depuis la Suisse voisine. 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Et d'avance, merci au micro Jean Pélichon, à la technique Cyril Caillez. Dans quelques instants, la suite de notre programme.

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le groupe Akibeka, anciennement Midnight. Ideal for the Emperor. C'est un groupe des Virgin Islands en retour en Jamaïque.

0: Jackie Vice Strange, Garnet Seed, message spirituel. La suite c'est Black Uru, in dub.
1: C'est Blood, Domino en Blood. Oh.
0: Black Uru et son duo basse batterie de légende, Sly and Robbie.

Midnight, le morceau Adja, chez Rastar Collaboration. On a écouté de la musique actuelle jusqu'à maintenant, on va écouter un peu de Roots, du Roots de chez Studio One. Mais pour ça, il faut déjà préparer le morceau, et ce que je n'ai pas fait. Du coup, Studio One, je vous en ai passé ces dernières semaines, on va continuer à explorer ça. On commence avec Willie Williams.

Voilà, on a fait un petit tour chez Studio One. On repart dans le reggae actuel, on va dire. La suite, c'est de Nazawens. Ses deux frères, c'est des Éthiopiens. On est à Addis Abeba. L'album Song of Righteous Life.

Regarde l'instrumental. La suite c'est Luton Fire. She's like a rainbow.

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Au micro Jean Pélichon, dans quelques instants, la suite de notre programme.

Bonsoir à toutes, bonsoir à tous. Ce soir, nous partons à Tokyo le 18 novembre 1953 au Nishigaki Theater. Pour y écouter la suite, vous vous rappelez, il y a de nombreuses semaines maintenant, nous avons droit à la deuxième partie du Jazz at the Philharmonic de Monsieur Norman Granz. Et nous aurons plusieurs groupes ce soir. Mais Norman Granz est déjà sur scène, les musiciens sont prêts dans les coulisses à rentrer, donc je vous laisse avec Norman Granz. Il me fera le soin de présenter les musiciens.

0: À tout à l'heure.
1: Sugiwa on bass, Ray Brown, guitar, Herb Ellis, piano, Oscar Peterson.

0: Oscar Peterson. Jimmy Carter. And Jane Krupa.
1: Vous êtes sur Radio Zone 93,8 MHz dans l'émission spéciale concert de jazz au Nikki Jekki Theater le 18 novembre 1953 pour y écouter le Jazz at the Philharmonic de Monsieur Norman Granz. Je vous rappelle qu'il s'agit de la deuxième partie de ce concert. Alors nous avons pu entendre Oscar Peterson, Ray Brown, Herb Ellis dans Sushi Blues, une composition d'Oscar Peterson, et Swinging Till the Girls Come Home, bien sûr une composition du grand bassiste Oscar Pettiford. Et nous avons écouté par la suite un autre trio, inhabituel celui-là, le Gene Krupa Trio, Gene Krupa à la batterie, Benny Carter à l'alto, et Oscar Peterson au piano dans Indiana, Cocktails for Two, Don't Be That Way et Stomping at the Savoy. Ça, c'était une première grande partie de ce deuxième volet de Jazz at the Philharmonic à Tokyo le 18 novembre 1953. Mais je pense qu'il est à nouveau temps de vous laisser, car je laisse à nouveau le soin à Monsieur Norman Granz de vous présenter la prochaine star qui viendra sur scène, et ce n'est pas n'importe qui. Vous êtes toujours sur Radio Zone 93,8 MHz dans l'émission spéciale concert de jazz présentée par votre serviteur Jean-Michel Reisser. À tout à l'heure donc.
2: Sugiwa, Raymond Tunia, J.C. 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

0: Vous êtes toujours sur Radio Zone 93,8 MHz dans l'émission spéciale concert de jazz au Nekijeki Theater de Tokyo le 18 novembre 1953 pour y écouter cette deuxième partie, Madame Ella Fitzgerald en compagnie de Ray Brown, Herb Ellis, Jesse Hurd, batterie, et le pianiste Raymond Tunia de On the Sunny Side of the Street, Body and Soul, Why Don't You Do Right, Lady Be Good, I Got It Bad, How High 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J'espère que vous avez apprécié ce fabuleux set. Jean-Michel Reisser de Radio Zone 93,8 MHz vous souhaite une excellente fin de journée, une bonne soirée et espère vous retrouver tout bientôt pour une nouvelle émission de spécial concert de jazz. À tout bientôt donc, nous finissons par le Jazz à deux philharmoniques de Monsieur Norman Granz avec Madame Ella Fitzgerald. À bientôt, bye bye.
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2: Jean-Michel Reisser pour ce spécial concert de jazz. Vous allez écouter de Radio Zone 93,8 MHz. Notre téléphone 04 50 40 51 41 00 33 depuis la Suisse voisine. Vous pouvez réécouter cette émission toutes les 6 heures. Je rappelle qu'elle passe chaque samedi à 22 heures. Au micro, Jean Pelichon. On se retrouve dans quelques instants pour la suite du programme.

Radio Zone 24 heures sur 24. Tout téléphone, je vous le rappelle, le 04 50 40 51 41 00 33 depuis la Suisse voisine. Restez à l'écoute dans quelques secondes, la suite du programme. À toutes et à tous, excellent week-end.

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0: Hey, hey, salut à tous amis rockers et rockeuses, vous êtes bien à l'écoute de Rock à la Casbah, émission numéro 924, avec en vedette un retour et un grand plaisir de vous présenter le dernier album des Italiens des Movie Star Junkies. On en reparlera en milieu d'émission. Pour cette émission justement, je suis accompagné de Raphaël, salut à toi.
1: Salut à toi Julien.
0: Et nous retrouverons également l'ami Bruno avec sa chronique Dangerous, et on en profite aussi pour passer le bonjour à Olivier et à Jordan qui ne peuvent pas être présents.
1: Et oui, on salue surtout Jordan qui est dans l'avion en train de partir pour un super mix pour un gros festival en Hollande.
0: La super DJ qui tourne partout en Europe maintenant, on peut le dire.
1: Elle
0: a dépassé les frontières de l'Ardèche.
1: Ça y est.
0: Au programme de cette émission, Raph, t'es venu avec quoi ?
1: Je suis venu avec des jeunes groupes et avec surtout qui avaient des noms qui me plaisaient.
0: Ok, donc t'as choisi au nom, t'as écouté un peu quand même ou pas ?
1: Non, j'écoute rien moi pour cette émission, rien du tout.
0: Bon, ok, ça sera donc une véritable découverte. Quant à moi, je suis venu avec deux groupes français qui font dans le post-punk, on va dire noise, etc. Et aussi une autre retrouvaille, un petit peu comme les Movie Star Junkies, en fin d'émission, si on a le temps. Mais on va débuter avec toi, et pareil, c'est pas si jeune là, j'ai l'impression quand même.
1: Ah, tu vois, tu es tombé dans le piège. Taxi Girl, et oui, c'est pour ça que j'ai choisi ce groupe, parce que j'avais envie d'embêter Bingo avec ce groupe, mais je sentais que s'il était là, on aurait eu une longue conversation, ça aurait embêté tout le monde, les auditrices et les auditeurs, donc on le fait là comme ça.
0: Ah, mais c'est pas le Taxi Girl.
1: C'est pas le Taxi Girl,
0: oh là là.
1: C'est le Taxi Girl de Montréal, et c'est un groupe de filles qui s'est formé en 2022. Elles sont dans une veine garage punk. C'est assez énergique, c'est un garage plutôt cool, hein. Il y a toute cette urgence punk et tout qui est là. L'album Static sort le 26 juin et ça sort sur deux labels, le label italien qu'on aime bien Wild Honey Records et le label canadien Stomp Records. Le single là qui s'intitule Say It, voilà, annonce cet album pour le mois de juin. Vous allez pouvoir découvrir ça, c'est assez frais.

0: Et vous êtes bien dans l'ascenseur Rock à la Casbah, grâce à l'ami Raphaël.
1: Mais arrête, moi j'adore cette drum and bass qui me rappelle bien les années 90. Et c'était assez rigolo, il y a deux morceaux en un dans ce titre Ezo, je sais pas comment comment on le prononce, mais en tout cas j'aime beaucoup le nom du groupe là, les Bernadette Marys. C'est un nouveau groupe bruxellois qui vient de sortir aujourd'hui même ce 29 avril, puisqu'on enregistre l'émission le 29 avril à Valence, qui vient de sortir son premier clip, son deuxième clip, et c'est tout frais. Ça, il va y avoir un album qui va pas tarder à arriver dans les bacs. Voilà, c'est un trio, c'est nouveau, et ça mélange comme ça plusieurs séquences dans ce morceau. Moi je trouve ça quand même assez intéressant musicalement. Voilà.
0: Eh ben écoute, pas de problème, tu es libre. Ah, on va poursuivre avec un changement quand même d'univers, et on va aller du côté de l'Angleterre à la découverte du nouvel EP du groupe Blood Wizard, qui sort sur le label Sad Club Record. Et l'EP s'appelle Lucky Life, ça sort en vinyle quand même, hein, malgré que ce soit un EP, c'est en édition limitée. Alors les Blood Wizard, en fait, c'est le projet solo folk du leader du groupe de punk de Londres, Cagoule. Il s'appelle Kay Burns, et il avait décidé de créer Blood Wizard pour aller un peu plus explorer ses envies à lui en termes musical. Et moi, j'avais découvert ce groupe avec leur second album qui s'appelait Greening William en 2024, et je l'avais passé dans Rock à la Casbah, et c'est un disque qui m'a vraiment accompagné depuis. Je l'ai gardé en favori, je l'écoute très très régulièrement, et j'étais très en attente de nouvelles choses de leur côté. En fait, ils font une folk un peu onirique, un peu nostalgique aussi, et d'ailleurs ça se reprend aussi dans leur iconographie, dans les vidéos qu'ils proposent. On a toujours l'impression que c'est un peu filmé en Super 8, que c'est voilà très nostalgique, et ils s'autorisent même de mettre du vocodeur dans le chant, et ça passe très très bien. Donc je vous propose d'écouter le titre Scared of the Dark.

0: Blood Wizard et le titre Scared of the Dark. Je vous conseille d'aller écouter cette EP Lucky Life et aussi d'en profiter, si vous ne connaissez pas ce groupe, pour faire un détour sur leur album précédent, Greening Williams. On passe à la suite et on reste dans un univers un peu folk.
1: Ouais, complètement folk indie. Écoute, dans les années 2000, c'était pas tout jeune, il y avait un groupe, Sin Matters, avec Jonathan Morali. J'arrive pas aujourd'hui, hein, je suis désolé. Jonathan Morali, qui était à la tête de ce groupe, qui était chanteur, compositeur, qui avait quand même emporté toute la France, en tout cas tous ceux qui étaient fans d'indie et de folk. C'était un groupe important. J'ai souvenir d'Edge Burns, qui avait aussi joué avec lui à Valence une fois ou deux dans un des bistrots à côté. Il y a eu 4 très beaux albums de Sin Matters, et puis depuis, plus grand chose. En tout cas, le leader faisait des petites choses dans son coin. Il écrivait pour le cinéma, pour le théâtre. Il a fait une BO pour un jeu vidéo, Life is Strange. Et puis il y a eu quand même un petit passage à vide, on va dire, un peu plus ou moins long, quoi. Et là, le groupe se reforme, le groupe va continuer, recommencer à tourner avec un nouvel album qui est attendu, et c'est le retour de Sin Matters avec un premier single qui s'intitule Many Years in chez Creature Music. L'album s'appellera Gospel of Some Short, et bah voilà, je vous le fais découvrir, c'est très beau.

0: On rejoint notre cher Bruno dans cette chronique Danger House. Salut à toi Bruno.
1: Salut à tous.
0: Deux nouveautés aujourd'hui dans ta chronique avec un groupe qu'on aime beaucoup ici, Escapism.
1: Oui, le groupe de Jens Venenius. Alors la bonne nouvelle aussi, c'est que non seulement ce nouvel album d'Escapism est excellent, mais en plus il bénéficie d'un pressage français grâce à Monotone. Il était disponible jusqu'à là uniquement en import sur Radical Elite et ça faisait un peu mal au portefeuille. L'album est absolument parfait, ça s'appelle Charge of the Love Brigade. On reste dans les canons qu'a l'habitude d'occuper Jens Venenius, ça sera effectivement ses vocaux, ses textes assez incroyables, ce côté un peu entre suicide, surf et puis un garage rock un peu déstructuré et squelettique. Alors on va écouter le morceau qui s'appelle Black Gold, qui est un des multiples morceaux absolument excellents de ce disque. C'est sorti donc en vinyle chez Monotone. On écoute Escapism.

0: Et après ce morceau d'Escape Ism, une nouveauté, un 45 tours avec les Dynamite Shakers.
1: Oui, Dynamite Shakers qui ont donc signé chez Barclay. C'est très rétro tout ça pour leur prochain album qui va sortir à la rentrée. C'est le premier single tiré de l'album, ça s'appelle Nightclub, qui est absolument excellent. Alors effectivement, il y a quelques esprits chagrins qui vont expliquer que maintenant ça chante en français, maintenant c'est du téléphone, maintenant c'est de la variété. Non, il y a quand même des compos, il y a de l'énergie, sur scène ils sont toujours aussi bons. Donc voilà, je continue à les défendre, quoi qu'il en soit, c'est des gens adorables. Ils mènent une carrière plutôt intéressante. Le prochain album sort donc à la rentrée, comme je viens de le dire, produit par Lionel Liminana. Et je vous propose donc un premier extrait qui s'appelle Nightclub, qui tire ce futur album.

0: Et vous êtes bien à l'écoute de Rock à la Casbah, émission numéro 924. C'était les Dynamite Shakers, super groupe. Merci à Bruno pour sa sélection. On vous rappelle que vous pouvez le retrouver à Lyon dans son magasin Danger House. Et il est temps d'arriver à notre disque vedette. Et je crois qu'on est vraiment content de retrouver ce vieux compagnon de route, les Italiens de Turin, les Movie Star Junkies, qui ont sorti leur 6e album. C'est pas tant, hein, puisqu'ils existent quand même depuis
1: 8 en tête.
0: Ah non, non, j'ai regardé, j'ai compté. C'est vraiment le 6e album. Le dernier date de 2020, c'était Shadow of a Rose. Et ce nouvel album s'intitule Walk on Bones, et ça sort sur un label aussi dont on parle un peu moins. C'est les Beast Records, le label breton qui soutient le garage australien depuis de nombreuses années. Ça fait vraiment plaisir de retrouver cet album, d'autant plus qu'il est vraiment très très qualitatif.
1: Ouais, Beast Records, qui est un des labels les plus prolifiques en France, puisqu'ils en sont à plus de 380 sorties, il me semble, de vinyle depuis qu'ils existent, mené d'une main de maître par Seb, qui tient aussi une boutique de disques à Rennes qui s'appelle Rocking Bones. Les Movie Stars, ils sont de nouveau 5 hein, sur cet album. Toujours Stefano Isaia qui est au chant et mélotron, piano, et qui a cette voix si particulière qui nous emporte à chaque fois dans les Movie Star Junkies. Et puis, ce qui est bien, c'est que les Movie Star Junkies, ils ont toujours eu une identité forte, alors qu'ils sont là depuis des années, qu'il y a plein de groupes de garage, que je pense aux Black Lips. Quand les Black Lips sont sortis, tout le monde essayait de faire comme les Black Lips, mais les Movie Stars faisaient déjà du Movie Star à cette époque-là. Ils avaient un son beaucoup plus rugueux, j'ai envie de dire, en tout cas beaucoup plus sale, sur les premiers disques qui étaient sortis chez Voodoo Rhythm Records. Et là, on est... on peut pas dire que c'est de la pop, hein, mais on revient sur une des sonorités quand même beaucoup plus accessibles, mais qui en font un disque merveilleux aussi à écouter du début jusqu'à la fin, avec toujours des grandes inspirations. En fait, Stefano, il est tout le temps en train de raconter des histoires dans ses chansons. Il est très inspiré par la littérature, entre autres la littérature anglo-saxonne. Je l'ai lu la dernière fois. Il nous
0: parlait déjà son premier album, c'était Melville, en référence Melville. Donc à l'écrivain, et etc. Poison Street, c'était aussi des références à la littérature américaine, et effectivement c'est toujours truffé de références littéraires, les Movie Star Junkies.
1: Ouais, Steinbeck, c'est un de ses auteurs favoris. En tout cas, une très belle pochette qui est extraite d'une toile qui a été faite par James Johnston, qui lui est, je sais pas si tu le sais, mais c'est le chanteur du groupe Gallon Drunk, qui est aussi peintre à côté. Donc vraiment, c'est un super disque qui a été pressé en deux éditions d'ailleurs. D'ailleurs, il y a une édition limitée en vinyle transparent chez Beast. Vous pouvez aussi vous la procurer. Et puis, pour une fois, on va quand même le noter. Parce que quand tu achètes un disque chez Beast, c'est pas cher.
0: Et oui, et c'est de plus en plus rare de trouver des vinyles pas trop chers. En tout cas, vraiment un album à découvrir, les Italiens des Movie Star Junkies. On écoute le titre qui ouvre l'album, Nothing As It Seems, et ensuite on écoutera le titre qui a donné son nom à l'album, Walk of Bones. Mais tout de suite, Nothing As It Seems.

0: Walken Bones.
1: Les Movie Star Junkies, nouvel album sur le label Beast Record. On en écoutera un dernier titre en fin d'émission. On va partir du côté de l'ouest de la France. Bon, on y était un petit peu puisqu'on vous parlait de Beast Records avec deux groupes français. Le premier s'appelle Dead Myth. On vous avait passé un extrait de leur premier album qui s'appelait Shores. Ils sortent leur deuxième album sur le label Tie and Die Records. L'album s'appelle Pain Relief et on va écouter le titre Minorities Ash. Hachi, bon, je sais pas si je le prononce très très bien, vous écouterez dans les paroles si vous trouvez. En tout cas, il me semble que s'ils viennent de Nantes, c'est un trio et ils sont vraiment dans la veine post-punk, un peu rentre dedans. On avait pas mal aimé le premier album et là, ce nouvel album, je suis désolé, j'ai pas trouvé beaucoup de chroniques. Ils le sortent dans leur coin, j'ai l'impression. En tout cas, pour l'instant, on n'en parle pas beaucoup. C'est peut-être aussi un petit peu tout neuf. Donc, en tout cas, je vous propose d'écouter le titre Minorities Hachi.

0: Leave It To Me, le nouveau titre du groupe Swirls, et c'est eux d'ailleurs qui viennent de Nantes et pas les Dead Miss. Eux ils viennent du Havre si mes souvenirs sont bons. Je sais pas si c'est très important
1: la
0: pour les auditeurs, mais quand même dans cette émission c'est vrai qu'on parle beaucoup de géographie. Donc les Swirls c'est le groupe un peu récréatif qui s'est créé en 2022 à la fin de Von Paria, et ils ont sorti finalement un deuxième album, donc ça commence à devenir sérieux et c'est vraiment très très qualitatif. Ça sort sur le label À Temps Rêvé du Roi. L'album s'appelle Surge et le titre qu'on a écouté c'est Leave It To Me.
1: On va continuer avec un titre que tu as choisi, sorti chez Drag City et les White Fans.
0: Eh ben oui, alors les White Fans c'est vraiment un peu dans la... dans la veine des groupes qu'on retrouve, qu'on a énormément diffusé dans Rock à la Casbah au début des années 2010, puisque White Fans c'est le groupe de Tim Presley, et à l'intérieur il y avait Ty Segall. C'était vraiment à la
1: le début, hein.
0: La mode où Ty Segall était en train d'exploser, et White Fans sortait un à deux albums par an. Et puis petit à petit ça s'est un peu délité, et je sais pas s'ils se sont séparés, mais en tout cas White Fans a été silencieux à partir de 2019, et encore ils auraient mieux fait d'être silencieux avant, puisque l'album était vraiment inaudible, hyper expérimental, c'était une catastrophe. Et là ils reviennent, donc c'est Tim Presley de nouveau qui relance White Fans avec un album qui s'appelle Orange, et on va écouter le titre I Came Close Orange for Luck. Et il faut savoir que à la production c'est Ty Segall, donc c'est un peu la team du départ qui s'est reformée. Et moi je suis hyper content parce que en réécoutant cet album, j'ai réécouté tout ce que j'avais aimé au début, c'est-à-dire ce son un peu T-Rex, un peu 70s, que j'adorais chez White Fans. Donc je vous propose de découvrir I Came Close Orange for Luck.

0: Machinal et portugais de Machinal, sorti chez le First Club Records, le morceau Agony. C'est un single qui annonce l'album Body Transmission, mais on aura le temps d'en reparler dans Rocker la Casbah. On arrive à la fin de cette émission.
1: On vous rappelle que le disque vedette, c'est les Movie Star Junkies Walk on Bones. Et qu'on commence à écouter le titre magnifique Somewhere Below. On vous conseille vraiment d'aller écouter cet album. Vous êtes à l'écoute de Rock à la Casbah. Cette émission est enregistrée dans les studios de Radio Méga à Valence. Et elle est également rediffusée par de nombreuses radios associatives partout en France et ailleurs. On les remercie. On remercie tous les auditeurs qui continuent de faire vivre le rock'n'roll et vous pouvez nous retrouver également sur casbah-record.com.
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1: Mais où est donc Ornicard ? Une émission proposée par Jean-Louis Riwal.
2: Depuis 20 ans que je fais ce travail, je suis amenée à essayer de comprendre quels sont les enjeux des décisions sur des territoires. Donc à certains moments, nous avons travaillé plus sur les centres urbains, à d'autres moments plus sur la construction de pays ruraux. Tout dépend évidemment des contextes législatifs, des contextes politiques et puis des contextes démographiques.
1: Aujourd'hui, le renouvellement urbain dans les territoires périurbains.
2: Et ce que je voulais simplement signifier, c'est que pour ces dernières années, et quand je dis ces dernières années, c'est déjà depuis 10 ans, quand on regarde les accroissements de population, ils ne sont pas dans les centres urbains. Ça se comprend assez nettement parce que la capacité à construire du nouveau est très très difficile, même si la plupart des villes essayent de le faire. Et ils sont de plus en plus rarement dans les premières couronnes. Les accroissements sont dans les secondes couronnes, donc des communes non liées à la loi SRU.
1: La rénovation urbaine, c'est pour beaucoup ce que l'on entend derrière nous. La valse des bulldozers et des marteaux-piqueurs, les pelleteuses au travail, le balai des camions et le déblaiement des gravats. Nous sommes dans le quartier de Villejean, à Rennes, un quartier qui a poussé dans les années 70 des bars et des tours que l'on démolit aujourd'hui. La rénovation urbaine n'est pas que cela, car la banlieue n'est pas uniquement qu'un paysage de logements insalubres habité par une population pauvre. Dans des villes moyennes, la banlieue se définit sur un territoire périurbain. Elle peut être l'agrégat de communes en pleine expansion démographique sur un espace foncier qui aujourd'hui fond comme neige au soleil. Éloignée de 15 à 20 km du centre de l'agglomération, ce sont des territoires où de nouvelles tensions apparaissent. La venue de jeunes populations bouleverse le rythme des habitants présents de longue date. Il faut les loger, scolariser les enfants, leur permettre d'accéder au commerce de proximité. Dans cette émission, nous allons rester à Rennes, qui a vu sa population exploser en 40 ans et passer de 240 000 à 95 000 habitants. Catherine Guy est maître de conférence à l'Université de Rennes 2 en aménagement et urbanisme. Elle travaille également dans le laboratoire Espace et Société.
2: C'est quelque chose de complètement nouveau, cette idée-là, puisque jusqu'à présent, dans toutes ces couronnes-là, l'habitude et la simplicité aussi, c'est de transformer du terrain agricole en terrain à bâtir. Donc la question de la démolition, c'est une question qui a un enjeu absolument énorme. Et peut-être que dans des régions de l'Ouest, régions agricoles avec du bâtiment agricole, beaucoup de bâtiments agricoles qui sont devenus inutilisés, non pas que la terre ne soit pas exploitée, mais elle est exploitée par moins d'exploitants, donc des bâtiments agricoles qui n'ont plus forcément de vocation, donc une faible valeur en fait économique. Ces bâtiments agricoles, ces quelques bâtiments agricoles qui restent dans les couronnes, prennent une autre dimension, une dimension un petit peu à valeur patrimoniale. C'est-à-dire qu'on commence à regarder ces bâtiments-là comme les seuls vestiges identitaires d'une commune permettant de marquer qu'elle a été rurale, qu'elle a été agricole. Sachant qu'aujourd'hui, évidemment, le nombre d'agriculteurs dans ces communes, il est très, très, très faible, hein, bien entendu. Donc, la question de la démolition va se poser de manière différente si on regarde ces quelques bâtiments-là, donc agricoles, ayant eu une fonction agricole, ou bien si on regarde maisons de bourg. Donc, parfois quand même anciennes, hein, les maisons de bourg, là, on va tomber sur début 19e, sur vraiment du bâti dont on comprend qu'il est, il est vraiment plus habitable en l'état du tout. Hein, donc là, il y a une meilleure compréhension. Et puis il y a une troisième catégorie qui, alors là, si on dit le mot démolition, là, ça devient vraiment un enjeu très très fort, ce sont les pavillons des années 60, quoi, hein, du début de la périurbanisation. Et là, formuler la question, doit-on démolir ces pavillons ? Dans quelques cas, c'est une question qui est vraiment très douloureuse, très difficile à poser, hein, très très difficile à poser pour un élu, parce que ces pavillons sont quelquefois encore habités par les premiers occupants. Donc la fonction a largement changé, ils sont en général tout seuls dans un très vaste pavillon sur une très vaste parcelle. Mais là, il y a vraiment une difficulté très forte.
3: La difficulté très forte, en l'occurrence, provient probablement du fait que les habitants qui ont été d'ailleurs peut-être les primo-accédants ont un lien très affectif avec ce bâtiment.
2: Alors, ils ont le lien affectif, ils ont quelque chose qui compte beaucoup. La relation à ce vaste jardin, en général un vaste jardin qui a été potager, qui l'est quelquefois encore, donc une espèce de fonction nourricière, hein, qui est importante. Ils ont aussi un regard de capital, hein, de valeur patrimoniale, mais au sens financier de cette maison. Et puis, le point sur lequel je pense que c'est le plus important, et c'est pour ça que démolir est très très difficile, mais là on est dans la même... Il y a vraiment l'analogie là avec les grands ensembles. Ce pavillon a été l'incarnation de la modernité. C'est comme le grand ensemble, là, hein. C'est-à-dire que quand on est entré dans ce pavillon, c'était ce qu'il y avait de mieux. Dire ce qui a été moderne est obsolète et même, à contrario, empêche de construire de nouvelles centralités dans la commune et d'accueillir de nouvelles personnes dans la commune. Alors là, ça, c'est vraiment très, très difficile. Il y a un cumul, en fait, de difficultés, mais je pense que la difficulté sur la modernité est la plus forte.

0: Lorsqu'on parle de rénovation urbaine aujourd'hui, donc là on en a parlé, Catherine Guy, il s'agit essentiellement d'évoquer justement cette démolition et cette reconstruction sur la base peut-être d'une nouvelle conception de la modernité, puisque souvent on s'attaque à des bâtiments, à des grands ensembles, et puis comme vous venez de le souligner, à des pavillons obsolètes aujourd'hui, en tout cas dans son aménagement. Vous allez un petit peu plus loin. En tout cas, vous présentez effectivement la manière dont les anglo-saxons présentent la rénovation urbaine et vous évoquez la régénération. En quoi cette régénération est-elle distincte de la rénovation urbaine telle que nous, on l'entend ici en France? Qu'est-ce que cela apporte de plus, la régénération?
1: Je pense que la réflexion, elle est souvent plus pragmatique et elle a été plus entamée avec les populations locales qui ont été à l'initiative dans certains cas. Alors évidemment, moi, tout ce que je vais décrire ici maintenant ou tenter d'analyser, c'est vraiment un travail à la parcelle. Hein. La grande différence avec la démolition urbaine dans les grands ensembles et puis ce qui pourrait être envisagé donc dans les communes périurbaines des agglomérations, c'est qu'on travaille à la parcelle. Donc c'est quand même un élément fort parce qu'on va amener à réfléchir sur cette parcelle un nombre limité de partenaires, d'habitants et de voisins, et donc les amener à produire eux-mêmes ce qu'ils veulent faire de cette nouvelle parcelle. Donc, des choses très simples. Dans l'exemple que j'ai regardé de près avec mes étudiants, parce que je souhaite les citer parce qu'ils ont beaucoup travaillé, donc le cas de Mordel, donc à l'ouest de Rennes.
0: Donc une petite commune d'en gros 6000 habitants, voilà, à 15 km à l'ouest de Rennes.
1: Voilà, c'est ça. Et non soumise à la loi SRU.
0: Ce qui est très important, oui. Ça veut dire qu'elle n'est pas...
1: Pas d'obligation. Et cette commune, pour en dire un mot, elle avait, on reviendra ensuite sur les conditions de la régénération urbaine, elle avait en fait repéré que tout en construisant beaucoup dans la période 90-99, tout en construisant, elle n'avait pas accru sa population, de quelques, vraiment un effectif extrêmement faible, et perdu des enfants dans les écoles. Donc tout en construisant. Hein. Donc c'est cette remarque-là qui a amené les élus à regarder comment était conçu le bourg et de quelle manière en fait il se développait, puisque bien sûr il y avait construction, développement, mais il n'y avait pas accroissement significatif de la population et même perte d'enfants dans les écoles, alors qu'on est donc effectivement quand même assez éloigné de Rennes. Donc ça, c'était vraiment un élément qui les a beaucoup interrogés. Et donc quand ils se sont interrogés sur la régénération urbaine du centre de cette, moi je dirais une petite ville, hein, et ils ont observé, c'est ça qui est vraiment intéressant, sur quoi les étudiants ont bien repéré qu'il y avait matière à agir, que les parcelles autour des maisons étaient très vastes. Donc parcelles, comme je vous l'ai dit, souvent des parcelles maraîchères, en fait, hein, travaillées par les gens eux-mêmes, et puis avec le vieillissement, de moins en moins travaillées. Et puis quand il y avait transactions et changements d'habitants, des habitants plus jeunes qui ne souhaitaient pas entretenir des parcelles aussi importantes. Donc ce qui a été intéressant pour répondre sur régénération, c'est que les parcelles n'ont pas été supprimées. C'est-à-dire les gens ont gardé du jardin, mais en revanche, elles ont été très fortement diminuées, vraiment très fortement resserrées autour de l'arrière de la maison, permettant de dégager de nouveaux espaces et, pour le choix là, que la commune a fait, d'implanter une halle de marché et un petit supermarché.

0: Et justement, vous soulignez que dans le cadre de Mordel, donc cette ville, petite ville de 6000 habitants, 6-7000 habitants à l'ouest de Rennes, il y a eu un moment où on a constaté ce phénomène où de jeunes couples s'installaient, accédaient donc à la propriété et accédaient donc à un pavillon, et on constatait une diminution des élèves dans les écoles. Pour quelles raisons ?
1: Disons que globalement, vu les prix d'accès au pavillon, les jeunes qui accèdent sont finalement assez rares. C'est-à-dire que soit ils ont été jeunes, ils ont accédé à un moment où c'était moins cher, mais bon, ils ont vieilli, leurs enfants ne sont plus dans les écoles, soit ils transmettent leur pavillon, c'est-à-dire qu'ils vendent parce qu'ils font d'autres choix d'habitation, mais à ce moment-là, ceux qui achètent ne sont pas jeunes. Parce que le prix s'est élevé, le prix du sol est devenu plus élevé, les parcelles sont grandes, les maisons sont grandes en général, et donc ceux qui achètent ne sont pas très jeunes, et donc les enfants ne sont pas très longtemps dans les écoles de la commune. Donc en fait, le travail qui est fait là, on revient bien sur régénération urbaine, c'est ramener une population dans ces communes périurbaines qui soit une population plutôt plus jeune, donc avec les salaires que touchent des jeunes aujourd'hui, hein, donc des salaires avec des emplois pas forcément à temps plein, des démarrages dans les carrières salariales qui ne sont pas très élevés. Donc permettre à ces jeunes de vivre et d'élever leurs enfants dans la commune de leur choix, avec un logement sans doute plus petit, ce qui ne veut pas dire moins confortable, hein, mais sans doute plus petit, puis des équipements collectifs permettant de relayer ce qu'il n'y a pas dans la parcelle de jardin.
0: Dans cette commune de Mordel, s'est développée une ZAC.
1: Il y a à Mordel une zone d'activité très importante qui n'est pas dans le centre du tout. Hein, elle est le long de l'axe 4 voies Rennes-Lorient-Vannes. Oui. C'est une zone qui est très active avec beaucoup d'emplois. Et évidemment, la question est très intéressante pour Mordel est de permettre aux salariés de cette zone d'habiter dans la commune de Mordel. Parce que là, ils sont à 2-3 km de leur emploi.
0: Est-ce que c'est le cas ? Est-ce que cette zone d'activité qui se situe à Mordel, donc sur la commune même, est-ce qu'elle réussit à capter la population ou est-ce que c'est justement des Rennais qui font le cheminement inverse ? C'est-à-dire que l'on pourrait constater c'est une migration quotidienne de travailleurs dans les deux sens, c'est-à-dire des habitants de Mordel qui viennent travailler à Rennes et inversement.
1: Et ce qu'on peut dire de manière certaine, c'est que dans l'objectif politique de l'équipe municipale de Mordel, hein, qui est vraiment un vrai objectif politique, le maire de Mordel est vice-président chargé du développement durable dans l'agglomération, donc on voit bien l'objectif, il y a bien cette idée de permettre aux salariés de cette grande zone d'activité de pouvoir habiter assez près à Mordel et de pouvoir quand même bénéficier des services du pôle urbain et de la ville-centre, puisque des lignes de bus directes Mordel, Rennes, donc sans s'arrêter, hein, ont été mises en place. Hein. Donc en fait, on peut à la fois vivre à Mordel, travailler à Mordel et profiter des aménités du centre urbain sur une rapidité d'accès de l'ordre de 20-25 minutes quand c'est le bus direct.

0: Catherine Guy, vous vouliez apporter des informations complémentaires concernant le programme local de l'habitat, le PLH.
1: Donc le programme local de l'habitat dans Rennes Métropole, donc dans la communauté d'agglomération, c'est une initiative déjà ancienne. C'est-à-dire qu'il y a une volonté forte de cette communauté d'agglomération de proposer du logement. Nous avons parlé de l'attractivité très forte de cette agglomération. Mais précédemment, ce travail était plutôt centré sur la ville-centre. Et le travail des élus là, qui a vraiment été, on va dire, vraiment volontariste et puis fondé sur des expériences nordiques, en fait, beaucoup de déplacements, beaucoup d'informations de tous les élus municipaux sur ce qui pouvait se faire pour proposer plus de logements. Donc ça a débouché politiquement sur cette décision forte qui est de faire qu'entre 2005 et 2012, toutes les communes, enfin pardon, l'ensemble de ce qui est construit à Rennes, c'est 1500 nouveaux logements dans Rennes par an et 3000 nouveaux logements dans les autres communes, donc dans toutes les autres communes de l'agglomération. Et de ce fait-là, toutes les communes étaient amenées à se poser la question de la manière dont elles allaient construire ces 3000 logements par an. Ça, c'est vraiment, vraiment important. Après, décliné évidemment au prorata de la taille de ces communes, bien entendu, et puis quelques circonstances particulières de communes n'ayant plus de disponibilité du tout foncière. Il y a deux cas. Donc là, vraiment, quelque part, ça a encouragé fortement les équipes municipales à regarder la manière dont elles allaient construire. Et je parlais des exemples nordiques parce que, bien sûr, la forte densité qu'on observe, alors les élus ont toujours peur avec ce mot de densité, mais c'est quand même ça, hein, c'est permettre de mettre plus de logements sur un terrain donné. Alors, ça a vraiment été permis parce qu'il y a eu en parallèle une démarche de fait d'information, de mobilisation sur la place de l'agriculture dans l'agglomération. C'est-à-dire qu'en fait, les agriculteurs, ils ont besoin de conserver des terres agricoles de proximité, donc maraîchères ou laitières, hein, il y a beaucoup de production laitière autour de Rennes, aussi pour pouvoir fournir en direct la population. Donc cet aspect-là permet à ceux qui sont réticents, hein, vis-à-vis de cette nouvelle pratique de construire de manière plus dense, ça leur permet finalement d'accepter, de moins dilapider. Il y a cette idée que la terre agricole a de la valeur, qu'il ne faut pas la dilapider, et donc ça permet d'accepter de revenir à des formes urbaines plus proches de celles des centres-bourgs.
0: D'autant plus qu'on est en Bretagne, effectivement, le terrain, le foncier lié à l'agriculture est culturellement très important.
1: C'est culturellement très important et on s'en rend bien compte parce que finalement, même pour les gens qui aujourd'hui habitent ces communes autour de Rennes, ils ne sont pas nés à la campagne, mais souvent leurs parents y sont encore nés. Hein. C'est récent en fait, hein, dans l'histoire des familles. Et donc ce rapport à la campagne montre d'ailleurs explique d'autres phénomènes, par exemple la présence des AMAP, hein, l'agriculture de proximité, les très gros marchés. Il y a de très gros marchés hein, dans toutes ces communes et à Rennes. Il faut évidemment des agriculteurs locaux. Et d'ailleurs, l'exemple de Mordel est vraiment aussi à ce titre intéressant. C'est-à-dire que la halle qui y a été construite a plusieurs fonctions. Et bien sûr, elle peut accueillir énormément d'activités et d'événements. Mais le premier événement qui s'est localisé, c'est le marché, avec des producteurs locaux. Donc ça montre que ça peut faire accepter, en fonction d'identité locale, d'histoire locale, un changement vraiment assez fort du centre de la commune.
0: Et ce qui est d'autant plus intéressant, c'est qu'effectivement, on est dans des réseaux d'économie très, très localisés, ce qui permet finalement à des professions de se maintenir.
1: Voilà. Donc les professions de bouche en général. Hein, et puis, ça permet surtout à des jeunes agriculteurs hein, de reprendre hein, une activité agricole. Et ça, ça s'est dessiné dans l'agglomération rennaise, dans le SCOT, le schéma de cohérence territoriale du pays de Rennes, en même temps que le PLH se mettait en place.
0: Catherine Guy est maître de conférences à l'Université de Rennes 2 en aménagement et urbanisme. Elle travaille également dans le laboratoire Espace et Société. Nous lui devons la communication suivante. Le renouvellement urbain dans les communes périurbaines des agglomérations, quel effet d'urbanité dans l'ouvrage collectif « Les nouvelles périphéries urbaines, formes, logiques et modèles de la ville contemporaine » aux presses universitaires de Rennes et sous la direction de Marc Dumont et Emmanuel Hélier.

Merci à Jean-Louis Roual d'Oxygène Radio pour ce reportage. Rencontre avec Catherine Guy, maître de conférence en aménagement et urbanisme. Hebdo, le sujet brûlant de la semaine, c'est terminé pour aujourd'hui. Vous retrouverez cette émission chaque 6 heures sur 24 heures. Au micro, Jean Pelichon à la technique, Cyril Gaillez. Et je vous rappelle notre numéro de téléphone 04 50 40 51 41 00 33 depuis la Suisse voisine. Dans quelques instants, la suite de notre programme.

Découverte. Découverte sur Radio Zone comme chaque vendredi à 19h30, en reprise chaque 6h sur 24h. Au micro, Jean Pélichon. Il s'appelle Habib, il est poète, il est d'origine algérienne, il écrit, il est aussi anthropologue. Et pour la poésie aujourd'hui, eh bien, il nous fait une réflexion sur la place du poète au XXIe siècle. Reportage et portrait de Mélanie Charpentier de Radio Clapas. Et c'est pour Radio Zone.

écrivain et anthropologue, habite Tengour à 5 ans lorsque son père, militant nationaliste, fuit les persécutions algériennes et émigre en France. Enfant des deux rives, Habib restera hanté durant toute sa jeunesse par son Algérie natale. Il a une vingtaine d'années lorsqu'il fait son grand retour au pays et devient enseignant à l'université de Constantine. Un itinéraire singulier dont le jeune homme s'est très rapidement inspiré pour écrire des récits et des pièces de théâtre. Poète lyrique et ostensiblement ludique, Habib Tengour est depuis le début des années 80 considéré comme un auteur important de la nouvelle génération d'écrivains maghrébins de langue française. C'est à l'occasion du festival Voix Vive de Méditerranée en Méditerranée qu'il nous a offert une réflexion sur la place du poète au XXIe siècle.

0: Je suis algérien, je suis né en 1947. À l'époque, l'Algérie était française. Mon père était travailleur en France. Je suis venu en France dans les années en 59. Et à partir de là, ben, moi, je ne voulais pas rester en France. Il se trouve, c'est le hasard. On a toujours pensé qu'on allait rentrer. On a fait reculer le mythe du retour, comme chez tous les immigrés. Mais moi, je suis rentré à l'âge de 25 ans. Donc, j'ai grandi en France. Je suis retourné à l'âge de 25 ans. J'ai travaillé en Algérie jusqu'à l'âge de 50 ans. Et je suis revenu en France dans les années 90.
1: Vous disiez tout à l'heure que votre père était un militant. Est-ce que vous, votre forme de militantisme, c'est par l'écriture que vous vous en rapprochez?
0: Oui, je pense que je suis quand même l'héritier d'une situation qui est celle de l'Algérie des années 50 et puis la guerre de libération. Donc obligatoirement, ça a marqué, puisque ça a marqué mon enfance et ma jeunesse. Et de même que j'ai beaucoup fréquenté des gens plutôt à gauche, des communistes, donc c'est ma culture, où les gens, bon, c'est ça. Mais en même temps, j'ai aussi une culture traditionnelle très importante par rapport à l'imaginaire, par rapport à la religion, par rapport à des tas de choses. J'ai quand même grandi dans un milieu populaire traditionnel, donc que j'ai pu relativiser par la suite.
1: Donc vous avez passé votre jeunesse en France, vous renouez avec l'Algérie par le biais du service militaire?
0: Oui, je suis retourné faire mon service militaire à l'âge de 25 ans et je suis resté parce que j'ai trouvé un travail là-bas, j'étais affecté à l'université après dans le cadre du service national et j'ai travaillé pendant 25 ans à l'université de Constantine.
1: Est-ce que c'est à partir de ce moment-là que vous commencez à écrire?
0: J'ai commencé à écrire exactement l'année 61-62, disons même le printemps 62. J'ai commencé à lire et à écrire au même moment, parce que dans ma jeunesse, j'allais beaucoup plus au cinéma et je ne lisais que des bandes dessinées. Donc quand j'ai commencé, j'étais en classe de 3e et on a commencé à étudier les romantiques. Et là, cette littérature m'a plu.
1: Alors il y a pas mal de poètes qui naviguent justement entre les deux rives, qui ont ce qu'on appelle une plume bilingue, qui écrivent aussi bien en français qu'en arabe. Est-ce que c'est votre cas?
0: Non, je n'écris qu'en français. J'ai étudié, à mon époque, l'arabe c'était interdit. Seul l'arabe que j'ai étudié, c'est le Coran dans les écoles coraniques. Mais là, c'est pour apprendre le Coran, pas pour étudier l'arabe. Je ne connaissais pas les règles grammaticales, je ne connais pas la structure vraiment. Après, j'ai été obligé de le faire en autodidacte. Donc, ma formation est une formation de francophone.
1: Qu'est-ce qui vous nourrit concrètement dans vos écrits?
0: Le mouvement de la vie, voilà, le mouvement. Et bien sûr, c'est-à-dire ça me nourrit, mais je ne peux écrire que parce que je lis beaucoup. Donc, ce sont d'autres poètes qui m'aident à me retrouver dans le monde. J'ai commencé par Victor Hugo quand j'avais 15 ans. Les romantiques allemands, Hölderlin, Kleist, Novalis, puis après Rilke, beaucoup de poètes allemands parce que j'ai fait de l'allemand au lycée, mais après les surréalistes. Alors là, quand j'avais 18 ans, c'est tout le mouvement surréaliste, où je lisais beaucoup. Puis les surréalistes latino-américains, Octavio Paz et d'autres.
1: Il y a des poètes qui sont en quête perpétuelle de nouveaux sens, est-ce que c'est votre cas?
0: Non, la recherche, elle est dans l'écriture, elle est dans le... c'est ce que l'on a à dire, il faut trouver les mots justes, le rythme qu'il faut, c'est ça qu'il faut trouver pour dire ce que l'on a en soi, mais que ce que l'on a en soi, on l'a depuis longtemps. Mais on ne sait pas, le dévoiler à soi-même, et ça c'est par rapport à soi, mais aussi par rapport au monde, c'est comment dévoiler le monde d'une façon inédite. Alors la quête, elle est formelle, oui, ça, la quête formelle, bien sûr. Si on aboutit à le faire une fois, ben on s'arrête d'écrire, ça n'intéresse plus.
1: L'écriture, finalement, c'est un acte solitaire. Est-ce qu'un poète peut exister sans un éditeur?
0: La poésie, dans d'autres sociétés, elle peut se faire sans éditeur. Ça dépend s'il y a des cercles. Prenons les poètes russes pendant l'époque Brejnev ou autres, ils se réunissaient en cachette, ils faisaient des samizdats, ils lisaient entre eux. Ça, la poésie, elle peut se faire, ou pendant l'époque de la Résistance, même si ce n'est pas toujours la meilleure poésie, mais peu importe, la poésie, c'est ce qui, à un moment donné, va nourrir des gens, les aider à vivre, à agir, etc. Donc, elle a besoin d'un éditeur aujourd'hui, parce que nous sommes dans un monde où, pour pouvoir se connaître, critiquer, bon voilà, c'est le côté des médias, mais je vois que les jeunes aujourd'hui passent par Internet ou par... Bon, je dirais que ce n'est pas l'éditeur. Pour qu'une bonne poésie puisse se faire, elle a besoin de bons lecteurs. De bons lecteurs qui puissent faire la critique et dire quels sont les poètes, quelle est la poésie. Parce que tout le monde écrit, tout le monde peut écrire, mais quelle est... Donc c'est quand il y a de bons lecteurs, ce sont les bons lecteurs qui forcent les poètes à bien écrire.
1: Alors justement, la perception et la place du poète est-elle différente suivant les pays? Vous qui vivez par exemple entre la France et l'Algérie, qui avez voyagé, est-ce que vous sentez une différence suivant les destinations?
0: Oui, il y a des pays où la poésie, parce qu'on a toujours, quand on parle de poésie, on pense à des grands publics qui viennent écouter la poésie orale. Bon, la poésie orale en France, elle a perdu, disons, de sa notoriété. Elle reste encore orale dans le monde arabe, dans les pays anglo-saxons, aux États-Unis, on aime lire, dans le monde hispanique aussi, mais la poésie reste, disons, considérée, enfin, comme étant l'écriture la plus nécessaire à une langue. C'est-à-dire que la poésie est nécessaire, oui, à ce qu'une langue puisse dire des choses, affronter le monde, etc. C'est elle qui permet le travail sur la langue et d'aller au-delà de la standardisation de la langue liée à la globalisation aujourd'hui. Donc, toutes les langues veillent et toutes les langues ont des poésies. Alors après, c'est quelle est la place du politique, va-t-il aider, va-t-il pas aider, les moyens dont peut disposer un pays ou pas, etc. Ça dépasse. Mais la poésie dans le monde entier est nécessaire. Maintenant, est-ce qu'elle est populaire? C'est un autre problème. Dans des pays, en France, elle devient de plus en plus élitiste. Et elle-même se ferme dans sa forme, elle se coupe d'un grand public. Dans d'autres pays, elle est beaucoup plus grand public, mais ce n'est pas toujours la bonne poésie qui est grand public. Donc c'est vrai qu'il y a un côté un peu élitiste dans la poésie, dans le travail, parce qu'on ne peut pas écrire aujourd'hui comme écrivait Victor Hugo ou écrivait Lamartine ou des poètes comme ça qui sont faciles, je veux dire. Je veux dire que la poésie, elle change, on ne peut pas... Bon, elle évolue autrement, le rapport à la langue. Et donc, les poètes travaillent. Parfois, leur travail, la solitude, c'est que leur travail, dans beaucoup de cas, se coupe des préoccupations. Mais dans les moments très difficiles, il y a un lien. C'est ça, la grande poésie, c'est quand il y a un lien entre les préoccupations formelles du poète et ce qui se passe dans le monde et la vie.

0: Et son positionnement en Algérie, puisque vous avez évoqué à l'instant la France, mais je le disais tout à l'heure, vous naviguez entre les deux pays. La place de la poésie en Algérie?
1: Ça dépend. En Algérie, il y a la question linguistique. Donc, ceux qui écrivent en langue arabe, ceux qui écrivent en langue française. Donc, là aussi, la poésie qui est écrite dans la forme classique, ça peut marcher, parce que si vous faites des lectures devant un public qui n'est pas très avisé, ça... La poésie simple, comme ça, ou à une époque, c'était la poésie révolutionnaire, c'était... Bon, mais c'est pas ça, ça c'est l'instrumentalisation de la forme. Mais sinon, non, c'est très difficile pour en Algérie, d'autant plus difficile qu'aujourd'hui, il y a moins de rencontres que dans les années 70, 80. Il y a la difficulté liée, bon, au terrorisme de ces dernières années, que beaucoup de gens sont partis, que les jeunes se sont retrouvés coupés des anciens. Enfin, il y a tout un travail de reconstruction de la société qui doit se faire, et donc la poésie, elle est dans ça.
0: Alors, vous êtes habitué à sillonner les événements littéraires. Cette année, c'est le festival Voix Vive de Méditerranée, en Méditerranée, à 7, qui vous a convié. C'est la première édition. Quelle est votre perception jusqu'à présent de cette manifestation?
1: Je connaissais, j'avais été invité à la première de l'ODEV en 98, puis au 10e anniversaire en 2008. Et là, c'est la première, disons, de 7. Je trouve, bon, première chose qui m'a vraiment fait plaisir, c'est qu'il y a enfin une anthologie de tous les poètes présents qui a été publiée, éditée. Donc ça, c'est une très bonne chose. Par contre, je trouve qu'il y a trop de manifestations en même temps. C'est-à-dire que ça fait le supermarché de la poésie. Et la poésie, me semble-t-il... Et quelque chose qui ne demande pas comme ça, c'est le spectacle. Donc on pourrait peut-être voir autrement. Ce qui aurait été bien, c'est d'avoir par exemple le matin des séances plutôt sur la poésie de tel pays, de Béfette, par des chercheurs qui viennent nous parler de la poésie grecque, de la poésie arabe, israélienne, italienne, et nous situer ça. Et donc ça, pour le public, il y aurait un côté comme ça le matin, parce que le matin, bon, on peut encore écouter. Et la poésie à partir de la fin de l'après-midi, vers le soir, mais des lectures où on puisse aller. Quand il y a 10 manifestations au même moment, le choix est difficile et souvent on rate. Souvent, quand il y a quelqu'un, la vedette, alors c'est très compliqué. Il faut aussi qu'on ait le temps de nous écouter... et pas être pris par mille choses à la fois.
0: Pour conclure, vers quoi se tournent vos projets aujourd'hui? Est-ce qu'il y a des propositions de parution? Où en êtes-vous concrètement?
1: J'ai des parutions à l'avenir. J'ai un éditeur, heureusement, qui est La Différence, que je rends hommage parce que Joachim Vital des éditions de La Différence vient de mourir il y a quelques mois. Sa compagne Colette Lambriche, elle reprend la collection et elle va continuer. Donc c'est un éditeur qui est un bon éditeur. Donc c'est bien le fait d'avoir un éditeur, pour moi ça me rassure. Et donc j'ai des tas de projets de publications à venir avec eux. J'ai des textes qui doivent sortir. Je viens d'avoir un qui vient juste de sortir, donc qui va être présenté d'ailleurs ici, L'Ancêtre Cinéphile, et j'ai d'autres projets à venir.

Merci à Mélanie Charpentier de Radio Capas pour ce portrait d'Habib, le poète lyrique. C'était Découverte, comme chaque vendredi à 19h30 et en reprise chaque 6h sur 24h. Notre téléphone 04 50 40 51 41 0033 depuis la Suisse voisine. 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Au micro, Jean Pélichon, à la technique, Cyril Caillez. Dans quelques instants, la suite de notre programme.

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Don't Give In. Donc Steel Pulse, un groupe légendaire, incontournable de la scène reggae jamaïcaine. Même s'ils sont, ils vivent à Londres ces gars-là, mais c'est des Jamaïcains à l'origine. La suite, trio vocal incontournable, Roots Jamaica de Mighty Diamonds.